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2: Cisera Paris, 4 heures en temps universel. 30 minutes d'actualité sur RFI. Bonjour Marion Cazanov.
3: Bonjour Arthur Ponchelet.
2: Et le journal pour commencer à la une, ce protocole d'accord entre les États-Unis et l'Iran.
3: Les termes restent assez flous. Ceux qui ont fuité sont même assez contradictoires selon les médias. En tout cas, selon certaines sources, le protocole prévoit la réouverture du détroit d'Ormuz et la levée de sanctions américaines contre Téhéran. Les États-Unis pourraient entamer un désengagement militaire en Europe à 3 semaines d'un sommet de l'OTAN. Un média américain croit savoir que Washington compte retirer du matériel militaire de bases européennes. En Côte d'Ivoire, la destruction d'un quartier entier à Koumassi continue de faire scandale, la classe politique s'en saisit. Et puis en football, les États-Unis réussissent leur entrée en lice à la Coupe du Monde, à domicile, victoire écrasante, 4-1 contre le Paraguay. L'Iran et les États-Unis proches d'un accord, un protocole d'accord pour mettre fin à 3 mois et demi de guerre pourrait être signé à distance. Une fois finalisé, à distance, c'est ce que dit Téhéran, la paix n'a jamais été aussi proche, s'est félicité de son côté le médiateur pakistanais. Pourtant, des questions restent en suspens. Les fuites sur le contenu de l'accord ne sont pas les mêmes dans les médias iraniens et américains. Et cet accord semble toujours, d'après ces fuites, favorable à Téhéran, Karine Auton.
4: Ce protocole d'accord proposé prévoit la réouverture du détroit d'Ormuz que l'Iran avait fermé après les attaques lancées par les États-Unis et Israël en février, ainsi que la levée du blocus américain contre les ports iraniens, une concession pour chacun des camps en somme. Le texte prévoirait aussi une levée des sanctions américaines pour récompenser l'Iran au fur et à mesure que le plan est suivi, comme la levée des restrictions sur les exportations de pétrole brut ou le dégel des avoirs iraniens à l'étranger. Un accord qui serait donc largement favorable à la République islamique. Dans un deuxième temps ensuite, des négociations concernant le programme nucléaire iranien interviendraient. Washington et Téhéran auraient ainsi 2 mois pour s'entendre sur ces points qui restent épineux, comme le démantèlement du programme nucléaire iranien ou le devenir de son uranium enrichi. Karine Auton, New York, RFI.
3: Et sur son réseau Truth Social, le président américain Donald Trump a affirmé que les termes de ce protocole d'accord que l'Iran a fait fuiter n'ont rien à voir avec ce convenu par écrit. Malgré ce protocole d'accord, donc, les États-Unis affirment avoir abattu des drones iraniens. Ces appareils ciblaient des navires commerciaux dans le détroit d'Ormuz. Le trafic maritime reste fluide, a précisé le commandement américain pour la région. Au Liban, les affrontements se poursuivent entre l'armée israélienne et le Hezbollah. L'armée israélienne a appelé à évacuer 3 villages du sud du Liban. L'Agence nationale d'information libanaise a rapporté une série de frappes, y compris sur des zones non concernées par l'avertissement israélien. Dans ce contexte de guerre dans la région, la France tente de relancer une perspective de paix. Elle organisait hier une conférence sur la solution à 2 États pour mettre fin au conflit israélo-palestinien. Des dirigeants politiques d'une 15aine de pays y ont participé, ainsi que des militants palestiniens et israéliens. Mais face au regain de violence, à la guerre dévastatrice menée par Israël à Gaza, à la colonisation de la Cisjordanie, cette perspective semble de plus en plus difficile à mettre en place. Les participants à cette conférence l'ont eux-mêmes admis, Guilhem Deltaï.
5: It's a dream. La solution à 2 États, c'est désormais un rêve pour Amira Moussalem, une Palestinienne originaire de la région de Bethléem.
6: What kind of Palestinian state you want? Quel genre d'État palestinien voulez-vous créer quand il y a tous les 5 mètres une nouvelle colonie juive? Le territoire est morcelé, il n'est pas relié. Et puis il y a la Cisjordanie et il y a Gaza, c'est séparé. Comme si nous étions 2 pays, mais nous formons un seul pays, nous formons un seul peuple.
5: Il faut explorer d'autres pistes, comme une confédération, juge cette trentenaire. Mohamed Assira, lui, croit encore en 2 États vivant côte à côte en paix. Mais pour le directeur de l'ONG Rosanna pour la diplomatie sanitaire, il faut tout de même clarifier le discours autour de cette idée.
7: Je crois qu'il y a un malentendu ici. En effet, quand on parle de 2 États, on sait déjà qu'Israël est un État. Nous n'essayons donc pas de créer 2 États. Nous essayons de créer le 2e État, qui est un État palestinien indépendant.
5: Tous s'entendent, il faut pour cela répondre à des besoins très concrets,
8: les criants des Palestiniens. Un soutien inconditionnel à la reconstruction de Gaza. Chaque enfant a le droit à l'éducation, plaide Mohamed Assira. Une protection des civils, demande elle, Amira Moussalem, avant que nous soyons déplacés de force, ajoute-t-elle, pour souligner l'urgence.
3: Guilhem Deltey. À 3 semaines du sommet de l'OTAN en Turquie, les États-Unis mettent la pression sur les Européens. Ils auraient l'intention de retirer du matériel militaire des bases européennes de l'Alliance transatlantique. Ce sont en tout cas des révélations du New York Times. Le journal Antonin Barle cite des hauts responsables européens.
9: En clair, le projet serait de réduire d'un tiers le nombre de chasseurs états-uniens sur le sol européen. Les fameux F-16 et F-15 passeraient de 150 à une centaine. Des réaffectations aussi pour les avions de reconnaissance maritime, 9 de moins sur les 25 présents en Europe. Et puis il y aurait le retrait d'un sous-marin lance-missile, d'un porte-avions et de plusieurs navires de guerre. Si le projet se concrétise, cela pourrait fragiliser la capacité de l'OTAN à lancer des frappes de longue portée et à mener des opérations de surveillance. Ce plan de désengagement progressif n'est pas une surprise. Depuis plusieurs mois, Donald Trump affiche sa volonté de réduire la part des États-Unis au sein de l'OTAN. Il souhaite que les Européens prennent davantage en charge leur sécurité. En 2025, 62% des dépenses militaires totales de l'OTAN provenaient de Washington. Reste que cela intervient à quelques semaines du sommet de l'OTAN, les 7 et 8 juillet en Turquie, en présence de Donald Trump. Son secrétaire d'État Marco Rubio a prévenu, ce sera sans doute le plus important de l'histoire de l'Alliance transatlantique.
3: Et un affaiblissement de l'OTAN pourrait profiter à la Russie. Selon la Suède, Moscou pourrait bientôt mettre l'OTAN à l'épreuve avec une offensive militaire contre des pays membres de l'Alliance et dans un futur relativement proche, si le Kremlin juge le moment opportun. C'est en tout cas la mise en garde faite par une commission parlementaire suédoise. Les États-Unis ont annoncé par la voix de Donald Trump la mort du chef du gang vénézuélien Tren de Aragua. Héctor Guerrero Flores, alias Nino Guerrero, a été tué dans des frappes américaines. Caracas confirme à l'instant sa mort et parle d'une opération combinée entre les deux pays. RFI 5h07 à Kinshasa. En République démocratique du Congo, l'opposition s'est mobilisée hier contre le projet de changement de la constitution porté par la majorité présidentielle. L'opposition accuse Félix Tshisekedi de vouloir se maintenir au pouvoir au-delà de son deuxième mandat. La coalition C64 voulait se rassembler devant le Parlement. Les autorités l'ont interdit. La répression de cette manifestation a été violente. L'opposition déplore 2 morts. Les autorités démentent et parlent de 20 blessés. En Côte d'Ivoire, la démolition d'un quartier mobilise la classe politique. Les 3 et 4 juin dernier, un individu, Jacques Brou, document à l'appui, a fait raser près de 34 hectares du quartier Campement dans la commune de Koumassi. Du jour au lendemain, plusieurs dizaines de familles se sont retrouvées sans abri, sans commerce, sans moyens financiers. Le procureur de la République a annoncé l'ouverture d'une enquête et ordonné l'arrestation de l'auteur des démolitions. Mais Binta Diagne, la classe politique souhaite aller plus loin.
10: Pour le PDCI, Jacques Brou n'est pas le seul acteur impliqué dans ce dossier. Le parti dirigé par Tidiane Thiam redoute une nouvelle diversion, selon ses mots, consistant à concentrer l'attention de l'opinion publique sur un exécutant présumé pour éviter que l'enquête ne remonte jusqu'aux éventuelles complicités administratives ou politiques. Fin de citation. Geneviève Manouan est la secrétaire exécutive en chef adjoint au PDCI.
11: Une opération de démolition encadrée par la police, impliquant des engins lourds, des équipes organisées, des interventions répétées sur le terrain et des destructions à grande échelle ne peut raisonnablement être l'œuvre d'un seul individu. Qui a financé ces opérations? Qui a mobilisé les moyens matériels? Quel agent de l'administration ont été informés?
10: Mêmes interrogations partagées par Charles Blégoudé, le leader du COGEP, qui a engagé un avocat pour défendre les familles aujourd'hui sans abri et leur permettre de demander des dédommagements.
12: Obtenir réparation morale pour ne plus que jamais de personnes vulnérables soient comme ça dépossédées, vouées à la pauvreté. Deuxièmement, réparation financière. Souvent, quand ces personnes sont dégarpies, on leur donne des sommes dérisoires.
10: Joint par RFI, le RHDP n'a pour l'instant pas réagi à ce sujet. Binta Diagne, Abidjan, RFI.

0: de l'eau. Tout au long de sa vie, il est marqué comme ça par une pluralité de styles qu'il assume complètement. C'est quelqu'un qui connaît extrêmement bien l'histoire de l'art. Et donc, il regarde attentivement Picasso, Matisse, mais aussi Ingres. Et il a une telle virtuosité qu'il peut jouer de cette histoire de l'art pour créer des images tout à fait différentes.
1: Qu'est-ce qu'il aura apporté d'essentiel dans l'histoire de l'art?
0: Beaucoup de choses. D'abord, cette immense liberté. Lorsqu'on sort d'une exposition de David Hockney, on a l'impression d'avoir vu l'exposition de plein d'artistes différents parce que justement, il a cette liberté qui est absolument inouïe. Mais ce qui leur a amené, c'est sans doute cette fraîcheur de montrer aux jeunes artistes d'aujourd'hui que un artiste n'est pas forcé de s'enfermer dans un style, mais au contraire, qu'il peut s'affranchir de toutes ses connaissances pour inventer des choses tout à fait nouvelles.
2: La commissaire d'exposition Marissa, propos recueillis par Olivier Roger. En football, les États-Unis brillent pour leur entrée en lice à la Coupe du Monde avec leur victoire 4-1 contre le Paraguay à Los Angeles. Et le sélectionneur de l'équipe, Mauricio Pochettino, est forcément ravi de ses débuts de compétition.
3: Je suis tellement fier, vous ne pouvez pas imaginer à quel point les joueurs, le staff méritent tellement les éloges pour leur performance. Le plus important, ce sont les émotions, indescriptibles, vraiment. Mais ce n'est qu'un début, ce n'est qu'un match. On est heureux car le premier match est toujours difficile, d'autant qu'on organise cette Coupe du Monde. Il y a beaucoup d'attentes, beaucoup de pression, mais mes joueurs ont bien géré tout ça. Franchement, notre première mi-temps était exceptionnelle. C'est rare de voir jouer une équipe comme ça. Encore une fois, je suis tellement fier d'eux.
2: Le sélectionneur de l'équipe des États-Unis, Mauricio Pochettino, et quelques heures plus tôt, le Canada, autre pays hôte, a fait match nul, un partout pour son entrée en lice face à la Bosnie. Le prochain match de cette Coupe du Monde, c'est à 19h, temps universel, ce sera Qatar-Suisse, suivi de Brésil-Maroc à 22h, temps universel, et plus tard dans la nuit, Haïti-Écosse, RFI, 6h12 à Paris. On est ensemble encore pour une vingtaine de minutes.
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2: Et on commence avec votre rendez-vous des radios francophones publiques, comme tous les samedis, c'est l'accent des autres, avec Olivier Nederland.
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1: Bienvenue dans l'accent des autres, l'actualité de la semaine, c'est avec RFI, la radio-télévision suisse, avec aussi Radio-Canada, ici en France, et la RTBF. Et d'abord, cette condamnation inédite au Sénégal. Un maître coranique a été condamné lundi à 20 années de prison pour viol et actes pédocriminels, Nicolas Sûr.
6: C'est une condamnation historique dans un pays où le viol n'a été criminalisé qu'en 2020.
1: En Belgique, des violences policières pointées du doigt ces derniers jours, notamment par des enseignants et des étudiants qui manifestaient contre les économies qui leur sont imposées, Jacques Crémers.
7: Oui, des coups de matraque, des gaz lacrymogènes et des plaquages au sol. La Ligue des droits humains évoque une réaction policière disproportionnée. La police, elle, se défend et dénonce la présence de fauteurs de troubles parmi les manifestants.
1: Il était l'auteur de l'ouvrage « Un Suisse au-dessus de tout soupçon » qui a marqué les années 70. Le sociologue et politicien Jean Ziegler est décédé cette semaine. Pierre Anchoffat, il avait 92 ans.
8: Parlementaire socialiste et professeur d'université, c'est sur les injonctions de Che Guevara que Jean Ziegler a finalement mené son combat de l'intérieur des institutions helvétiques.
1: La disparition cette semaine aussi du skipper français Charlie Dalin, vainqueur du Vendée Globe début 2025. Il s'est éteint à 42 ans des suites d'un cancer. Nous reviendrons en particulier sur ses deux participations au Vendée Globe. Enfin, il sera question de la Coupe du Monde de football. Elle a débuté cette semaine au Mexique, aux États-Unis et chez vous au Canada, Marie-Christine Bouillon.
9: Et l'effervescence s'étend bien au-delà des deux villes canadiennes qui accueillent des matchs. Cela dit, Olivier, le prix élevé des billets et l'empreinte carbone de l'événement retiennent aussi l'attention.
1: L'affaire avait suscité une vive émotion au Sénégal au moment où elle avait été révélée. C'était il y a 3 ans. Un maître coranique était alors inquiété puis poursuivi pour des viols et des actes pédocriminels sur 28 jeunes filles. Lundi dernier, Nicolas, il a été condamné à 20 années de prison.
6: L'affaire éclate dans un quartier pauvre de la ville de Touba. À l'époque, ce sont les parents de 28 jeunes filles qui donnent l'alerte et décident de saisir la justice. Les témoignages concordants des victimes âgées entre 7 et 16 ans au moment des faits sur des viols et attouchements répétés de la part de leurs enseignants, mais aussi les certificats médicaux attestant de perte de virginité et de lésions laissent peu de place au doute. Une 50aine de victimes sont recensées, 28 se constituent partie civile malgré les pression de proches du maître coranique qui leur propose de l'argent contre leur silence.
1: Alors au départ, l'agresseur va prendre la fuite, mais

0: il va finalement se livrer à la police, c'était en juin 2023.
1: Il s'appelle Serigne Radim Baké. Il est issu de l'une des plus prestigieuses lignées maraboutiques du Sénégal. Jusqu'à son procès, il continue à nier les faits. Au final, le juge a prononcé la peine maximale, 20 ans de prison pour viol et pédophilie. Un signal fort pour les parties civiles. Par le nombre de victimes et l'identité de l'accusé, il s'agit à ce jour de la plus importante affaire de pédocriminalité jamais jugée au Sénégal, un pays où le viol n'est criminalisé que depuis 2020.
0: En Belgique à présent, des violences policières pointées du doigt ces derniers jours, des violences policières lors de manifestations d'enseignants et d'étudiants contre les économies imposées dans l'enseignement. Pendant plusieurs jours, Jacques, il y avait de la tension à Bruxelles en particulier.
2: Des autopompes face à des enseignants et des élèves, des gaz lacrymogènes, des coups de matraque et finalement des profs qui font une chaîne humaine pour protéger les élèves. Les faits sont dénoncés notamment par la Ligue des droits humains. Celle-ci interroge la proportionnalité de la réponse des policiers suite à de très nombreux témoignages d'élèves et d'enseignants.
3: On est là en fait, prof en soutien pour essayer de, voilà, de calmer un petit peu les mouvements, même si on est totalement d'accord avec, avec leurs revendications.
4: Bah, la police a commencé à intervenir comme ça dès le début en fait. Il y a eu des coups de matraque dès le début. Ils nous courent après, ils nous lancent des gaz lacrymogènes, des camions d'eau, c'est juste super violent.
5: Les jeunes sont extrêmement en colère. Je les ai accompagnés hier, je les accompagne aussi aujourd'hui. Ce que j'observe, c'est des jeunes qui n'ont pas d'autres moyens en fait pour se faire entendre.
2: Outre des images circulant sur les réseaux sociaux montrant par exemple le plaquage au sol d'une enseignante, des témoignages font aussi état de propos sexistes ou transphobes, des insultes prononcées par les policiers, de quoi engendrer des tensions et d'autres rassemblements de jeunes pendant plusieurs jours consécutifs dans la capitale.
0: Oui, et ces faits sont aussi dénoncés par le délégué général aux droits de l'enfant. Il rappelle que les jeunes, Jacques, ont le droit de manifester et de faire entendre leur colère.
2: Oui, et il précise aussi, Souleymane Lagdim, que les interventions policières doivent tenir compte du statut spécifique des mineurs, notamment l'interdiction de les menotter. Pas si simple, dit ce syndicaliste de la police.
6: Vous vous retrouvez dans des mouvements de foule avec de nombreuses personnes qui se trouvent à l'intérieur de cette foule, avec des gens, des adolescents ou des post-adolescents qui sont présents et vous ne pouvez pas nécessairement faire la différence en une fraction de seconde.
2: Pour les autorités, des manifestations ont été infiltrées par des casseurs, mais une enquête est en cours concernant le comportement des policiers, leurs propos et la présence de symboles d'extrême droite, propos ou actes qui n'ont pas leur place dans la police, a dit le bourgmestre de Bruxelles.
0: L'accent des autres. On disait de lui qu'il était l'un des Suisses les plus connus à l'étranger après Roger Federer. Le sociologue et politicien Jean Ziegler s'est éteint mercredi dernier. Il avait 92 ans, Pierron.
7: Auteur suisse le plus traduit après Max Frisch et Friedrich Dürrenmatt, Jean Ziegler a dénoncé le rôle de son pays dans ce qu'il qualifiait d'oligarchie financière. Une Suisse au-dessus de tout soupçon, la Suisse lave plus blanc, la Suisse l'or et les morts, pour ne citer que trois de ses ouvrages dans son viseur, les banques, les multinationales et le système capitaliste en général.
0: Alors Jean Ziegler, c'était une voix résolument de gauche dès ses plus jeunes années, Pierron.
7: Marxiste convaincu, cet enfant de bonne famille quitte très tôt sa Suisse alémanique natale pour étudier la sociologie et le droit à Genève et Paris. Il y rejoint la jeunesse communiste et fréquente Jean-Paul Sartre et Simone de Beauvoir. Mais c'est la rencontre de Che Guevara en 1964 à Genève qui le marquera le plus. Il a 30 ans et veut partir à Cuba, mais le Che refuse, comme Jean Ziegler l'a raconté des années plus tard.
8: Tu dérailles complètement, on n'a pas du tout besoin de toi à Cuba, hein ? Pas du tout. C'est du romantisme. Par contre, tu dois lutter ici, dans le cerveau du monstre. Dans le cerveau du monstre.
7: Un message qu'il comprend 5 sur 5.
9: Il m'a montré le chemin de l'intégration subversive, c'est-à-dire entrer dans les institutions, utiliser les institutions pour ses propres buts.
7: Socialiste genevois comme lui, Carlos Omaruga estime que Jean Ziegler a parfaitement mis en pratique la leçon du Che.
10: Il a joué le rôle d'abord d'intellectuel qui a décrit les mécanismes, il a ensuite été l'homme politique et il a aussi été le mobilisateur. Et il a en même temps gardé ses contacts et avec les mouvements anticoloniaux africains, avec les mouvements révolutionnaires sud-américains, et il a été loyal dans ses amitiés vis-à-vis de toutes les personnes qui se sont engagées pour transformer le monde.
7: Il le tentera encore entre 2000 et 2008 comme rapporteur spécial de l'ONU sur le droit à l'alimentation, dénonçant la faim comme le scandale absolu. À défaut d'avoir pu changer le monde, Jean de Ziegler a gardé l'espoir jusqu'au bout, un espoir qu'il plaçait dans la capacité de résistance des êtres humains.
0: Autre disparition cette semaine en France, celle de Charlie Dalin. Le skipper français a perdu la bataille contre le cancer. Il avait 42 ans à peine. Charlie Dalin avait remporté le Vendée Globe 2024-2025 alors qu'il souffrait déjà d'un cancer de l'intestin. Une double victoire pour celui qui sera consacré marin de l'année en décembre 2025 par la Fédération française de voile. Charlie Dalin compte plusieurs courses majeures à son palmarès, mais sur le Vendée Globe, en seulement deux participations. Il aura connu un coup du sort et bien sûr une immense joie. Nicolas Blanza.
11: Mardi 14 janvier 2025.
12: J'ai jamais vécu des émotions pareilles.
11: Aux premières lueurs du jour, Charlie Dalin est le roi du monde.
12: C'est la plus belle ligne d'arrivée de toute ma carrière, de loin. Quoi.
11: Il accomplit un rêve que le skipper évoque 4 ans plus tôt, à la veille du départ de l'édition 2020, la première pour lui à la barre d'Apivia.
12: C'est vraiment un rêve éveillé pour moi et j'ai vraiment hâte de me retrouver au milieu des mers du Sud pour vivre ce tour du monde pleinement.
11: Ce coup d'essai est quasiment un coup de maître quand il franchit la ligne d'arrivée le 27 janvier 2021.
12: Ce qu'on peut pas m'enlever, c'est que j'ai franchi la ligne d'arrivée en tête. Les honneurs de la ligne sont pour moi.
11: En tête, mais sans être déclaré vainqueur, Yannick Bestaven bénéficiant alors d'une compensation de temps pour avoir participé au sauvetage de Kevin Escoffier, Charlie Dalin accepte.
12: Ça fait partie de la solidarité entre marins et c'est normal qu'il y ait des bonifs.
11: Un épisode qui lui sert alors de guide en vue de l'édition suivante. Et sur Massif, un bateau neuf, il revient en favori à l'automne 2024.
12: J'en rêve depuis le lendemain de l'arrivée du Vendée Globe 2020.
11: Charlie Dalin se bat alors contre le cancer et pulvérise le record 64 jours plus tard à son retour au port.
12: C'est 4 ans que je me suis battu avec l'équipe qu'on vit pour ça et ça y est, on a atteint l'objectif.
11: Cette fois, il entre dans la légende.
0: Nicolas Blanza pour ici Bresse-Isel, ici Basse-Bretagne. On va se quitter avec la Coupe du Monde de football. On n'y échappe pas dans l'accent des autres. Pour la première fois, elle se déroule dans 3 pays, le Mexique, les États-Unis et chez vous au Canada, Marie-Christine.
13: Et au Canada, Olivier, les matchs ont lieu à Vancouver, en Colombie-Britannique, ça c'est sur la côte ouest, et à Toronto, en Ontario. Au total, dans les 3 pays, 16 villes différentes vont accueillir les équipes, ce qui pourrait faire de ce mondial le plus polluant de l'histoire. La professeure en écologie du sport à l'Université de Toronto, Madeleine Orr, indique que l'effet sur l'environnement est difficile à mesurer puisque plus de 80% de l'empreinte carbone sera liée au déplacement des spectateurs.
0: Oui, les déplacements pointés du doigt. Et puis certains se plaignent, Marie-Christine, du prix des billets au Canada.
13: Par exemple, à Toronto, les prix dépassent le loyer moyen, entre 1370 $ et 3000 $ le billet, ce qui équivaut en euros de 850 à 1850 euros le billet. Voici le professeur au département de marketing de HEC Montréal, Sylvain Sénécal.
14: Les solutions technologiques font en sorte qu'on est plus proche du libre marché offre et demande. Puis il y a aussi ce phénomène-là de prix dynamique. Donc, encore une fois, selon l'offre et la demande, le prix peut augmenter, baisser. On voit ça dans beaucoup plus de secteurs qu'avant.
13: Plusieurs amateurs vont donc se rassembler pour regarder les matchs à la télé. Gino Dini est propriétaire d'un café à Montréal, la Conca d'Oro, qui est le repère des partisans de l'Argentine.
15: C'est l'événement qu'on attend le plus longtemps, chaque 4 ans, pour avoir ce sentiment de fierté qu'on ne peut pas avoir ailleurs.
13: Quant aux Italiens très nombreux à Montréal et au Canada, ils ne cachent pas leur déception de voir leur pays absent pour un 3e mondial de suite.
0: Oui, pas d'équipe d'Italie, effectivement. Par contre, c'est la 3e participation du Canada à cette Coupe du Monde.
13: La première en 1986 au Mexique, la deuxième en 2022 au Qatar. D'ailleurs, la popularité du soccer ou du foot, comme vous dites, ne cesse d'augmenter au Canada. C'est maintenant le sport le plus pratiqué chez les jeunes devant le hockey.
0: Le football qui détrône donc le hockey au Canada. Merci Marie-Christine Bouillon qui referme l'accent des autres à Montréal. Merci à vous d'avoir été là comme chaque semaine et rendez-vous bien sûr dans 8 jours avec les partenaires des médias francophones publics.
16: C'était Olivier Nederland pour l'accent des autres. Il est 6h24 à Paris. Dans le désert du Ténéré, au Niger, l'eau est difficile d'accès. C'est un enjeu de santé majeur pour les populations. Depuis plus de 20 ans, l'association Les Puits du Désert œuvre à la construction de puits parce que tout commence par là. Un puits, cela permet ensuite la création d'écoles, de dispensaires et également d'activités commerciales. La présidente fondatrice de l'association, la française Christelle Pernet, raconte son parcours à Corinne Manjou pour la chronique Vivre ailleurs.
17: Les Puits du Désert est une association qui œuvre pour l'accès à l'eau potable dans le nord du Niger, dans la zone du Ténéré. Cette association a pour vocation d'amener l'eau à tous les habitants de cette région du désert et à développer leur vie. À partir du moment où on peut accéder à l'eau et en particulier à l'eau potable, on a d'abord la santé, on évite la mortalité infantile. Cette région est la région du monde où la mortalité infantile est la plus élevée et on permet aux gens d'irriguer, de se nourrir. On évite la famine qui est très fréquente dans cette zone. On permet aux enfants d'aller à l'école parce que ce sont les enfants traditionnellement qui vont avec un âne et un bidon, chercher l'eau à 25 ou 30 km. À partir du moment où on construit un puits à proximité, forcément les enfants sont libérés de cette corvée et on construit des écoles. Donc accès à l'éducation, accès à la santé, accès à une économie génératrice de revenus par les jardins maraîchers. Et puis on donne aussi l'opportunité aux femmes de créer des petites coopératives, de faire sécher les légumes, de les vendre. C'est tout un développement économique qu'on met en place avec l'eau.
18: Comment vous est venue l'idée de cette association ?
17: J'étais pilote d'avion, pilote de loisirs, et je participais chaque année à un périple humanitaire en Afrique au sein d'une association. Nous étions une quinzaine d'avions et nous partions de France pour aller jusque sous l'équateur, au Gabon. Et en 2002, j'ai eu un petit ennui avec l'essence que j'avais mal filtrée et il y avait des petits cailloux et elle ne passait pas dans le moteur. Après avoir lancé un appel à la radio, un grand chef Touareg qui avait une radio HF dans sa voiture a entendu mon appel. Il m'a aidé en m'indiquant l'endroit où je pouvais me poser. Je me suis donc posée au milieu du désert, du Ténéré, et je suis restée 4 jours pour qu'il puisse faire nettoyer le moteur de mon avion. Pendant ces 4 jours, j'ai pu ressentir ce que c'était vraiment que le vivre sans eau. Au bout de 4 jours, quand tout était prêt pour que je reparte, je lui ai demandé ce que je pouvais faire pour le remercier. Et il m'a dit, eh bien, si tu nous construis un puits, ce serait extraordinaire. Et je n'ai plus eu que ça en tête. Construire un puits pour ce peuple Touareg. Et aujourd'hui, au bout de 22 ans, on en est à 368 puits. Avec tout un développement économique et on fait vivre à peu près 100 000 personnes.
18: Comment vous faites pour gérer toute cette organisation ?
17: Alors en France, on a une association qui est en charge de chercher les fonds. Et sur place, on a une équipe de Touareg. Donc ce Touareg qui m'a dépanné au départ, Mohamed Iksa. Nous sommes partenaires. Nous, on cherche l'argent. Et eux, ils s'occupent entièrement de la construction. Alors moi, j'allais là-bas 3 fois par an pendant 3 semaines, 1 mois. Malheureusement, depuis 1 an, je n'y vais plus parce que la situation politique, je préfère éviter. Mais ça me manque beaucoup d'ailleurs de ne pas y aller. On travaille vraiment en toute proximité, au téléphone quasiment tous les jours. On fait des réunions sans arrêt et ça nous permet d'avoir vraiment une collaboration efficace.
18: Vous êtes pilote, vous avez passé votre brevet de pilote à 50 ans.
17: Oui, à 50 ans. C'était une très belle surprise que m'avaient fait mes enfants pour mon anniversaire.
18: Et pourquoi le choix de l'Afrique ?
17: Mon père était à Air France. Il n'était pas pilote, mais il était appelé à voyager beaucoup pour Air France. Et il m'a souvent emmené en Afrique. Et j'aimais l'Afrique. Et d'ailleurs, quand mes filles étaient petites, je les emmenais assez fréquemment en Afrique du Nord, au Sénégal, en Côte d'Ivoire. Elles avaient aussi un peu pris le virus de l'Afrique de leur maman. Mais le désert me manquera toujours.
16: Christelle Pernet, fondatrice de l'association Les Puits du Désert, elle répondait à Corinne Manjou pour la chronique Vivre ailleurs. Et ainsi s'achève cette demi-heure d'actualité. Merci à Benoît Vandenbroek qui était à la réalisation. On se retrouve dans 1 minute sur RFI pour le retour de l'actualité africaine.
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16: RFI, il est 6h30 à Paris, 5h30 à Kinshasa. L'actualité africaine avec Nemo Ampis. Bonjour Nemo.
21: Bonjour Marion, bonjour à tous.
16: Des affrontements hier en plein cœur de Kinshasa.
21: Oui, où une partie de l'opposition congolaise avait choisi de se réunir pour protester contre une éventuelle réforme constitutionnelle voulue par les autorités. Ses responsables disent avoir été dispersés par les forces de l'ordre, violentés même. Vous entendrez Martin Fayoulou, leader du parti SID, quand le pouvoir en place affirme au contraire que la violence est venue de l'opposition. Vous entendrez ensuite le député UDPS Peter Kazadi. Pendant ce temps-là, dans l'est du pays, ces populations sont toujours confrontées à la propagation d'Ebola. Les défis sont nombreux pour ceux qui font la riposte entre insécurité, déplacement des habitants et multiplication de la désinformation autour du virus. Nous sommes à Yaoundé ensuite, où le Premier ministre camerounais s'est prêté à l'exercice des questions des députés. Un volet écho dans ce journal avec la signature prochaine entre l'Union européenne et quatre pays de l'océan Indien d'un accord commercial renforcé, et puis le journal de la Coupe du Monde de retour dans une dizaine de minutes. Après le Mexique, les deux autres pays hôtes sont entrés en lice. Un nul pour le Canada, une victoire écrasante pour les États-Unis. La plateforme d'opposition C64 avait promis de nouveaux rassemblements pour protester contre tout changement ou modification de la constitution en RDC qui, selon elle, pourrait permettre au président Félix Tshisekedi de se maintenir au pouvoir après la fin de son second mandat. Eh bien, une manifestation avait lieu ce vendredi à Kinshasa, mais elle a vite tourné à l'affrontement. La coalition avait prévu un sit-in devant le siège du Parlement avant l'interdiction de la part des autorités qui ont jugé l'endroit inviolable. Des militants de l'opposition ont ainsi été dispersés par des tirs de la police alors qu'ils se dirigeaient vers le palais du peuple. Opposition qui parle d'au moins 2 morts alors que de leur côté les autorités parlent de 20 blessés dont 15 policiers. Parmi ces blessés, Jean-Marc Kabound, Délice Sanga ou encore Martin Fayoulou, joint par RFI depuis le siège de son parti où il s'était retranché. Je vous propose d'écouter son témoignage.
22: Nous avons commencé la descente au palais du peuple. On était au siège de l'SID qui est en face du stade de Martyrs. On allait, il y avait beaucoup de monde. Et nos gens ont repoussé la police jusqu'au palais du peuple. Arrivé au palais du peuple, la police a sorti les armes et ils ont commencé à nous tabasser. Ils nous ont tabassé, nous, les leaders, Jean-Marc Kabound, Délice Sanga et moi-même, nous sommes blessés. Ils nous ont blessés sur la tête avec des matraques. Et ils nous ont tabassés, mais nous avons résisté. Et ils voulaient nous prendre, mais ils n'ont pas pu parce que nos gens à nous ont résisté, ont posé une résistance. Ils sont devant notre siège, parce que là, on s'est replié au siège en attendant que les ambulances viennent nous chercher. Et ils ont amené les gens des Forces du Progrès avec la police. Et la police aide les Forces du Progrès. Les Forces du Progrès, c'est la milice des...
21: Les propos de Martin Fayoulou recueillis par Patient Ligodi. Autre son de cloche qui résonne du côté du parti présidentiel qui accuse au contraire l'opposition d'être à l'origine de ces violences. L'ancien ministre Peter Kazadi, désormais député UDPS, prend lui aussi la parole ce matin sur RFI.
23: Je place les initiatives de l'opposition dans le cadre de la démocratie, mais seulement ces initiatives doivent se conformer aux exigences légales. La manifestation a fait l'objet d'une demande adressée à l'autorité provinciale qui a réagi pour dire que le siège du Parlement était réputé neutre et qu'aucune manifestation à caractère politique ne pouvait s'y dérouler. Je pense qu'une manifestation des sièges ne devait pas appeler à la violence. Lorsque vous voulez manifester dans un endroit interdit pour ne pas dire déclaré neutre, donc vous êtes en défaut avec la loi. Je suis pour la démocratie, comme je l'ai dit. Tout ce que je demande à l'opposition, c'est de manifester conformément aux lois du pays et non pas pousser la population à commettre des actions de vandalisme qui met la population en défaut avec la loi du pays.
21: L'ancien ministre congolais Peter Kazadi, joint par David Bachet, et outre les réactions des responsables politiques, voici celle des organisations de défense des droits humains. La Voix des sans-voix dénonce une répression, je cite, « musclée, sanglante et disproportionnée » et exige une enquête. De son côté, l'ASADO, l'Association africaine de défense des droits de l'homme, estime, je cite là encore, que la violence et les attaques visant l'élimination physique des leaders de l'opposition dévoilent le vrai visage du régime Tshisekedi, quand Human Rights Watch déplore les violences les plus graves contre l'opposition politique depuis le début des discussions actuelles sur la révision constitutionnelle. Vous retrouvez un dossier complet sur cette journée d'hier à la une de notre site internet rfi.fr. L'actualité congolaise, c'est également l'est du pays, alors que la situation sécuritaire est toujours particulièrement préoccupante. La situation sanitaire l'est tout autant. L'épidémie d'Ebola, on vous le disait hier, poursuit sa progression. De nouvelles zones de santé sont touchées et le ministère revoit son bilan à la hausse. 689 cas confirmés pour 139 décès enregistrés. Les défis à relever sont encore nombreux. Lutte contre l'insécurité, suivi des cas contacts, gestion des déplacements de population, mais aussi et surtout contrôle de la désinformation autour de la maladie. Une mission supplémentaire pour les ONG et les soignants qui sont en première ligne de la riposte. Alexandra Branjon.
3: Mardi dernier, une équipe de soignants est brutalement prise à partie dans la zone de santé de Rwampara, en Ituri. Venue enquêter sur un cas suspect, l'équipe est attaquée par des habitants armés et doit rebrousser chemin. Cette agression intervient dans un climat tendu, marqué par la persistance de rumeurs et de fausses informations, explique cet agent de santé de Bounia qui souhaite rester anonyme.
4: Au début, là, quand nous on sensibilisait, tu voyais que les gens étaient très hostiles aux sensibilisations. Ils ne croyaient pas. Ils disaient que vous cherchez l'argent. C'est pas une maladie vraie. C'est l'argent que vous cherchez. Au début, c'était ça. Mais ils ont peur. Si vous leur demandez, allez vous faire tester, ils réagissent du coup, je ne veux pas y aller, je ne veux pas y aller. Beaucoup de gens préfèrent rester dans leur maison au lieu de se rendre à l'hôpital.
3: La désinformation a des conséquences graves, déplore le docteur Yannick Djobalo, médecin à Bounia. Retard de prise en charge, refus de soins qui freinent l'éradication du virus.
5: Lorsqu'on a les cas confirmés dans un milieu, il faut que l'équipe de surveillance descende pour lister les contacts de telle sorte que ces contacts soient suivis. Que si ces contacts-là vont être plantés des signes, ils seront automatiquement pris en charge. Malheureusement, s'ils trouvent des gens qui ne croient pas à l'existence de la maladie, parfois les équipes sont chassées. À ce moment-là, le tracking devient compliqué.
3: Il appelle la population à adhérer à tous les conseils prodigués par les structures de santé afin de couper la chaîne de transmission.
21: Alexandra Branjon, et j'ajoute que la procureure générale près la cour d'appel de l'Ituri a annoncé que toute personne impliquée dans la diffusion de fausses informations ou dans des actes visant à entraver la riposte sanitaire serait poursuivie. Au Cameroun, le Premier ministre Joseph Dion Nguté devant le Parlement ce vendredi pour répondre aux questions des députés. Cela 72 heures après l'ouverture de la session de juin. Le chef du gouvernement a entre autres été interrogé sur la mise en place d'un système spécifique de passation des marchés au sein des mairies, ainsi que sur la défaillance du système d'assurance des véhicules et des bâtiments appartenant à l'État. RFI Yaoundé, Richard Onanena.
6: C'est le député du SDF, Denis Diokam, qui a lancé la charge. Il estime que l'absence d'assurance pour les véhicules de l'administration et les bâtiments de l'État cause un préjudice aux citoyens camerounais. Le député d'opposition a demandé des précisions au chef du gouvernement sur les mesures envisagées pour protéger le patrimoine du Cameroun. Joseph Dion Nguté a tenu à préciser que cette pratique est justifiée.
24: S'agissant du matériel roulant, l'article 238 du Code de la Conférence interafricaine des marchés d'assurance reconnaît à l'État la qualité d'assureur pour la couverture de risques impliquant les véhicules appartenant à son patrimoine.
6: Mathurin Bidois, député du RDPC, le parti majoritaire au Parlement, a interrogé le Premier ministre sur la mise en place d'un système spécifique de passation des marchés dans les collectivités locales. Un exemple, Yaoundé étouffe sous les ordures et c'est en partie à cause d'une directive du Premier ministre que la ville ne peut pas renouveler ses prestataires, a insinué le député. Joseph Dion Nguté a expliqué l'importance de ce système.
24: Le gouvernement a engagé la dite réflexion dans le souci de prendre en compte les aspirations et les requêtes pertinentes exprimées par les collectivités territoriales décentralisées.
6: Les questions orales au gouvernement se poursuivront lundi prochain devant le Parlement. Richard Odanena, Yaoundé RFI.
21: Les craintes d'un nouveau conflit au Tigré, 3 ans et demi après celui qui avait fait environ 600 000 morts selon les estimations. Dans un éditorial publié ce jeudi, Redouane Hussein, le chef des renseignements, ainsi que Gedachou Reda, l'ancien chef rebelle tigréen, toujours très influent, accuse les forces tigréennes de vouloir lancer une offensive dans les jours à venir. Il dénonce une alliance formée avec le gouvernement érythréen ainsi qu'avec des forces rebelles de la région Amhara. Totalement faux, rétorque le TPLF, Front de Libération du Peuple du Tigré, qui accuse le gouvernement fédéral de chercher un prétexte pour déclencher une guerre. Et puis c'était en début de semaine, l'Union européenne et 4 pays de l'océan Indien, les Comores, Madagascar, Maurice et les Seychelles, finalisaient des discussions en vue de la signature d'un accord de partenariat économique renforcé. Une première sur le continent, l'Union européenne qui est déjà le premier partenaire commercial de ces pays, mais qui cherche donc à offrir un cadre plus clair pour ses échanges et à sécuriser ses partenariats à l'heure où le commerce mondial est en pleine recomposition. Les précisions de Charlotte Cossé.
3: Pour l'Union européenne, il s'agit d'assurer la protection de ses investissements et de faciliter l'accès au marché public de ses entreprises. Elle pourrait donc bénéficier d'un meilleur accès au secteur minier, manufacturier et énergétique, précise à RFI la Commission européenne. Autre secteur d'intérêt pour Bruxelles, le maritime, les télécommunications ou encore les services financiers. Pour les pays de l'océan Indien, les produits protégés, le reste, la viande, les céréales ou le sucre européen seront toujours taxés. C'était une grande inquiétude des filières agricoles locales, qui craignait de se voir envahir par des cargaisons européennes à bas coût. L'accord élargi prévoit également de nouvelles préférences tarifaires, notamment pour les exportations de services vers l'Union européenne. Il pourrait s'agir, selon un expert, de favoriser de nouvelles implantations d'entreprises et de créer des emplois, par exemple des centres d'appel ou de services d'annotation de l'intelligence artificielle. Mais l'Union européenne n'a pas encore donné tous les détails.
21: Charlotte Cossé du service économie de Radio France Internationale. Il est 6h42 ici à Paris.
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21: À suivre, notre grand invité Afrique, le professeur David Théa Okou, directeur du premier laboratoire d'analyse ADN ayant ouvert ses portes en Côte d'Ivoire. Il revient sur l'importance d'une telle infrastructure pour son pays et pour le continent tout entier. Reportage à Madagascar également, à la découverte d'une gargotière très connue dans la capitale. Elle a vu défiler des dizaines de milliers d'étudiants et des années après, ils sont encore nombreux à se souvenir d'elle. Et puis du football, le mondial, évidemment, on évoque les enjeux pour les médias, mais aussi et surtout le jeu. C'est maintenant le journal de la Coupe du Monde.
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21: Et vous commencez à le connaître, ce jingle, le journal de la Coupe du Monde. Bonjour Esteban Mirales.
2: Bonjour Nemo, bonjour à tous.
21: Deuxième jour de compétition pour ce mondial. Les pays organisateurs entrent chacun leur tour en lice. Jeudi soir, le Mexique. Hier soir, le Canada avec ce match nul un partout face à la Bosnie-Herzégovine. Et cette nuit, les États-Unis, dernier pays organisateur à débuter et qui démarre plutôt bien leur compétition.
2: Oui, les États-Unis, contrairement aux Canadiens qui ont parfaitement lancé leur tournoi en dominant le Paraguay 4-1 à Los Angeles. Il menait même 3-0 à la mi-temps grâce notamment à un doublé de l'attaquant de l'AS Monaco Folarin Balogun. Soirée de rêve donc pour les hommes de Mauricio Pochettino qui sont très ambitieux dans cette Coupe du Monde. Écoutez le sélectionneur.
7: Je suis tellement fier, vous ne pouvez pas imaginer à quel point les joueurs, le staff méritent tellement les éloges pour leur performance. Le plus important, ce sont les émotions indescriptibles, vraiment. Mais ce n'est qu'un début, ce n'est qu'un match. On est heureux car le premier match est toujours difficile, d'autant qu'on organise cette Coupe du Monde, il y a beaucoup d'attentes, beaucoup de pression. Mais mes joueurs ont bien géré tout ça, franchement, notre première mi-temps était exceptionnelle. C'est rare de voir jouer une équipe comme ça. Encore une fois, je suis tellement fier d'eux.
2: Avec ce succès, les États-Unis prennent provisoirement la première place du groupe D. En attendant, l'autre rencontre prévue ce dimanche à 4h temps universel entre la Turquie et l'Australie. L'Australie d'ailleurs prochain adversaire des Américains vendredi, ce sera à Seattle.
21: Et Esteban, 3 matchs sont prévus ce samedi, Qatar-Suisse, Haïti-Écosse et puis le premier choc de la compétition entre la nation la plus titrée de l'histoire de la Coupe du Monde et la nation surprise du dernier mondial.
2: À 22h temps universel au MetLife Stadium dans le New Jersey, Brésil-Maroc. L'entrée en lice d'une deuxième nation africaine ce samedi après la défaite de l'Afrique du Sud lors du match d'ouverture. Le Maroc qui dispute donc ses premières minutes dans ce mondial et face au Brésil, s'il vous plaît. Une affiche déjà vue en Coupe du Monde en 1998 avec le large succès à l'époque des Brésiliens 3-0. Mais cette fois, la tendance est bien différente. Si la Seleção retrouve des couleurs sous l'égide de Carlo Ancelotti, les Marocains restent sur une demi-finale de Coupe du Monde il y a 4 ans et une finale de la CAN en début d'année. De quoi faire des Marocains quasiment les favoris de la rencontre ou au minimum leur égal aux yeux d'Achraf Hakimi.
8: On connaît la nation du Brésil, la qualité qu'elle a. Mais aussi, nous, on a de la qualité. Et ils s'appellent, en Afrique, ils s'appellent nous les Brésiliens africains. Ce que on aussi, on est des joueurs de qualité avec notre force. Je pense qu'on est prêt pour faire quelque chose de grand avec la confiance, avec tout le soutien de tous les Marocains. Et je pense qu'on va être bien performant pour cette Coupe du Monde. Et c'est 50-50, on sait la qualité qu'il y a au Brésil, on sait la qualité qu'il y a au Maroc. Mais je ne pense pas qu'il y a des favoritismes dans une Coupe du Monde.
2: Brésil-Maroc, coup d'envoi donc à 22h, temps universel, une rencontre qui sera à suivre en direct et en intégralité sur les antennes africaines de RFI. Une rencontre à laquelle ne participera pas le numéro 10 brésilien Neymar. La star de la Seleção n'est toujours pas remis de sa blessure au mollet, a annoncé le sélectionneur Carlo Ancelotti, qu'il espère tout de même de retour pour le match suivant face à Haïti. Et puis en ce début de mondial, toute la rédaction des sports de RFI souhaite adresser un message de soutien à notre confrère Christophe Glaise, arrêté en Algérie en mai 2024 et toujours emprisonné. Toutes nos pensées pour lui et pour ses proches.
1: C'était le journal de la Coupe du Monde. Rendez-vous que vous retrouvez dans RFI Matin et ce sera avec vous, Esteban Mirales. À tout à l'heure.
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1: Et les principaux titres de ce samedi 13 juin 2026. L'armée américaine a affirmé hier avoir abattu plusieurs drones iraniens qui ciblaient des navires commerciaux dans le détroit d'Ormuz. Plus tôt, les États-Unis et l'Iran ont fait des déclarations optimistes quant à l'avancée d'un protocole d'accord entre les deux belligérants. Même tonalité positive du côté du Premier ministre du Pakistan, principal négociateur dans le conflit. La paix n'a jamais été aussi proche qu'aujourd'hui, selon Shehbaz Sharif. La France organisait ce vendredi une conférence sur la solution à deux États pour tenter de mettre fin au conflit israélo-palestinien, un an après l'adoption de la déclaration de New York des Nations Unies qui trace une feuille de route vers un État palestinien. Caracas confirme les propos du président américain. Donald Trump a annoncé vendredi soir l'élimination de Nino Guerrero, le chef de gang vénézuélien Tren de Aragua, lors d'une opération militaire menée en coordination avec le Venezuela. Tren de Aragua, c'est l'une des principales organisations criminelles d'Amérique latine. Et puis au Pérou, le candidat de gauche Roberto Sanchez a proposé à sa rivale de droite Keiko Fujimori de réclamer ensemble de recompter tous les bulletins du second tour de l'élection présidentielle alors qu'ils sont au coude à coude, mais le camp de cette dernière a décliné l'offre. 6h47 ici à Paris. Nos reportages du week-end ont été tournés à Madagascar. Des portraits de femmes de la grande île. Et on commence avec Bac qui tient à deux pas du campus universitaire d'Antananarivo. Ça gargote depuis 33 ans. Plusieurs générations d'étudiants sont ainsi allés se restaurer chez elle à petit prix. Et ces étudiants, eh bien, beaucoup sont devenus ingénieurs, magistrats ou même députés. Reportage Aurélie Couman.
10: Je m'appelle Bac et je suis gargotière. Cela fait 33 ans. J'ai commencé car j'ai toujours aimé échanger. Mon père était employé à l'université, donc j'ai sympathisé avec les étudiants. Et c'est pour ça que j'ai choisi ce métier.
11: À deux pas du campus d'Ankat, à Antananarivo, ça sent le riz chaud et la sauce aux légumes. Les étudiants font la queue, assiette à la main. Au centre, Bac virevolte derrière son comptoir, cuisinière, serveuse et caisse enregistreuse à la fois. Le tintamarre découvert couvre presque les conversations. À ses côtés, du composé, le fameux plat malgache qu'elle tient à préparer elle-même. Une journée qui commence à 4h du matin et que la gargotière assume sans broncher.
10: La difficulté, c'est de se lever tôt, parce que c'est tous les jours, et à la longue, ça fatigue.
11: Mais malgré cette fatigue, l'institution tient bon, parce que la clientèle, elle, ne faiblit pas. Comme ce contrôleur de l'administration pénitentiaire, qui vient ici depuis 7 ans.
0: Je connais cette dame depuis 2019. Tous les prix de salaire, je prends un repas chez elle. C'est préférable de manger des repas chez elle. La pureté et la réception des personnes.
11: Cette fidélité, la cuisinière la doit à un phénomène rare. Ses clients se transmettent l'adresse. De parents à enfants, d'oncle à neveu, certains anciens étudiants devenus juges, avocats, médecins ou députés reviennent retrouver le goût de leurs années d'études. Ces plats sont même connus sur les réseaux sociaux où les commentaires sont élogieux. C'est aussi comme ça que Fanir l'a découverte. Il est étudiant en sociologie.
12: Je connaissais cet endroit par le bouche à oreille, mais Bach, c'est aussi une star sur les groupes Facebook. Et puis mes parents venaient ici quand ils étaient étudiants. C'est comme ça que j'ai connu cet endroit. Pour nous, c'est moins cher et c'est de bonne qualité.
11: Dans une économie largement dominée par l'informel, où plus de 8 malgaches sur 10 vivent en marge des circuits déclarés, des femmes comme Bach jouent un rôle silencieux mais essentiel. Elles nourrissent, elles dépannent, elles tiennent. Demain matin, à l'aube, Bach sera encore une fois devant ses fourneaux pour la 33e année. Aurélie Couman, Antanan arrive, RFI.
21: Un reportage à retrouver comme tous les autres sur notre application RFI Pure Radio. Nous sommes en Côte d'Ivoire à présent. Voilà quelques mois, depuis novembre dernier, que le premier laboratoire d'analyse ADN a ouvert ses portes. Situé à Vitibe, une zone industrielle dédiée aux entreprises des technologies, de l'information et de la communication, une infrastructure qui permet de rendre encore plus accessibles les tests de paternité avec une vision encore plus large, celle de développer la médecine génomique sur le continent. Le directeur du laboratoire, le professeur David Théaoku, est notre invité ce matin. Il est interrogé par Binta Diagne.
13: Bonjour professeur David Théaoku.
14: Bonjour.
13: Pourquoi est-ce important d'avoir des laboratoires de tests ADN ici en Côte d'Ivoire ?
14: Le patrimoine génétique des Africains est le plus riche au monde entier. Tous les scénarios, tous les changements qui existent ne sont pas encore connus. Les informations que nous avons proviennent beaucoup plus des populations d'ascendance européenne. Et c'est par rapport à leurs informations que nous recevons les traitements, les diagnostics et tout ça. Et donc, avoir un laboratoire d'ADN sur place peut servir à recenser tous ces scénarios-là qui vont être exploités pour une meilleure prise en charge des populations africaines.
13: Comment expliquez-vous ce retard ? Est-ce lié à un manque d'intérêt ou bien à un manque de moyens ?
14: Je dirais plus un manque de moyens qui comprend un manque d'infrastructures, mais aussi une rareté de l'expertise. Il faut que nous mettions l'accent sur le transfert de compétences, le transfert de technologies pour que l'exploration soit faite en Afrique par les Africains pour le bénéfice des Africains.
13: Vous-même, vous avez passé 34 ans aux États-Unis, vous avez pratiqué là-bas. En revenant comme ça fraîchement en Côte d'Ivoire, quel est votre objectif pour ce domaine-là ?
14: L'objectif est de pouvoir développer la médecine de précision qui demande que chaque individu soit pris en charge sur la base de sa singularité génétique. Pour ce faire, il faut déjà recenser tout ce qui existe sur le continent africain en termes de changements qu'on ne sait pas, qu'on ne connaît pas, qu'on n'a pas encore recensé. Une fois que cela est fait, on pourra l'exploiter pour dire, par exemple, voilà pourquoi tel médicament pour la même maladie au monde est moins efficace sur les Africains que sur les populations d'ascendance européenne.
13: Alors vous avez une clinique dans laquelle les patients ont l'opportunité aussi de faire des tests génétiques. Quelle est la visée de ces tests-là ?
14: L'objectif, c'est de pouvoir offrir un diagnostic assez précoce pour dire que pendant que vous êtes bien portant, nous avons identifié voilà telle maladie naissante de façon que vous puissiez être suivi, qu'il y ait un protocole de suivi pour éviter ou retarder la maladie. Et l'objectif, c'est de pouvoir faire en sorte que chaque individu puisse avoir un traitement optimisé parce que l'individu peut avoir un changement d'ADN qui peut dire que ce traitement qui est proposé pour telle maladie n'est pas optimisé pour vous. Peut-être que pour vous, on doit réduire la dose.
13: Financièrement parlant, est-ce que c'est accessible pour les Ivoiriens lambda ?
14: Les examens sont assez comparables en termes de coûts à certains examens qui existent sur la place, comme la chimiothérapie, les histoires de IRM et tout ça. Donc, les coûts se situent un peu dans la même tranche.
13: Est-ce que vous avez noté une demande de patients qui viennent également, ou bien autres acteurs qui viennent aussi de la sous-région ?
14: Oui, il y a des patients qu'on reçoit de la sous-région. J'ai même reçu un patient qui est venu de la Guinée hier. C'est malheureux qu'il fasse ce déplacement-là pour arriver en Côte d'Ivoire juste pour les tests génétiques. Ça souligne l'importance de la nécessité de vulgariser cette expertise dans les différentes régions.
13: Vous parliez tout à l'heure dans votre labo aussi des tests liés aux enquêtes policières. Est-ce qu'aujourd'hui vous sentez également une demande à ce niveau-là ?
14: Oui, pour les tests d'identification, nous avons reçu d'un pays voisin des échantillons par rapport à une scène de crime sur demande de la police de la région. Et nous avons fait le rapport que nous avons donné. Et récemment, j'ai été convié au réseau de la police scientifique de l'Afrique de l'Ouest pour parler de l'utilisation de l'ADN dans les enquêtes criminelles. Alors, on est tous unanimes sur le fait que l'ADN est un outil qui a fait ses preuves, qu'on a besoin d'utiliser. Mais il y a un manque d'expertise. Maintenant, il faut aller à la phase supérieure. Qu'est-ce qu'on fait pour acquérir ces capacités-là, ces ressources-là, pour utiliser l'ADN dans les enquêtes policières?
13: Professeur David Théaoku, merci beaucoup.
21: Voilà cet entretien entre Binta Diagne et le professeur David Théaoku à retrouver dans une heure sur nos antennes. Dans quelques minutes, le début d'RFI Matin avec Pierre Boudias. Avant cela, votre rendez-vous du samedi, la chronique des médias avec Amaury de Rochegonde. Et comment ne pas là aussi parler de football? Bonjour Amaury.
15: Bonjour.
21: Vous évoquez ce matin les enjeux pour les médias en France.
15: Oui, s'il y a un média qui est à fond derrière les Bleus, c'est bien M6. La chaîne est diffuseur exclusif en clair des 54 principaux matchs aux yeux d'un public français pour un montant estimé à 120 millions d'euros. C'est la première fois qu'elle assure seule la diffusion de la Coupe du Monde sans TF1. Or, il n'y a qu'un seul moyen pour la 6 de rentabiliser cette opération, c'est que l'équipe de France arrive en finale. Le spot de publicité de 20 secondes en coupure est tarifé 370 000 euros et il monte même à 500 000 euros dans l'éventualité d'une séance de tir au but. Alors, on n'en est pas là, loin s'en faut. Si la France est très vite éliminée, comme en Afrique du Sud en 2010, ce sera beaucoup plus difficile pour M6. Mais quoi qu'il en soit, la chaîne devient incontournable le temps d'un mondial et elle se dit qu'il en restera forcément quelque chose.
21: Et Amaury, cette Coupe du Monde, elle est bien sûr un grand rendez-vous publicitaire, encore plus que les autres fois ?
15: Oui, car il y a deux nouveautés. D'abord, beaucoup plus de matchs, puisqu'on compte 48 équipes sélectionnées pour 104 matchs, alors qu'il y avait 32 équipes pour 64 matchs il y a 4 ans au Qatar. Qui dit 40 matchs de plus dit plus d'espace publicitaire, et ce, d'autant qu'il y a une autre nouveauté cette année, ce sont les pauses fraîcheurs, ces temps d'arrêt de jeu au milieu de chaque mi-temps, qui donnent lieu à 3 écrans supplémentaires de pub d'une minute chacun par match. Donc, on l'a compris, ce sont plus de possibilités d'expression pour les 215 marques qui seront présentes sur M6. Si les audiences sont au rendez-vous, ce sera beaucoup de rentrées publicitaires. Et le score du match d'ouverture, Afrique du Sud-Mexique, le meilleur depuis 2014, laisse penser que ce sera le cas.
21: Et d'autres médias sont aussi plus spécialement mobilisés, Amaury.
15: Oui, c'est en particulier le cas de beIN Sport, qui a les droits de la totalité des matchs en version payante, mais aussi de RMC, qui est radio officielle en France, avec 40 personnes envoyées sur place et un studio installé à New York dans les locaux de CMA-CGM pour des plateaux qu'on retrouvera sur BFM TV. La Coupe du Monde, c'est aussi un grand moment pour l'équipe, qui aura 22 envoyés spéciaux et 170 personnes mobilisées sur l'événement. Chaque matin, le média publiera un podcast, l'équipe du Mondial, pour relater les grands moments de la veille. Enfin, en Afrique subsaharienne, ce n'est plus Canal+ qui a les droits, mais New World TV, un groupe panafricain. Depuis son rachat de MultiChoice, le groupe semble privilégier le rugby, puisqu'il en a acquis les droits des deux prochaines Coupes du Monde.
21: Merci Amaury de Rochegonde, c'était la chronique des médias. Et c'est ainsi que se referme cette deuxième édition d'Afrique Matin, deuxième demi-heure avec Thierry Le Saint à la réalisation, Céline Pellarin à la rédaction. Action en chef que je remercie. Je vous remercie également vous, chers auditeurs. Et je vous laisse dans une minute avec le début d'RFI Matin et le journal de Martin Guèze.
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22: Hey RFI Matin, ça commence. Bonjour, bienvenue, merci d'être avec nous. Deux actualités vont dominer les 3 heures que nous allons passer ensemble. La Coupe du Monde de football, bien sûr. Les États-Unis qui réussissent leur entrée dans leur compétition en écrasant 4-1 le Paraguay. Nos journaux de la Coupe du Monde vous feront revivre ce match. Et puis Iran, États-Unis, plus que jamais proche d'un accord. On en parle avec notre invité dans une vingtaine de minutes et dans votre journal international, Martin Guez. Bonjour.
25: Bonjour Pierre Baudiaz, bonjour à toutes et à tous.
22: Et à la une donc, après d'innombrables promesses, les signaux sont au vert quant à un futur accord entre Iran et États-Unis.
25: La guerre initiée le 28 février dernier n'est pas terminée. On témoigne de nombreux échanges de tirs cette nuit, mais cette fois, les deux camps se montrent optimistes dans leurs déclarations. Le négociateur pakistanais aussi. On fera le point depuis Téhéran avec Siavash Ghazi dès le début de ce journal. Une Coupe du Monde bien lancée pour les trois pays organisateurs. Après le Mexique, les États-Unis ont aussi remporté leur match d'ouverture. Le Canada, lui, n'a pas perdu et c'est déjà pas mal. Grande victoire aussi pour Elon Musk et SpaceX après cette entrée en bourse fracassante. Nous serons également dans ce journal à Dakar, où l'ONU déménage en banlieue de la capitale, à Jakarta, où les étudiants manifestent, et en Malaisie, au secours du langur à lunettes. Petit singe en grand danger, des passerelles sont construites pour le sauver.
22: À l'espoir d'un accord entre les États-Unis et l'Iran, espoir tempéré toutefois par de nouveaux tirs durant la nuit.
25: Les États-Unis qui affirment avoir abattu plusieurs drones iraniens dans le détroit d'Ormuz, signe que les signaux optimistes affichés de part et d'autre restent à prendre avec précaution. À Washington, un haut responsable a estimé qu'il y avait 80% de chances de voir un accord cadre aboutir. La Suisse qui a déjà proposé d'accueillir une éventuelle signature alors que le sommet du G7 se tient lundi à Évian près de Genève en présence de Donald Trump. Un optimisme affiché également du côté du chef de la diplomatie iranienne Abbas Araghchi qui a indiqué qu'un accord à distance pourrait être signé dans les prochains jours. Même si la version avancée côté iranien diffère en de nombreux points de celle des États-Unis. À Téhéran, correspondance de Siavash Ghazi.
26: Tout d'abord, en ce qui concerne la forme, il n'y aura pas de cérémonie à Genève, comme on l'avait laissé entendre. Chaque pays signera dans son propre pays le document, qui est un document de 2 pages. Ensuite, sur le fond, l'Iran gardera la main sur le détroit d'Ormuz. Dans quelques jours, l'Iran et Oman vont publier un communiqué commun. L'Iran percevra des frais de service, pas des taxes, pour la protection de la navigation maritime et aussi la protection de l'environnement. Mais le contrôle du détroit sera entre les mains de l'Iran. Pas question que les autres pays interviennent. En ce qui concerne les avoirs iraniens bloqués, l'Iran percevra quelques 12 milliards de dollars dès le premier jour. Ces avoirs doivent être débloqués. Le cessez-le-feu concernera également le Liban. C'est très important pour l'Iran. Donc avec l'arrêt des frappes israéliennes, il y a aussi la question des réparations de guerre. Et en ce qui concerne le dossier nucléaire, pas question d'arrêter l'enrichissement d'uranium ou d'envoyer à l'étranger les stocks d'uranium enrichi. La seule chose que l'Iran pourra faire après l'entrée en vigueur de la seconde phase des discussions, c'est-à-dire au bout de 60 jours, il y aura des discussions sur cette question. Tout ce que pourra faire l'Iran, c'est de diluer ces stocks d'uranium. On ne sait pas à quel pourcent ces stocks seront ramenés. Il faudra en discuter plus tard.
25: Siavash Ghazi, depuis la capitale iranienne. Le premier ministre pakistanais Shehbaz Sharif, médiateur dans le conflit, a lui estimé qu'un premier accord avait déjà été atteint et qu'une issue au conflit n'a jamais été aussi proche. Des déclarations résolument optimistes
3: islamiste que vous décrypterez, Pierre Boudias, avec votre invité après ce journal, à savoir Sébastien Boussois, docteur en sciences politiques, chercheur sur le Moyen-Orient et sur les relations euro-arabes.
22: Ça y est, la Coupe du Monde est bien lancée puisque les trois pays hôtes ont désormais fait leur entrée dans la compétition.
3: Et ça s'est globalement très bien passé. Après le Mexique, victorieux 2-0 du match d'ouverture face à l'Afrique du Sud, le Canada et les États-Unis ont eux aussi disputé leur première rencontre cette nuit. Et Cédric d'Olivera n'en a pas perdu une miette. Bonjour Cédric.
4: Bonjour Martin, bonjour Pierre.
3: Les États-Unis qui lançaient leur compétition à Los Angeles face au Paraguay, les joueurs de Mauricio Pochettino qui n'ont pas fait de détails.
4: Et succès à 4-1 pour Team USA qui n'a pas tardé à se mettre en action. Il y avait 3-0 au bout de 45 minutes pour une équipe américaine qui a monopolisé le ballon sous les yeux des stars comme Tom Cruise ou David Beckham. Il y avait du beau monde. D'abord un CC de Bobadilla au bout de 7 minutes de jeu et ensuite un doublé de Folarin Balogun, l'attaquant de Monaco. Il y avait alors plus de doute sur le vainqueur, les hommes de Pochettino qui ont géré ensuite en seconde période avant la réduction du score de Mauricio, notre Mauricio mais côté paraguayen, Reina a fini par donner un peu plus d'ampleur au score d'un magnifique extérieur du pied, 4-1 donc, début idyllique Martin pour les Américains qui prennent provisoirement la première place du groupe D en attendant Australie-Turquie dans quelques heures.
3: Et voilà, victoire pour commencer pour les États-Unis, pour le Mexique, un nul en revanche simplement pour le Canada, mais c'est déjà pas mal hein, Cédric, au vu de l'historique des Canucks dans la Coupe du Monde.
4: Mais rendez-vous compte, c'est leur premier point aux Canadiens dans l'histoire de la Coupe du Monde, c'est leur troisième participation et ils avaient jusqu'à maintenant toujours concédé des défaites, donc un partout entre le Canada et la Bosnie. Ça avait mal commencé pour eux avec un but bosnien à la 20e minute de jeu signé Jovo Lukic d'une tête décroisée et puis les Canadiens ont poussé pour égaliser. C'est Kyle Larin qui a grandi dans la banlieue de Toronto là où avait le match qui s'est exécuté d'une belle frappe de l'extérieur, là encore un partout. Première historique pour le Canada en attendant Qatar-Suisse ce dimanche, coup d'envoi à 19h TU.
3: Et pas mal de beaux buts dans cette Coupe du Monde. Merci beaucoup Cédric d'Olivera du service des sports de RFI. Coupe du Monde que débutera jeudi prochain, le Ghana face au Panama. Mais ce sera sans la star des Black Stars, Thomas Partey, l'ancien milieu d'Arsenal et de l'Atlético, accusé de viol en Grande-Bretagne. Il s'est vu refuser son visa par le Canada alors que le match se jouera lui aussi à Toronto. L'actuel joueur de Villarreal devra en revanche être sur le terrain contre l'Angleterre et la Croatie, deux rencontres qui se disputeront, elles, sur le sol américain.
22: Dans le reste de l'actualité, le Venezuela confirme la mort d'un important chef de gang dans le pays.
3: Comme l'avait dans un premier temps annoncé le président américain Donald Trump, cette nuit, les États-Unis ont éliminé Nino Guerrero, chef du gang vénézuélien Tren de Aragua, l'une des principales organisations criminelles d'Amérique latine, opération militaire menée en coordination avec le Venezuela dans le sud du pays.
22: Vous avez pu le suivre ce vendredi sur RFI, SpaceX a vécu une journée de rêve.
3: Une entrée en bourse fracassante, la plus importante de l'histoire, et une action qui s'envole de 19% dès ses débuts à Wall Street. Le titre SpaceX qui l'a clôturé à plus de $160. Introduction en bourse évaluée à $75 milliards, une première cotation sans équivalent qui triple le record précédent détenu depuis 2019 par le pétrolier saoudien Aramco. Bref, un franc succès pour le patron, un certain Elon Musk. À New York, Karine Auton.
5: Succès certain dans le lancement, puisque dès la sonnerie de la cloche au Nasdaq, l'engouement qui a été préparé ces dernières semaines s'est concrétisé. L'action SpaceX est passée de 150 à $161 en quelques heures. SpaceX est de fait la sixième plus grande entreprise cotée en bourse aux États-Unis. Succès personnel pour Elon Musk aussi. Entre ses participations dans SpaceX et dans Tesla, grâce à un montage financier qui lui permet en plus de garder le contrôle de l'entreprise, le PDG est à la tête d'une fortune désormais estimée à $1 100 milliards. Succès financier enfin, car non seulement les objectifs sont ambitieux et à très long terme, on se doute bien qu'il faudra plusieurs décennies pour créer une colonie humaine sur Mars, mais surtout l'entreprise perd pour l'instant énormément d'argent. Elle a perdu $8.7 milliards l'an dernier. Avec cette première levée de fonds, en tout cas, Elon Musk compte placer des satellites et des centres de données dans l'espace, la première étape de son plan. Karine Auton, New York RFI.
3: Elon Musk, par ailleurs, accusé d'avoir amplifié sur son réseau social X les discours violents anti-immigrants en Irlande du Nord. Alors que la région de Belfast a été le théâtre cette semaine de violences racistes, des chercheurs ont dénoncé le rôle déterminant de l'homme d'affaires dans la diffusion de récits anti-immigrants. Lui qui a relayé ces derniers jours les appels à manifester du militant britannique d'extrême droite Tommy Robinson.
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22: 5h08, l'ONU déménage.
3: Et on remet du temps à faire ses cartons, Pierre, deux longues années de tractations avec l'État sénégalais. Un déménagement prévu à l'époque par Macky Sall en 2019 pour désengorger la capitale. Projet bloqué depuis l'alternance de 2024, mais hier le Sénégal et les Nations Unies ont finalement acté ce changement de locaux, Léa Lisa Vesteroff.
6: D'ici le mois d'octobre et jusque fin décembre, 1500 salariés de 28 agences onusiennes vont investir la maison de l'ONU, située à une quarantaine de kilomètres du cœur de la capitale. Inaugurée en grande pompe fin 2023, par le président d'alors Macky Sall. Le bâtiment qui a coûté 175 milliards de francs CFA à l'État sénégalais était resté vide au cœur d'un désaccord entre l'ONU et les nouvelles autorités arrivées au pouvoir en 2024. En cause, entre autres, le coût de ce bâtiment pour le Sénégal dans un contexte de dette. Le gouvernement Sonko a d'abord demandé à l'ONU de payer un loyer, 5 millions de dollars par an, puis 3 millions de dollars, rejeté par l'ONU, arguant que le déménagement se faisait à la demande du Sénégal qui avait promis de mettre gratuitement à disposition ses bureaux pour les Nations Unies. Il y avait deux visions différentes au pouvoir, explique une source proche du dossier, entre la présidence qui voyait la possibilité de rayonnement diplomatique que représente ce projet et la primature. Au final, l'accord signé hier prévoit que le bâtiment et ses 1800 bureaux seront partagés par le personnel onusien et le gouvernement, tout comme les charges de fonctionnement. Dans un communiqué, le ministère des Affaires étrangères s'est réjoui de ce déménagement de l'ONU qui confirme le rôle de Dakar comme pôle régional de coopération internationale et de multilatéralisme. Léa Lisa Vasterhoff, Dakar, RFI.
3: En RDC, à présent, une partie de l'opposition congolaise s'est réunie devant le Parlement pour protester contre le projet de changement de la Constitution porté par la majorité présidentielle. Elle accuse Félix Tshisekedi de vouloir se maintenir au pouvoir au-delà de son deuxième mandat qui expire en 2028. Rassemblement sévèrement réprimé. L'opposition

0: carte affiche « L'Indonésie est en faillite » en écho aux graves difficultés économiques de l'archipel. La roupie a chuté à des niveaux records. La faute au gouvernement, explique Rafi Hakim, porte-parole du bureau des étudiants.
1: Le président Prabowo Subianto dépense trop. Il gaspille notre argent public. Cela a entraîné la chute de notre devise et l'augmentation du prix de l'essence. Le riz et d'autres produits alimentaires sont plus chers. Les familles doivent dépenser plus pour des biens de première nécessité.
0: Autre point de crispation, le programme de repas gratuit à destination des élèves dans un pays où 20% des enfants sont atteints de malnutrition. Très décrié, les manifestants réclament sa fin.
1: Certes, la nutrition infantile est importante, mais ce programme est très coûteux. Ce n'est pas la priorité. Le gouvernement doit d'abord réduire le prix des denrées et puis de nombreux enfants sont tombés malades après avoir mangé ces repas.
0: Rafi Hakim pointe aussi le rejet de la mainmise croissante de l'armée dans les affaires publiques. En clair, le rejet de Prabowo, dirigeant à la fois dépensier et autoritaire.
2: Explication signée Mélissa Barra. Et enfin, en Malaisie, un petit singe en danger.
3: Langur à lunettes, petit animal duveteux très mignon, au centre des préoccupations, menacé par la déforestation et par le braconnage. Alors pour y remédier, un groupe de conservation de l'île de Penang met en place des passerelles aériennes. Véritable planche de salut pour les langurs, Juliette Pietraszewski.
4: Nous devons coexister avec les langurs. C'est désormais le mot d'ordre que tente de partager Jolin Yap sur l'île de Penang. Cette chercheuse a développé son projet de passerelle aérienne après la mort de plusieurs singes suite à des accidents de circulation, symbole d'un habitat qui se fragmente, explique-t-elle.
5: Il y a beaucoup d'interactions au sol avec des gens qui parfois nourrissent les primates. Donc ces passerelles sont aussi un moyen de rappeler aux hommes qu'il faut respecter la nature. En ce qui concerne les langurs ou autres espèces qui empruntent ces passerelles, ça leur permet aussi d'avoir le choix d'explorer au sol, mais aussi en hauteur, au-dessus de la route.
4: Ces passerelles de corde tendue sont reliées d'un côté à un arbre et de l'autre à un poteau, un pont pour les singes qui sert aussi à sensibiliser la population. Les chercheurs demandent ainsi aux habitants de participer à l'observation de l'espèce en tant que scientifiques citoyens.
5: Vous n'avez pas besoin d'être diplômé en sciences pour participer. On apprend aux volontaires à observer les activités des singes avec les jumelles, à développer des compétences pour les comprendre. On les forme aussi pour sensibiliser d'autres personnes sur le sujet.
4: Et les données collectées sur l'habitat et l'alimentation des singes permettront également aux chercheurs de mieux orienter les efforts de reforestation.
2: Et longue vie aux longueurs à lunettes, sans ses lunettes, mais jamais sans casquette. Vous retrouvez Pierre Boudias pour la suite de RFI Matin.
6: Martin Guess qui se languit déjà des longueurs. Merci beaucoup et à tout à l'heure, Martin. Il est 5h13 en temps universel, RFI Matin, bienvenue à vous. 3h pour faire le tour de l'actualité de ce samedi 13 juin avec bien sûr ces dernières avancées dans les négociations entre Iran et États-Unis. Un protocole d'accord est proche, assure désormais les deux belligérants qui présentent pourtant des versions différentes du texte, notamment sur le dossier du nucléaire iranien. Un dossier qui pourrait souffrir de l'impatience américaine, vous l'entendrez.
7: Pour obtenir l'accord de 2015 sur le nucléaire, il avait fallu plusieurs années de négociations. Ici, les Américains veulent négocier sur toute série d'autres éléments et aller même plus loin en fait que l'accord de 2015, mais seulement en quelques semaines. Et donc on se rend compte en fait de la difficulté de ces négociations.
6: Uranium, détroit d'Hormuz, Liban, on revient largement ce matin sur ces espoirs de paix au Moyen-Orient et sur les obstacles qui pèsent toujours sur une signature définitive, notamment avec notre invité, le chercheur Sébastien Boussois, qui nous rejoindra dans une dizaine de minutes. Le regard de Newton Ahmed Barry y sera également consacré. L'autre actualité de cette matinée, c'est bien sûr la Coupe du Monde de football et l'entrée en lice fracassante des États-Unis. Victoire 4-1 face au Paraguay pour la Team USA et déjà un bonheur indescriptible pour leur entraîneur Mauricio Pochettino.
8: Le plus important, ce sont les émotions indescriptibles, vraiment. Il y a beaucoup d'attentes, beaucoup de pression, mais mes joueurs ont bien géré tout ça. Franchement, je suis tellement fier d'eux.
6: Les résultats et les matchs à venir à suivre dans nos journaux de la Coupe du Monde. On revient également sur ces pauses fraîcheurs qui ne plaisent pas à tout le monde dans les échos du mondial, juste après le journal de 8h30. Toutes vos chroniques du week-end également à retrouver sur RFI Matin. On parlera politique française et cet embouteillage des candidats à gauche en vue de la présidentielle. Nous serons dans une Indonésie où la colère monte dans l'Asie en mouvement. Et puis on parlera des sorties jeux vidéo de l'été dans Bienvenue dans le Game avec Jennifer Lufo. Merci d'écouter RFI. Il est 14h15 à Sydney.
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6: Le tabac, c'est tabou, on en viendra tous à bout. Ce slogan, l'Australie est peut-être le pays au monde qui l'a le plus fait sien ces dernières années. Là-bas, pour s'offrir

0: Un paquet de cigarettes, il faut dépenser près de 40 euros. Mais les autorités sont peut-être allées trop loin, car les importations de contrebande se multiplient avec des prix 2 à 3 fois moins chers. Résultat, 80% du tabac consommé serait ainsi d'origine illégale en Australie, au point même que la consommation serait en hausse, selon certains professionnels de santé. À Sydney, Grégory Pless.
1: Dans cette rue très animée du centre de Sydney, on compte plus de 20 débits de tabac, alors qu'il n'y en avait que 2 au même endroit, il y a 10 ans. Des boutiques qui, malgré une apparence normale, réalisent l'essentiel de leurs ventes sous le manteau. Et accéder à ces produits illicites n'est vraiment pas compliqué.
2: Hi, morning.
3: Bonjour, je voudrais des cigarettes, des pas chères. Ça coûte combien ?
4: Celles-là, elles sont à 18 dollars.
3: Et les Marlboro ?
4: 18 dollars aussi. Et les Manchester, c'est 20 dollars.
1: Ces cigarettes de contrebande, elles viennent presque toutes de Chine. Et pour ceux qui les consomment, à l'image de Mohamed, un jeune Français originaire de Marseille, leur principal attrait, c'est leur prix bas.
5: Je trouve que légalement, 60 dollars le paquet, c'est presque 40 euros. C'est pas possible. Là, c'est trop cher. On est venu pour mettre de côté, pas pour mettre tout notre argent sur les clubs.
1: C'est la même raison qui pousse John à privilégier le tabac de contrebande et il pense que le nombre de fumeurs ne cesse d'augmenter.
6: Aujourd'hui, je vois plus de gens dans la rue fumer des cigarettes que c'était le cas en 2023. Je crois que c'est lié au fait que c'est de plus en plus difficile d'avoir des cigarettes électroniques. Il y a 2 ans, il y a eu des descentes de police ciblant les cigarettes électroniques.
1: La vente de cigarettes électroniques est en effet très réglementée depuis 2 ans, puisqu'elles ne sont, légalement du moins, disponibles qu'en pharmacie sur présentation d'une ordonnance. Une réglementation stricte qui a fini par devenir contre-productive, selon le docteur Nick Cotsworth. Il est spécialiste des maladies respiratoires.
7: Nous avons une approche très prohibitive et c'est un problème. On va devoir assouplir les règles si on veut que les fumeurs renoncent au tabac combustible et se tournent vers d'autres produits nicotinés et éventuellement arrête complètement d'en consommer.
1: Mais pour l'instant, le gouvernement mise plutôt sur la répression, avec la création d'une unité de police dédiée à la lutte contre le tabac de contrebande. Dans le même temps, en Australie occidentale, on a relevé l'an dernier une hausse du nombre de fumeurs, une première depuis 30 ans, et peut-être un aperçu d'une tendance plus vaste, c'est ce que diront des études nationales dont la parution est prévue pour 2027. Nick Cotsworth, pour sa part, et à l'image d'autres professionnels de santé, estime qu'aujourd'hui le meilleur moyen de lutter contre le tabagisme en Australie, c'est de baisser les taxes sur le tabac. Grégory Pless, Sydney, RFI.
0: Quand les politiques anti-tabac se retournent contre les consommateurs, c'était le sujet du reportage de Grégory Pless à Sydney.
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0: C'est l'heure de notre chronique politique et cette semaine, c'est avec vous Charlotte Turien-Tomaca, bonjour.
9: Bonjour.
0: Et nous allons parler de la liste des prétendants à la présidence de la République qui ne cesse de s'allonger depuis quelques semaines. L'élection a lieu dans 1 an et l'incertitude et les divisions au sein de la gauche hors mélenchoniste favorisent la multiplication des candidatures, à l'instar de celle annoncée cette semaine par le maire socialiste de Saint-Ouen en région parisienne, Karim Bouamran.
9: Oui, sur France Inter, Karim Bouamran s'est présenté comme un candidat capable de rassembler la gauche non mélenchoniste. Il rejoint une liste déjà fournie de prétendants, dont Raphaël Glucksmann, considéré comme l'un des favoris, après son score de 14% aux européennes. Alors tous s'accordent sur la nécessité d'un candidat unique pour permettre à la gauche de se qualifier au second tour face au RN, mais l'absence de leader naturel multiplie les ambitions. François Hollande et Bernard Cazeneuve se préparent, Jérôme Guedj est officiellement candidat, tandis qu'Olivier Faure et Boris Vallaud pourraient être tentés d'y aller, ainsi que plusieurs responsables de la gauche, comme Marine Tondelier, Clémentine Autain et François Ruffin qui sont déjà sur la ligne de départ pour participer à une primaire programmée le 11 octobre. Cette multiplication de candidatures et les hésitations du PS alimentent une impression de dispersion et de confusion à gauche.
0: Alors Olivier Faure défend une primaire avec la gauche hors LFI, mais cette stratégie est rejetée par ses principaux opposants, notamment Raphaël Glucksmann qui mise plutôt sur sa dynamique dans les sondages.
9: Oui, pour Olivier Faure, une primaire, dispositif souhaité par une majorité d'électeurs de gauche, c'est le meilleur moyen de désigner un candidat candidat unique. Je cite, si on sait que le jour J, on a un mode de départage pour qu'il n'y en ait plus qu'un à la fin et que tout le monde se pliera à la décision, ça me va, explique-t-il. Si sa dernière proposition d'une double primaire, d'abord interne aux sociodémocrates, puis ouverte au reste de la gauche hors LFI, n'a pas suscité l'adhésion, les militants socialistes sont quand même invités à se prononcer le 9 juillet.
0: Et en attendant, Charlotte, le leader insoumis Jean-Luc Mélenchon se frotte les mains.
9: Oui, déjà lancé dans sa 4e campagne présidentielle et avec des sondages qui le placent déjà autour de 14%, il met la pression sur les écologistes et les communistes pour qu'ils se rangent derrière lui. Nous, c'est carré, aime-t-il à répéter, par opposition au chaos du reste de la gauche. Un chaos dont se gausse aussi l'extrême droite. Le PS, c'est un peu le calendrier de l'Avent. Tous les jours, on ouvre une case. Il y a un nouveau candidat, ironise le vice-président du RN, Sébastien Chenu, jugeant qu'à la fin, ils se rangeront tous derrière Mélenchon. Même le patron du Parti radical de gauche, Guillaume Lacroix, y est allé de son commentaire, s'étonnant de ne pas avoir été invité sur France Inter pour annoncer sa non-candidature.
0: Ça se bouscule à gauche, c'était la chronique politique de Charlotte Turien-Tomaca. Merci beaucoup Charlotte.
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0: Il est 7h21 ici à Paris. Tous les espoirs sont peut-être permis cette fois dans le conflit qui oppose depuis près de 3 mois les États-Unis à l'Iran. Après les déclarations optimistes de Donald Trump, l'Iran a à son tour annoncé hier qu'un protocole d'accord de paix pourrait être signé dans les prochains jours. Mais la version de ce mémorandum présenté par les belligérants diverge largement. On va y revenir. Pour en parler avec nous, Sébastien Boussois, bonjour à vous.
2: Bonjour à vous.
0: Vous êtes chercheur spécialiste du Moyen-Orient à l'Institut géopolitique européen de Bruxelles, auteur de Donald Trump, retour vers le futur Paris aux éditions Mareuil. Alors peut-être revenir avec vous, avant de revenir sur cet accord, sur la dernière actualité de cette matinée. Les États-Unis annoncent avoir abattu des drones iraniens dans le détroit d'Ormuz. Alors rapidement, simple incident ou vraie menace sur les négociations en cours selon vous ?
2: Non, écoutez, j'ai envie de quand même prendre un peu de recul par rapport à ce type d'événement. Il y a eu un événement majeur cette semaine, ça a été l'hélicoptère américain Apache qui avait été abattu et les représailles américaines de l'autre côté. On est depuis des semaines dans ce qu'on appelle traditionnellement le strike and talk, c'est-à-dire en même temps qu'on avance, on continue à brandir la menace, on continue à s'inscrire dans le rapport de force et on ne cède rien d'un côté et de l'autre. Donc je crois que ce sont un peu des rappels à l'ordre qui ne doivent pas remettre en cause un mouvement général qui effectivement est plutôt encourageant, contrairement à plein d'autres espoirs douchés qu'on a eu ces 100 derniers jours, si je puis dire. Le fait que les Américains annoncent de manière très optimiste un protocole d'accord qui serait en cours, ça on avait l'habitude avec l'optimisme pavlovien de Donald Trump et les déconvenues derrière, mais là on est plutôt effectivement avec une diplomatie iranienne qui va dans le même sens. Donc je crois que le mouvement est lancé et c'est surtout là-dessus qu'il faut se concentrer.
0: Ah bah justement, on va parler de ce mémorandum d'accord, le terme utilisé par la République islamique qui, par la voix de son ministre des Affaires étrangères, assure avoir bon espoir de voir les négociations aboutir très prochainement. On savait l'Iran très méfiante ces derniers mois vis-à-vis de Washington. Qu'est-ce qui pousse aujourd'hui, selon vous, les autorités iraniennes à visiblement se diriger vers un accord ?
2: Écoutez, il y a plusieurs éléments clairs et nets. D'abord, c'est une guerre qui dure depuis 100 jours et qui ne met pas en difficulté que Israël et les États-Unis qui souhaitaient la capitulation et le renversement du régime iranien. Le régime a montré sa capacité de ce qu'il appelle résistance. Et donc l'Iran s'est, à la faveur de ce conflit, comme dans beaucoup de situations d'ailleurs, quelque part largement renforcé, s'est transformé, passant d'une monarchie à un régime clairement d'autocratie militaire et a démontré sa capacité à résister. Donc ça, c'est un élément qui, évidemment, n'est pas encourageant pour un Donald Trump qui souhaitait une guerre très courte et pouvoir s'extirper rapidement de la situation. Il y a une lassitude globale, régionale du conflit, avec des pays du Golfe qui souhaitent que ce conflit se finisse. C'est-à-dire c'est une pyramide d'intérêts. Aujourd'hui, l'intérêt clair des pétromonarchies, c'est que le détroit d'Ormuz soit réouvert pour pouvoir faire circuler, pour pouvoir faire rentrer de l'argent. Les pétromonarchies ne sont pas du tout habituées à se retrouver dans une situation qui met en péril leur économie, parce qu'au-delà de la diversification stratégique de leur économie qu'ils ont mis en place, que ce soit le Qatar, les Émirats et dans une moindre mesure l'Arabie Saoudite, la situation économique et financière est tendue pour ces pays-là. Donc même des Émirats Arabes Unis, par exemple, qui souhaitaient à un moment frapper et riposter violemment contre l'Iran après les multiples attaques dont ils ont été la victime, ne souhaitent plus ça. que ça soit l'Arabie Saoudite et le Qatar qui défendent l'idée qu'il faut apaiser les choses et que l'Iran sera de toute façon toujours là et que ces pays seront de toute façon toujours voisins de l'Iran, même des pays qui étaient un peu réfractaires à la fin d'une guerre comme les Émirats, principal allié régional des Israéliens, rentrent en fait dans le rang. Donc ce mouvement est celui-là. Et la médiation, c'est le dernier point, c'est que le Pakistan joue le rôle de médiateur principal dans cette histoire, mais rien ne pourrait être fait, en l'occurrence sur ce protocole d'accord, rien n'aurait pu être fait sans l'intervention de la diplomatie qatari qui, les deux derniers jours, s'est rendue en urgence à Téhéran, juste avant que Donald Trump décide de relancer les bombardements. Et ça a été la diplomatie qatarienne totalement stratégique la situation
0: actuelle. On vous entend, Sébastien Boursois, sur cet intérêt qu'a tout le monde à conclure un accord. Malgré tout, il y a quand même des divergences qui sont encore présentes. Ce matin, Téhéran annonce que l'accord contient le maintien de son contrôle du détroit d'Ormuz, le droit à l'enrichissement d'uranium. Donald Trump fulmine côté Washington ces détroits d'Ormuz ouverts, démantèlement du programme de nucléaire iranien. Qu'y faut-il croire ce matin dans ces déclarations opposées, dans cet accord qui visiblement n'est pas le même pour Washington et Téhéran?
2: Oui, ça c'est toujours la même histoire, c'est cette fameuse bataille évidemment des récits. C'est d'ailleurs un drame que la communication aujourd'hui dans les conflits soit aussi importante, qu'il y ait autant la possibilité de commenter tout et n'importe quoi à travers les réseaux sociaux, parce que ça met aussi évidemment et ça fragilise souvent les accords qui sont en cours, et puis ça démontre aussi les divergences d'intérêts qu'il peut y avoir ou les tensions qu'il peut y avoir à l'intérieur même d'une des deux parties. Et là je cite évidemment l'Iran. Tous les Iraniens au pouvoir ne sont pas sur la même longueur d'onde. Certains, plus modérés, réformateurs, veulent passer à autre chose et signer un accord, je dirais pas coûte que coûte, mais en tout cas pour pouvoir revenir dans une situation à la normale, entre guillemets. Et d'autres veulent aller jusqu'au bout et considèrent qu'il n'est hors de question de lâcher notamment Hormuz et le nucléaire, qui sont les deux assurances-vie du régime iranien. À chaque fois, je dis toujours, qu'est-ce qui peut suffisamment faire peser dans la balance pour que le régime iranien puisse lâcher ses deux assurances-vie? Et ça, c'est véritablement une question qui reste encore entière pour moi, tant que l'accord n'est pas définitivement signé. Donc il y a effectivement des interventions médiatiques ou à travers les réseaux de différentes tendances, notamment au sein du régime iranien, qui peuvent court-circuiter ou rendre compliquée la compréhension de la situation. Mais il est évident qu'on revient à la case départ, si je puis dire, des éléments de blocage aujourd'hui qui sont les mêmes éléments qu'avant. En tout cas, les négociateurs considèrent que la priorité avant tout, c'est l'intérêt des pays de la région, mais également de la communauté internationale. Et ça, c'est en premier la réouverture du détroit d'Ormuz. Et cette histoire de nucléaire qui est la tarte à la crème doit s'inscrire dans des négociations à plus long terme. Alors on pourra négocier avec le fameux dégel en partie de certains avoirs, l'allègement de certaines sanctions pour essayer de séduire le régime iranien. Mais ça sera encore un long chemin.
0: Et on continuera
2: cette question du nucléaire.
0: On continuera. Merci beaucoup Sébastien Boussois. On continuera à suivre ce dossier, bien sûr, sur RFI. Je rappelle que vous êtes chercheur spécialiste du Moyen-Orient, auteur de Donald Trump, retour vers le futur. Merci d'avoir été au micro de RFI ce matin.
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15: 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Sie hatte 98 Kubikzentimeter Hubraum, 3,2 PS und war bis zu 60 Kilometer, Stundenkilometer schnell. Ihr Erfinder war ein gewisser Corradino d'Ascanio. Er entwickelte im damaligen Piaggio-Werksflugplatz Ponte d'Era bei Pisa das Konzept der Vespa. Kurz nach dem Ende des Zweiten Weltkrieges im Auftrag von Enrico Piaggio. Der Name Vespa wurde am 23. April 1946 zum Patent angemeldet. Das Design der Vespa wurde ein Jahr darauf zum US-Design-Patent angemeldet. 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Juni in Rom. Zehntausende Vespa-Fans aus aller Welt werden in der ewigen Stadt erwartet, die ein Symbol für Schönheit, Eleganz und Dolce Vita ist. Werte, die seit jeher den Mythos Vespa begleiten, Pasquale D'Angiolillo, immer wenn es auf zwei Räder geht wie auf der Vespa, bist du unser Spezialist. Das letzte Mal, Pasquale, haben wir Moto Guzzi als Thema gehabt. Es war Moto Guzzi an der Reihe, heute die Vespa. Und jetzt erkläre mir bitte, was ist eigentlich eine Vespa technisch gesehen?
16: Okay, dann fangen wir mal technisch an. Erstmal ist es ein einspuriges Kraftfahrzeug, also eigentlich wie ein Motorrad, fährt eine Vespa auf zwei Rädern hintereinander. So weit, so gewöhnlich. Das Besondere an der Vespa ist aber der Durchstiegsrahmen. Also man hat keinen Tank in der Mitte, man kann einfach durchsteigen. Das geht ganz bequem mit jeder Kleidung und übrigens auch im Rock, im Kleid. Das war auch so ein Erfolgsding an der Vespa an sich, dass das auch die Damenwelt fahren konnte, ohne jetzt Probleme zu haben im Einstieg. Dann hat die Vespa den typischen Heckmotor. Das war ja damals diese 98-Kubik-Geschichte, die du ja schon erwähnt hast. Und die ist dann direkt hinter der Schwinge, neben dem Hinterrad. Dadurch braucht man auch keine lange Kette, wie beim Motorrad, was auch wieder wartungsarm ist, auch ein Vorteil. Dann die typisch kleinen Räder, 10 bis 12 Zoll groß im Standard eigentlich, was einen Vorteil zum Beispiel in der Stadt hat, ist sehr wendig. Ne? Also man kann mal schnell und jeder, wo man vielleicht in Roma unterwegs war oder in einer anderen Stadt in Italien, der weiß, wie da die Vespa so durchfegen durch den Berufsverkehr. Und das war auch ein oder ist ein großer Vorteil der Vespa. Ja, damals waren das natürlich Zweitaktmotoren. Heute mittlerweile sind es Viertaktmotoren. Die Zweitaktmotoren, wenn man die jetzt zum Beispiel durch Rom fahren will, das ist strengstens verboten, durch die Abgasgeschichte natürlich. Ja, und das klassische Vespas haben halt auch diesen selbsttragenden Stahlblech, diese Karosserie aus Stahl, wie ein Auto eher, also eher Auto als Motorrad eigentlich. Und das hatte natürlich auch einen Riesenvorteil oder hat einen Riesenvorteil, weil du kannst auch mit normaler Kleidung fahren, ohne dass die beschmutzt wird. Beim Motorrad ist ja was anderes. Du hast ja doch irgendwie den Motor irgendwie immer so um deine Beine rum oder auch der Dreck, der aufgewirbelt wird von der Straße. Alles das verschmutzt nachher deine Kleidung oder wenn es nur ein bisschen geregnet hat, weiß jeder Motorradfahrer, wie dann die Beine aussehen und die Stiefel und so weiter. Und das waren halt wirklich herausragende Vorteile der Vespa bis heute, kann man ja eigentlich sagen.
17: Also eine geniale Erfindung und es ist gar kein Spielzeug. Also wir haben von dir einige technische Details gehört, die tatsächlich zur Innovation der Zweiradbewegung geführt haben, nach dem Motorrad. Nach dem Motorrad mit all seinen Nachteilen und vor allen Dingen Vespa. Man sitzt auf eine Vespa, also man reitet keine Vespa, man sitzt auf einer. Genau. Das hat ja auch für die Mädchen damals, 50er Jahre, großen Vorteil gehabt. Man konnte durchaus mit einem Rock fahren ohne Probleme. Stimmt das?
16: Genau, das so ist genau das ist das Schöne an der Vespa bis heute. Das ist diese Leichtigkeit einfach. Man steigt einfach auf, man hat keine Probleme. Jeder weiß, beim Motorrad, da ist es echt wichtig, dass man, wenn man eins fährt oder sich eins aussucht, dass die Ergonomie stimmt, dass man da richtig drauf kommt, dass man richtig sitzt, dass man auch im Stehen, also wenn man hält, noch die Füße auf den Boden kriegt. Das ist gar nicht so einfach. Das ist nicht für jeden, also nicht jedes Motorrad ist zum Beispiel für jeden gemacht. Aber eine Vespa, das ist schon sehr flexibel. Das können viele fahren.
17: Pasquale, während des Interviews, und das muss ich unseren Zuhörern erklären, hast du schön geschwungen mit deinem Hintern. Weißt du, wenn man Vespa fährt, dann macht man so in der Stadt. Und jeder, der in einer italienischen Stadt fährt, weiß, wie bequem die wäre. Und dabei hat er, cari amici in ascolto, liebe Zuhörer, mit seinem Pasquale-Hintern hin und her geschwungen. Pasquale, hast du in deiner Sammlung eine Vespa?
16: Leider nicht mehr, aber ich hatte tatsächlich eine und zwar in Italien, im Cilento, dort wo meine Eltern herkommen.
17: Cilento und Vespa, das sind zwei tolle Geschichten. Wir wollen mal erklären, zunächst einmal Cilento ist die südliche Region der Region Kampanien in der Provinz Salerno.
16: Genau.
17: Ein Paradies. Es ist auch ein Nationalpark, Cilento. Wir haben gerade heute Morgen nochmal erzählt, ich habe so eine Sehnsucht nach dem Cilento. Wir müssen unbedingt mal dahin gehen. Und zwar, Cilento ist auch bergisch. Ist die Vespa auf bergigen Straßen auch bequem?
16: Das funktioniert ziemlich gut, weil auch da die kleinen Reifen ja nochmal ins Spiel kommen und da kannst du echt schöne, enge Kurven fahren. Und ich habe es gerade vor kurzem nochmal erlebt. Ich war mit einer Gruppe dabei, habe einen Beitrag gemacht für den aktuellen Bericht auf der Schnär und auch zum Thema 80 Jahre Vespa. Und da habe ich irgendwie geguckt, wer fährt denn überhaupt noch im Saarland Vespa? Gibt es noch diese Clubs? 60er Jahre waren ganz viele hier und es gibt tatsächlich noch welche und es gibt neue, meistens nicht unbedingt ein Club, sondern eine Interessengemeinschaft, sage ich. Also Leute, die gerne Vespa fahren, die sich dann treffen, eine WhatsApp-Gruppe, wie man das ja heute so schön macht, haben und dann sich ganz schnell zu einer Ausfahrt treffen. Und das ist wunderbar. Und genauso habe ich das gemerkt. Hier sind wir auch so kleine Straßen gefahren, bergige Straßen, hier im Saarland natürlich dann jetzt in dem Moment. Und das genauso, wie wenn du im Cilento fährst. Weil damals bin ich auch viel mit der Vespa im Cilento rumgereist. Hab da wirklich die Gegend erstmal richtig kennengelernt durch die Vespa. Ich bin ja Fotograf, also ich wollte ja Fotopunkte erobern und mit der Vespa ideal, weil du konntest direkt anhalten, du konntest direkt absteigen, nicht wie im Auto, wo parke ich jetzt, du weißt ja, wie die Straßen dort sind, sehr eng, wo man wirklich kaum irgendwie parken kann, sondern man muss gucken, wo man sich hinstellen kann. Mit der Vespa null Problemo, einfach an die Seite, einfach mal schnell abgestiegen, Kamera raus, die Fotos gemacht, nochmal aufgestiegen, weitergefahren. irre, hat da Spaß gemacht.
17: Aber im Saarland wäre dir etwas wie im Cilento nicht widerfahren, damals mit der Reparatur. Das heißt, Pasquale bringt seine Vespa zur Reparatur und bekommt was ganz was anderes zurück. Was war das für eine Geschichte?
16: Ja, das war, also ich hatte die Vespa kaum 2 Wochen und irgendwie hatte ich da schon die ersten Motorprobleme gehabt. Das war eine alte Vespa von 1972, eine 50er Spezial in Rot, mein ganzer Stolz damals. Und ja, dann ging die plötzlich kaputt. Und ein Cousin von mir hat gesagt, kein Problem, ich kenne da jemand, der macht dir das wieder, der bringt das in Ordnung. Und da habe ich die dorthin gebracht. Und man muss sich vorstellen, die Werkstatt war praktisch in einem Hinterhof. Durch eine ganz kleine Gasse kam man dahin. Also die Vespa hat mal gerade so durchgepasst. Ne, so. Und 3 Tage später habe ich die abgeholt und dachte schon, komisch, wieso fehlt eigentlich der Deckel am Motor hinten? Da habe ich mir aber erst keine Gedanken drum gemacht. Und da hat er gesagt, ja, jetzt kannst du mal Probefahrt machen. Und ich bin aufgestiegen und bin losgefahren, so wie ich das mit der vorigen Motorisierung auch gemacht habe. Und mich hat es beinahe zerfetzt dort, weil, was er mir nicht gesagt hat, er hat mal so ganz locker von 50 Kubik auf 90 Kubik mal erhöht. Und das war natürlich eine ganz andere Leistung.
17: So viel zur italienischen TÜV-Verständnis. Ganz locker, easy. Das ist eine Cilento-Elastizität, sagen wir mal.
16: Genau.
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2: Il est désormais 8h en temps universel. 10h ici à Paris. 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
3: Les États-Unis et l'Iran optimistes sur un futur protocole d'accord qui mettrait fin à 3 mois et demi de guerre. Mais quel protocole, au juste, quel terme? Car les deux pays, les deux camps ont donné des versions très différentes. La manifestation de l'opposition violemment réprimée hier en RDC, manifestation contre le projet de révision de la Constitution. L'opposant Martin Fayoulou a lui-même été blessé. On l'écoute dans ce journal. Et puis en football, les matchs s'enchaînent à la Coupe du Monde. Parmi les affiches du jour, Haïti-Écosse. Les supporters haïtiens peinent à se réjouir. Ils craignent des descentes de la police anti-immigration aux abords du stade. L'Iran et les États-Unis optimistes donc quant à la signature d'un protocole d'accord. La signature pourrait se faire dans les prochains jours. La Suisse a proposé d'accueillir l'événement. Pourtant, les termes de cet accord semblent être très différents dans les deux camps. Difficile aujourd'hui de comprendre ce qui est écrit, ce qui doit être signé. Pour Washington, le texte prévoit la réouverture du détroit d'Ormuz et le démantèlement du programme nucléaire iranien. Les États-Unis récupéreraient même l'uranium enrichi qui serait détruit sur place, puis sorti du pays. Siavosh Ghazi, côté iranien, donc la version donnée est bien différente.
4: Tout d'abord, en ce qui concerne la forme, il n'y aura pas de cérémonie à Genève, comme on l'avait laissé entendre. Chaque pays signera dans son propre pays le document, qui est un document de 2 pages. Ensuite, sur le fond, l'Iran gardera la main sur le détroit d'Ormuz. Dans quelques jours, l'Iran et Oman vont publier un communiqué commun. L'Iran percevra des frais de service, pas des taxes, pour la protection de la navigation maritime et aussi la protection de l'environnement, mais le contrôle du détroit sera entre les mains de l'Iran. Pas question que les autres pays interviennent. En ce qui concerne les avoirs iraniens bloqués, l'Iran percevra quelques 12 milliards de dollars dès le premier jour. Ces avoirs doivent être débloqués. Le cessez-le-feu concernera également le Liban, c'est très important pour l'Iran, donc avec l'arrêt des frappes israéliennes. Il y a aussi la question des réparations de guerre. Et en ce qui concerne le dossier nucléaire, pas question d'arrêter l'enrichissement d'uranium ou d'envoyer à l'étranger les stocks d'uranium enrichis. La seule chose que l'Iran pourra faire après l'entrée en vigueur de la seconde phase des discussions, c'est-à-dire au bout de 60 jours, il y aura des discussions sur cette question. Tout ce que pourra faire l'Iran, c'est de diluer ces stocks d'uranium. On ne sait pas à quel pourcent ces stocks seront ramenés. Il faudra en discuter plus tard.
3: Siavosh Ghazi, correspondant de RFI à Téhéran. Donald Trump s'est agacé d'ailleurs de ce qui est dit par l'Iran. Les termes que l'Iran a diffusés n'ont absolument rien à voir avec ceux qui ont été convenus par écrit, a déclaré le président américain sur son réseau Truth Social. Et on l'a dit, le Liban serait inclus dans ce protocole d'accord. C'était une condition de Téhéran pour négocier. Le pays est toujours secoué par des affrontements entre l'armée israélienne et le Hezbollah. Ce matin, l'agence officielle de presse libanaise signale des frappes dans le sud après un avertissement israélien. En République démocratique du Congo, la manifestation organisée par la coalition C64 a tourné à l'affrontement. L'opposition appelait à protester hier à Kinshasa contre le projet de révision constitutionnelle, un projet qui permettrait à Félix Tshisekedi de briguer un nouveau mandat présidentiel. Sur le boulevard Triomphal, des militants de l'opposition ont été dispersés par des tirs de la police alors qu'ils se dirigeaient vers le palais du peuple. Martin Fayoulou, leader de l'opposition, figure parmi les blessés. RFI l'a joint après qu'il se soit retranché au siège de son parti avec plusieurs responsables de l'opposition.
5: Nous avons commencé la descente au palais du peuple. On était au siège de l'ECID qui est en face du stade de Martyr. On allait, il y avait beaucoup de monde, et nos gens ont repoussé la police jusqu'au palais du peuple. Arrivé au palais du peuple, la police a sorti les armes et ils ont commencé à nous tabasser. Ils nous ont tabassé, nous, les leaders, Jamal Kabound, Delis et Sanga, et moi-même, nous sommes blessés. Ils nous ont blessés sur la tête avec des matraques et ils nous ont tabassés, mais nous avons résisté. Et ils voulaient nous prendre, mais ils n'ont pas pu parce que nos gens à nous ont résisté, ont posé une résistance. Ils sont devant notre siège parce que là, on s'est replié au siège en attendant que les ambulances viennent nous chercher et ils ont amené les gens des forces du progrès avec la police. Et la police aide les forces du progrès. Les forces du progrès, c'est la milice de l'IDPS.
3: Le leader de l'ICD, Martin Fayoulou, propos recueillis par Passion Ligaudi. L'ancien ministre Peter Kazadi, député UDPS, parti présidentiel, accuse lui l'opposition d'être à l'origine des violences. Vous l'écouterez dans le journal de Nemo en Peace dans une trentaine de minutes. Autre manifestation, cette fois sur le continent sud-américain en Bolivie. Depuis 6 semaines, un mouvement social réclame la démission du président Rodrigo Paz. Toujours pas de sortie de crise à l'horizon. Ce mouvement se traduit par des blocages de routes. Ça a un impact important sur l'approvisionnement de la capitale et de certains villages alentours. La population qui subit ces blocages demande au président de déclarer l'état d'exception. Cela permettrait de déployer l'armée. Et ce sont ces habitants excédés, des commerçants notamment, qui se sont réunis hier à La Paz. Reportage sur place de Nils Sabin.
0: Ils étaient une petite centaine venus exiger des solutions au blocage de route qui paralyse La Paz depuis le début du mois de mai. Une manifestation dans le centre de la capitale, bien loin des barrages et de la ville d'El Alto, plus pauvre et indigène. Pour cette femme qui n'a pas voulu donner son nom, les mobilisés répondent à certains intérêts et ils ne souhaitent pas une résolution pacifique du conflit.
6: L'organisation indigène des Ponchos Rouges, ce sont des Aymaras terroristes qui ne veulent pas vivre en démocratie. Ils veulent nous séquestrer, que l'on meure de faim, et ils sont financés par ce maudit Evo Morales.
0: Benjamin Braniez est travailleur indépendant. Il demande de la fermeté face au mouvement social.
7: Cela fait 43 jours que nous subissons des préjudices. C'est vraiment inquiétant. Il faut exiger du gouvernement qu'il trouve une solution, voire qu'il décrète l'état d'exception dès que possible. Il n'y a pas d'autre alternative.
0: L'état d'exception permettrait au président de déployer l'armée pour débloquer les routes et les militaires bénéficieraient d'une présomption de légalité, une mesure qui pourrait faire de nombreux morts et blessés. Pour Daniel Rodriguez, médecin, il vaudrait mieux continuer à privilégier le dialogue.
8: L'état d'exception, c'est en tout dernier recours. Le président Paz doit dialoguer, il doit se rapprocher de la population.
0: Au total, 17 personnes sont mortes depuis le début du mouvement social. Nils Sabin, La Paz, RFI.
3: Au Pérou, près d'une semaine après la présidentielle, le résultat se fait attendre. 98% des procès-verbaux ont été dépouillés. Les deux candidats seraient au coude à coude. Keiko Fujimori à droite a une très légère avance, 50,01% des voix sur le candidat de la gauche, Roberto Sanchez. Au vu de ce score provisoire très serré, ce dernier, donc Roberto Sanchez, a proposé hier le recomptage de tous les bulletins. Keiko Fujimori, sa rivale, a décliné cette offre. En football, les États-Unis ont fait une entrée en lice fracassante à la Coupe du Monde. 4-1 contre le Paraguay il y a quelques heures. Autre pays hôte, le Canada, lui, se contente d'un match nul, un partout face à la Bosnie. Les matchs vont s'enchaîner pour cette phase de groupe. Dans les affiches du jour, un petit pays qui n'avait pas participé depuis plus de 50 ans. Haïti affrontera cette nuit l'Écosse à Boston. Sur place, la diaspora haïtienne est partagée entre la joie de voir son équipe, mais aussi la crainte que suscite le climat actuel, les descentes de la police anti-immigration. Ils craignent notamment des raids aux abords du stade. Sur place, Vincent Souriau.
9: Il est archi prêt, tellement prêt qu'il s'est même entraîné au cas où il y aurait des trompettes pour soutenir les grenadiers.
10: Chanter, crier, les drapeaux, les maillots. Le but, encore le plaisir, c'est de faire sentir aux joueurs que nous sommes tous là derrière eux.
9: Ça, ce serait sa Coupe du Monde idéale, mais les descentes anti-immigration l'ont tétanisé. Il préfère qu'on ne donne pas son nom, qu'on ne le prenne pas en photo. Et il hésite encore à se rendre au stade pour voir son équipe jouer.
10: Bien sûr, comme tout le monde, j'ai cette grande envie d'y aller participer. C'est un risque pour moi, pour d'autres immigrants qui sont fans, qui sont haïtiens, si vous n'êtes pas né ici ou si vous n'avez pas encore vos papiers de résidence permanente, vous pouvez faire face à des situations beaucoup plus compliquées.
9: Que j'y sois ou pas, dit-il, ce qui compte, c'est la victoire. Et ce jeune homme qui est arrivé il y a 2 ans aux États-Unis y croit dur comme fer. Sur le terrain contre les Écossais, la sélection haïtienne va tout donner. C'est une question de fierté nationale.
10: On va se battre sur chaque ballon. Nous avons cette opportunité de montrer au monde entier qu'Haïti n'est pas seulement laissant l'histoire et qu'à travers le football, on peut bien montrer une bien meilleure image.
9: Son pronostic pour le mondial, si je suis réaliste, je ne sais pas si on a le niveau, mais je pense quand même que l'équipe d'Haïti est capable de créer sa petite surprise. Vincent Souriau, Boston RFI.
3: Et le match Haïti-Écosse, c'est à 1h temps universel. Avant cela, à 19h, TU, le Qatar affrontera la Suisse. 3 heures plus tard, un choc très attendu pour cette compétition. Brésil-Maroc, 10h10 à Paris, 8h10 en temps universel.
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13: Bonjour à tous, merci de nous rejoindre pour Ici l'Europe sur France 24 et Radio France Internationale. Nous sommes aujourd'hui en compagnie du Premier ministre albanais. Bonjour Edi Rama. Bonjour. Je rappelle que vous êtes Premier ministre socialiste depuis presque 13 ans. Vous êtes de passage en France. Votre pays de 2,7 millions d'habitants est au-devant de l'actualité à divers titres. Alors récemment, il y a eu un sommet des Balkans occidentaux. Il apparaissait comme le deuxième mieux placé parmi les 6 pour entrer dans le club européen dans le futur. Par ailleurs, l'Italie de Giorgia Meloni a construit sur votre sol un centre de rétention des migrants hors des frontières de l'UE qui a fait couler beaucoup d'encre. Puis troisième sujet brûlant, un complexe hôtelier de luxe porté par Ivanka Trump et son mari Jared Kushner autour du lagon protégé de Vioja Narta qui génère une vague de manifestations. Alors on commence évidemment avec vous par la question de ce club européen des 27 que vous voudriez rejoindre. Vous le trouvez en tellement bon état de santé, ce club des 27 ?
14: Mais ça dépend beaucoup du point de vue, parce que d'un côté, c'est vrai que le club de 27 a besoin de se réformer, a besoin de changer pour être à l'auteur des défis de ce nouveau monde. Mais de l'autre côté, et de notre point de vue, ce club de 27, cette Europe unie, reste le plus beau et le

0: la Bulgarie ne donnera plus ses stocks de munitions issus de l'ère soviétique à l'Ukraine. Connu pour ses positions pro-russes, le nouveau Premier ministre Roumen Radev plaide pour un dialogue avec la Russie.
1: Nous avons déjà donné suffisamment, tandis que notre pays continue d'enregistrer des pertes socio-économiques en raison de cette guerre sanglante. Nous sommes convaincus qu'une solution pacifique ne pourra pas être obtenue par des moyens militaires.
0: Il n'exclut pas pour autant de vendre des armes à Kiev. En Arménie, la victoire de Nikol Pachinian aux élections législatives a de quoi rassurer les 27. Le parti du Premier ministre pro-européen a obtenu 49,8% des voix face à trois partis d'opposition pro-russe. Si Nikol Pachinian souhaite maintenir des liens forts avec la Russie, historiquement proche depuis l'éclatement de l'URSS, il promet un rapprochement avec l'Occident. Pour la chef de la diplomatie de l'UE, l'Arménie a choisi un avenir européen.
2: Eddy Rama, l'Union européenne, vous l'avez entendu, poussait un ouf de soulagement en voyant les résultats pro-européens de l'Arménie sur son front est à l'issue du sommet de Tivat au Monténégro le 5 juin, qui était consacré à l'élargissement de l'Union européenne. On a senti les 27 préoccupés par la poussée de l'influence russe, peut-être même chinoise, dans les Balkans occidentaux. Est-ce qu'elle progresse beaucoup selon vous ?
3: Mais bien sûr, ça ne regarde pas l'Albanie vraiment, parce que l'Albanie est un pays très, très pro-européen.
2: Et qui n'est pas slave. Il y a aussi
3: ouest,
2: la question de la langue.
3: Russie en Albanie, ça n'est pas présent du tout. La popularité de Vladimirovitch, c'est vraiment entre 1,5 et 2,7%. Quand il s'agit des autres pays, et vous l'avez dit, c'est plus complexe. Et c'est pour ça que moi, je pense, et à Tivat, j'ai vraiment insisté sur la nécessité d'un pas important politique pour réunir l'Europe politiquement et après pour continuer à travailler.
2: C'est basé sur le mérite, effectivement, l'avancée dans les négociations. Vous êtes le deuxième pays le plus avancé, juste derrière le Monténégro. Vous avez ouvert chacun des 33 chapitres de négociations. Mmh. Et vous réclamez de manière résolue une accélération du processus d'adhésion. Vous visez même 2030. C'est peut-être un peu ambitieux, d'autant que les pays membres, certains pays membres, l'Allemagne par exemple, sont en train d'offrir à l'Ukraine un statut intermédiaire d'adhésion associée. Qu'est-ce que vous en dites ?
3: Mais je ne pense pas que ça va aller comme ça. L'idée française qui a été poussée par Nicolas Sarkozy, le président, et après qui a été reprise par Emmanuel Macron de créer une Europe qui fonctionne avec des cercles et que
2: concentrique.
3: Et que une Europe qui est unie politiquement et qui a aussi l'agilité, la capacité de prendre des grandes décisions sans être otage de veto et de tout ça, c'est la formule appropriée. Tandis que je ne crois pas dans ces sortes de formules, comme vous avez dit,
2: intermédiaire, adhésion bis, quoi.
3: Je ne crois pas en ça. Je pense que il faut trouver la force pour un nouvel élan et pour un nouveau moment que j'appelle un nouveau Helmut Kohl moment. Dans le sens que Helmut Kohl, quand il y a eu la chute du mur de Berlin, il n'a pas dit aux Allemands de l'Est, mes frères, mes sœurs, la liberté maintenant, c'est un fait, mais il faut travailler avec les chapitres. Il a dit, on se réunit et après, on travaille ensemble pour s'intégrer.
2: Et c'est
3: ce qu'il faut faire. Il faut se réunir tous autour de la table. Il faut avoir tous les pays qui négocient autour de la table. Et après, chacun des pays doit faire son propre travail.
2: Vous avez d'ailleurs cette proposition que les pays futurs de l'adhésion, on ne puisse plus exercer pendant un certain temps le droit de veto. Et ça, vous êtes plutôt favorable.
3: Oui, et surtout en tant qu'un Européen convaincu, je pense que un grand pouvoir global ne peut pas fonctionner avec le consensus et les vétos. De l'autre côté, je pense que si on commence

0: avec la, on recommence avec la politique et on finit avec la technocratie, on y arrive parce que pendant que les pays sont autour de la table, mais ils doivent remplir toutes les conditions pour arriver à avoir les mêmes droits autour de la table. Alors ça veut dire que ça sera naturellement une table où le veto n'existera pas jusqu'à quand l'Europe elle-même va se réformer, parce que ce mécanisme ne fonctionne pas, même entre les 27.
1: Edi Rama, Premier ministre d'Albanie, parlons de l'ambiance dans votre pays, plombée par un projet de la fille de Trump et de son mari, un complexe touristique de luxe sur l'île de Sazan qui suscite la colère des Albanais, qui appelle d'ailleurs cela la révolution des flamants roses, c'est-à-dire des manifestations qui dénoncent la destruction des espaces protégés, un système trop clientéliste selon eux. Le récit tout de suite d'Olivier Fessol.
2: Manifestation monstre dans les rues de Tirana. Au cri de l'Albanie n'est pas à vendre, les protestataires dénoncent un projet immobilier pharaonique qui doit s'élever dans la zone naturelle protégée de Vio Senarta. Un lieu à la beauté sauvage où vivent des milliers de flamants roses, des tortues marines et des phoques. Au-delà des enjeux environnementaux, la question de la corruption et des passe-droits accordés aux puissants électrise le débat. Derrière ce futur complexe hôtelier, estimé à plus d'un milliard d'euros, la fille du président américain Ivanka Trump et son mari, Jared Kushner.
3: C'était une zone protégée auparavant. Et maintenant, on donne un feu vert à la construction de complexes hôteliers de luxe qui ne sont pas dans l'intérêt des Albanais.
4: En vertu de la loi, environ 20% du territoire sont préservés pour la protection du patrimoine naturel. C'est l'un des principaux moteurs du développement économique de l'Albanie et sa destruction signifierait anéantir les chances de croissance à long terme du pays.
2: Les manifestants ne réclament plus seulement l'abandon du projet immobilier, mais le départ du Premier ministre. Depuis le Monténégro, où il participait à un sommet avec l'Union européenne, Edi Rama crie à la manipulation et se défend. Le projet n'est pas encore définitivement approuvé, mais il promet d'être fantastique.
5: Les meilleurs ingénieurs et paysagistes sont impliqués dans le projet. Et le but n'est pas de perturber la nature, mais de créer quelque chose d'unique qui sera extraordinaire pour les Albanais et qui sera aussi un cadeau de l'Albanie pour vous tous en Europe.
2: Le parquet en charge de la lutte contre la corruption et le crime organisé a annoncé avoir ouvert une enquête sur ce projet immobilier, sans plus de précision sur la qualification des faits.
1: Edi Rama, le projet est chiffré par vous à 4 milliards de dollars. Vous jugez que ce projet pour les ultra-riches est indispensable pour booster votre tourisme qui est évidemment important dans le PIB. Vous ne voulez pas y renoncer en fait et vous parlez même d'influence étrangère dans les manifestations. Pourquoi ?
0: Les manifestants sont bien sûr des Albanais, bien sûr des citoyens de notre pays, bien sûr des hommes et des femmes qui ont leur droit de manifester contre quoi que ce soit. Mais c'est pas les Albanais en général, parce que on a l'évidence que la majorité des Albanais, ils veulent le projet. C'est parce qu'on fait les enquêtes et tout. Deuxièmement, les manifestations ne sont plus quelque chose autour du projet. On ne parle même pas de projet. Les manifestations sont maintenant une sorte de mélange de différents groupes qui sont contre le gouvernement et qui veulent la fin de ce gouvernement qui a été.
1: Ça n'est pourtant pas l'opposition. Vous avez l'habitude des grandes manifestations de l'opposition.
0: Oui, bien sûr, bien sûr. Mais c'est là, c'est là.
1: Mais là, c'est pas l'opposition.
0: Tout le monde est là. Tout le monde est là. C'est vraiment une manifestation qui montre que l'Albanie, c'est un pays normal, démocratique. Mais de l'autre côté, on ne parle plus du projet. On ne parle plus de la substance. C'est un beau sujet pour attirer l'attention du monde entier, parce que tous ceux qui n'aiment pas, pour dire ça légèrement, Donald Trump, il adore cette manifestation parce que ça leur donne la possibilité de trouver une autre raison pour aller contre Donald Trump. Mais le fait, c'est qu'il s'agit d'un investissement très important, d'un investissement qui n'est pas que de Jared Kushner, mais où font partie aussi des des investisseurs de Qatar. C'est de l'investissement qui va nous aider exactement, qui va nous aider à passer d'un tourisme low cost qui vient avec beaucoup de pression sur la nature, beaucoup de pression sur l'environnement, beaucoup de pression sur le trafic, dans un tourisme qui a aussi cette catégorie qui amène beaucoup plus d'argent dans le pays.
1: Pourtant, l'endroit donc autour de l'île de Sazan a été sanctuarisé par une loi sur les aires protégées, notamment depuis 2017. La nouvelle loi de 2024 intègre des clauses pour motifs économiques. Est-ce que justement c'est un projet qui n'est pas en relation avec les flamants roses, surtout, on dit les flamants roses, la nature, l'air protégé.
0: Il ne s'agit pas de l'île, il ne s'agit pas d'un changement de loi pour rendre le projet faisable. Il ne s'agit pas de la zone protégée, mais il s'agit d'un territoire qui appartient à la cinquième catégorie de protection. Depuis 2017, qui est paysage protégé, où on peut construire, mais il y a des conditions. Et pour dire exactement ce qui se passe, il y a beaucoup d'interférences, soit les interférences de l'Iran, avec lesquelles on est dans une guerre cyber depuis 3 ans, soit l'interférence des compétiteurs autour de la région qui veulent pas ce développement en Albanie, et soit, comme j'ai dit, tous les autres préoccupations d'une partie de la population qui veut des choses différentes. Mais nous, on a été élus pour faire ce qu'on a promis, et entre les promesses, c'est aussi ce projet. C'est très intéressant parce qu'à Tirana, ils protestent. À Vlora, où le projet doit se faire, les gens veulent le projet.
1: Il y a aussi, on sent bien quand même, la question de la corruption qui est dans ces manifestations. Rappelons que la moitié des magistrats ont été révoqués sous la pression de l'Union européenne dans un processus un peu unique au monde de vetting, d'évaluation par des experts étrangers. Le parquet anti-corruption a ouvert une enquête sur la provenance des fonds pour ce projet.
0: Ça, c'est pas vrai. Est-ce que c'est
1: quand même l'affairisme autour de la famille Prop qui fait parler?
0: Ça fait partie de tous ces demi-vérités qui, heure après heure, à travers les réseaux sociaux, devient toujours plus grand mensonge. Parce qu'il n'y a jamais eu un contrôle sur les fonds, il n'y a jamais eu un problème avec les fonds. Les fonds proviennent de la banque d'investissement de Qatar, et nous on est à Paris, et cette banque a acheté un tiers de Paris, et il n'y a jamais eu ce problème avec le projet. La structure anticorruption était en train de faire une investigation sur un des propriétaires qui ont vendu le terrain. L'investigation continue et les fonds sont été mis dans un escroc, qui veut dire que si la propriété de celui-là est légite, il va prendre l'argent, sinon la République d'Albanie va obtenir l'argent et le distribuer aux propriétaires potentiels qui vont sortir.
1: Mais
0: de
1: il y a
0: ce,
1: un problème de ce... propriété
0: c'est,
1: aussi.
0: Ça n'a rien à voir avec le projet. Alors, quand il s'agit de la corruption, l'Albanie a fait contre la corruption une montagne de choses qui a été la première raison pour laquelle on a ouvert tous les chapitres et qui est notre cheval de bataille. Alors, oui, c'est la corruption, c'est un problème. La perception de la corruption, j'ai vu un sondage au niveau européen, la perception de la corruption des gens, c'est beaucoup plus grave dans des pays qui sont des pays membres que l'Albanie, mais ça ne veut pas dire que c'est la réalité de la corruption.
1: On passe à un autre dossier, si vous le voulez bien, qui est très important aussi pour les Européens, d'autant qu'ils viennent d'adopter une directive retour pour les migrants déboutés du droit d'asile vers des pays tiers, et que vous avez en quelque sorte servi de laboratoire avec l'Italie de Giorgia Meloni. Elle est à ta droite, vous êtes socialiste, je le rappelais, Edirama. Vous avez construit un centre de Djader dans le nord de l'Albanie. La justice nationale internationale avait fait à plusieurs reprises des blocages et vous avez pu recevoir peu de migrants. C'est débloqué. Qu'est-ce qui va se passer dans les mois qui viennent?
0: Rien. Ça concerne, comme je l'ai dit en plusieurs reprises, ça concerne l'Italie. C'est un projet qui va être géré par l'État italien et l'administration de toutes les procédures concernant l'État italien. Et nous, on a offert la disponibilité du terrain et de l'espace. Mais pour le reste, c'est l'Italie.
1: Mais votre ministre des Affaires étrangères a suggéré que l'Albanie ne prolongerait pas cet accord migratoire avec l'Italie
0: au-delà. C'est de notre...
1: De 2030, parce que vous allez adhérer d'ici là.
0: C'est de notre, phrase qui a été mise hors contexte et qui est devenue
1: virale.
0: Mais c'est ça, la viralité des demi-vérités, c'est devenu le plus grand problème pour les démocraties et pour les opinions publiques et pour les gens, parce qu'on ne comprend rien, on comprend rien vraiment.
1: Mais votre projet, donc, il est viable et il est bien accepté par les populations, ce centre de rétention des migrants
0: Il n'y a pas un problème de la population, on n'a pas senti ça.
1: Qu'est-ce que vous souhaitez à votre pays pour conclure l'année 2026?
0: Je pense que l'Albanie va réussir à faire tout ce qu'il faut pour conclure les négociations avec l'Union européenne à la fin de l'année 27. C'est ça le plan qu'on a mis ensemble avec la Commission. Et après, on va voir.
1: Merci, Monsieur le Premier ministre. Merci, Hedi Rama, d'avoir été notre invité aujourd'hui. Merci à vous de nous avoir suivis sur France 24 et Radio France Internationale. Restez en notre compagnie. L'actualité continue.

0: 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Il est 10h30 ici à Paris, 2h de moins en temps universel.
1: Nemo en piste.
0: À la une de cette dernière édition d'Afrique Matin, les suites du scandale de la démolition d'un quartier de la commune de Koumassi en Côte d'Ivoire. Des dizaines de familles à la rue et un nom qui ressort, celui de Jacques Brou, cet homme à l'origine du déguerpissement. Sur la base d'une fausse autorisation, une enquête est ouverte et la classe politique s'empare de l'affaire. Nous sommes à Abidjan dès le début de ce journal. La période de soudure a commencé au Togo, mais les autorités se veulent plutôt rassurantes sur la situation alimentaire, notamment dans le nord du pays. Les autorités, mais aussi le programme alimentaire mondial qui évoque une tendance globalement favorable grâce notamment à des niveaux de production supérieurs à l'an dernier. Et puis la Coupe du Monde de football qui bat son plein. Aujourd'hui c'est au tour du Maroc d'entrer en lice face au Brésil, pays le plus titré dans la compétition. Une affiche qui rappelle beaucoup de souvenirs aux supporters des Lions de l'Atlas. Défaite 3-0 en 98, mais cette fois les Marocains feront presque figure de favoris. Reportage à Casablanca en fin d'édition. En Côte d'Ivoire, donc, on continue de beaucoup parler de cette démolition survenue dans la commune de Koumassi sur la base d'une fausse autorisation. C'était les 3 et 4 juin dernier. Un individu du nom de Jacques Brou, document à l'appui, a fait raser près de 34 hectares du quartier Campement. Résultat, du jour au lendemain, plusieurs dizaines de familles se sont retrouvées sans toit, sans commerce, sans moyens financiers. Le procureur de la République a annoncé l'ouverture d'une enquête et a ordonné l'arrestation de l'auteur des démolitions. Et désormais, c'est toute la classe politique qui s'empare de l'affaire. RFI Abidjan, Binta Diagne.
2: Pour le PDCI, Jacques Brou n'est pas le seul acteur impliqué dans ce dossier. Le parti dirigé par Tidiane Thiam redoute une nouvelle diversion, selon ses mots, consistant à concentrer l'attention de l'opinion publique sur un exécutant présumé pour éviter que l'enquête ne remonte jusqu'aux éventuelles complicités administratives ou politiques. Fin de citation. Geneviève Manouan est la secrétaire exécutive en chef adjoint au PDCI.
3: Une opération de démolition encadré par la police, impliquant des engins lourds, des équipes organisées, des interventions répétées sur le terrain et des destructions à grande échelle, ne peut raisonnablement être l'œuvre d'un seul individu. Qui a financé ces opérations? Qui a mobilisé les moyens matériels? Quel agent de l'administration ont été informés?
2: Mêmes interrogations partagées par Charles Blégoudé, le leader du COGEP, qui a engagé un avocat pour défendre les familles aujourd'hui sans abri et leur permettre de demander des dédommagements.
4: Obtenir une réparation morale pour ne plus que jamais de personnes vulnérables soient comme ça dépossédées, vouées à la pauvreté. Deuxièmement, réparation financière. Souvent, quand ces personnes sont dégarpies, on leur donne des sommes dérisoires.
2: Joint par RFI, le RHDP n'a pour l'instant pas réagi à ce sujet. Binta Diagne, Abidjan, RFI.
0: Un point sur la situation alimentaire dans le nord du Togo, alors que la période de soudure a commencé. Selon le PAM, le Programme Alimentaire Mondial, il n'y a pas d'alerte concernant une éventuelle crise. Des protections régionales établies en fin d'année dernière estimaient pourtant que plus de 300 000 personnes risquaient d'être en insécurité alimentaire entre juin et août. Mais l'instance onusienne assure que le contexte est plutôt bon. Ses équipes, ainsi que celles du gouvernement togolais, se sont mobilisées. Les précisions de Magali Lagrange.
5: Selon les données récentes, l'évolution de la situation alimentaire au Togo est globalement favorable, indique le Programme Alimentaire Mondial. Son communiqué met en avant des niveaux de production supérieurs à l'an dernier, d'importants stocks céréaliers, une baisse des prix des principales denrées alimentaires de base, comme le maïs, le sorgho et le niébé, sur les marchés fin avril, et une accalmie sécuritaire qui a permis le retour de déplacés dans certaines localités. Les projections du cadre harmonisé, un outil régional utilisé pour analyser la situation alimentaire des populations en Afrique de l'Ouest, ont été établies en novembre dernier, précise le PAM, sur la base d'hypothèses. Ces projections estimaient à plus de 330 000 le nombre de personnes qui pourraient être en insécurité alimentaire au Togo pendant la période de soudure, entre juin et août, s'il n'y avait pas d'amélioration ni d'assistance. Or, le PAM affirme que le gouvernement togolais et ses partenaires se sont mobilisés dans le cadre du programme d'urgence pour la région des savanes qui prévoit notamment une assistance d'urgence, un appui à la nutrition, des activités agricoles et un accès aux services sociaux de base.
0: Magali Lagrange, une manifestation de l'opposition qui tourne à l'affrontement. À Kinshasa, la plateforme C64 se réunissait pour se soulever contre le projet de réforme constitutionnelle voulu par les autorités. Opposition qui estime que cela offrirait la possibilité à Félix Tshisekedi de se maintenir au pouvoir après la fin de son second mandat. Initialement, un sit-in était prévu devant le Parlement, mais les autorités considèrent que l'endroit est inviolable. Finalement, des opposants en route vers le Palais du Peuple ont été dispersés par les forces de l'ordre. Les responsables évoquent deux morts et plusieurs blessés, dont différents leaders, Jean-Marc Kaboun, Délice Sanga ou encore Martin Fayoulou, qui prenait la parole ce matin sur RFI. Sur nos antennes également ce matin, l'ancien ministre Peter Kazadi, désormais député UDPS, a accusé l'opposition d'être à l'origine de ces violences. Vous retrouvez un article complet sur la journée d'hier à la une de notre site internet RFI.fr. En Tunisie, le syndicat des journalistes appelle la Chambre des représentants à accélérer les amendements au décret 54 sur la lutte contre les crimes de système d'information et de communication. Le syndicat souligne que le recours continu au décret dans le suivi judiciaire des professionnels des médias, je cite, « constitue une menace directe pour la liberté de la presse et de l'expression ». Et contribue à la création d'un climat d'intimidation et d'autocensure. Il y a quelques jours, la journaliste Raoula Boukrim a été condamnée en contumace à 4 ans de prison par un tribunal à Tunis. Son collègue Mourad Zeghidi a entamé le 4 juin dernier une grève de la faim pour protester contre un acharnement judiciaire que condamne sa famille. Il est en prison depuis des ans. Je vous propose d'écouter Jihan Alouhalti, membre du bureau exécutif du syndicat tunisien des journalistes.
6: Le degré loi numéro 54... Ce texte que beaucoup appellent désormais le degré de la honte est adopté en septembre 2022 pour lutter contre la cybercriminalité, mais en réalité, il est devenu une arme redoutable contre la liberté d'expression. Bien évidemment, son article 24 est particulièrement dangereux. Il prévoit jusqu'à 5 ans de prison pour quiconque diffuse ce qui les autorités considèrent comme des fausses nouvelles ou bien des rumeurs. Une formulation tellement vague qu'elle permet de poursuivre presque n'importe quelle critique. Des dizaines de journalistes, blogueurs, des simples citoyens ont été arrêtés, jugés bien évidemment sur ce degré loi. C'est un recul très grave pour la liberté d'expression des Tunisiens. Il est urgent que la Tunisie revienne aux standards internationaux en matière de la liberté d'expression.
0: Jihan Alouhalti, jointe par Ouda Ibrahim. Et puis du football pour refermer ce journal. Les entrées en lice se succèdent dans ce mondial au Mexique, au Canada et aux États-Unis. C'est réussi pour les Américains, vainqueurs cette nuit du Paraguay 4-1. Un peu moins pour les Canadiens, tenus en échec un partout hier soir face à la Bosnie-Herzégovine. Et aujourd'hui, une deuxième équipe africaine sur les 10 qualifiées fait ses débuts, finaliste de la dernière CAN, demi-finaliste surprise du dernier mondial. Le Maroc a rendez-vous au MetLife Stadium de New York face à la nation la plus titrée de l'histoire, le Brésil, et ses 5 Coupes du Monde. Mais fort de leurs derniers parcours internationaux, les Lions de l'Atlas ne nourrissent aucun complexe, leurs supporters non plus en tout cas, ce qu'a rencontré Mathias Reynal dans les rues de Casablanca. Reportage.
7: Chacun y va de son pronostic, mais évidemment, dans tous les scénarios, c'est le Maroc à la fin qui gagne.
8: 2-0.
9: Je pense 2-1.
10: Je dirais 3-2.
7: Et pourquoi pas ? Après tout, le Brésil d'aujourd'hui fait moins peur. Hamid, 70 ans, philosophe à ses heures perdues.
8: Espérer, oui, on a droit d'espérer de gagner le Brésil et de faire revivre le football marocain de Qatar.
7: Mais la voix de la sagesse s'éraille quand il s'agit des Lions de l'Atlas.
8: Vraiment, le monde entier a peur de l'équipe nationale marocaine. Il faut toujours gagner jusqu'à ce qu'on amène la coupe au Maroc. Hein. Je vais lui faire une bise à cette coupe.
7: La dernière fois que le Maroc a croisé la route du Brésil en Coupe du Monde, c'était en 1998, en phase de poule à l'époque déjà. La Seleção l'avait emporté 3-0. Alors chez certains, comme Jaafar, cet épisode nourrit un esprit de revanche.
11: Pour moi, ce match Brésil-Maroc sera une vengeance historique du Mondial 98. J'avais 8 ans à cette époque-là.
7: La victoire et rien d'autre. Les attentes sont immenses au Maroc. La pression maximale sur les épaules des Lions d'Atlas. Mathias Reynal, Casablanca, RFI.
0: Maroc-Brésil, coup d'envoi de ce match à 22h temps universel, une rencontre à suivre sur les antennes africaines de RFI. Et dans ce même groupe C, Haïti et l'Écosse s'affrontent juste après, ce sera à 1h temps universel. Voilà, c'est ainsi que se referme cette dernière édition d'Afrique Matin. Le prochain point complet sur l'actualité africaine, Afrique Midi, midi 30 temps universel, ce sera avec Nicolas Brousse.
12: En 2013, à l'âge de 18 ans, il a saisi un appareil photo pour raconter le siège de sa ville dans la Ghouta orientale, en banlieue de Damas. Ces clichés étaient alors diffusés par l'AFP et plusieurs médias internationaux, qui n'avaient pas accès à cette enclave pilonnée par le régime de Bachar al-Assad. En 2018, il a trouvé refuge en France. Et peu après, il a voulu raconter, toujours en images, la révolution soudanaise, puis la guerre civile qui a suivi. Celui dont je vous parle a pour nom Abdulmonam Eassa. C'est un photojournaliste qui a désormais la double nationalité, syrienne et française. Il a maintenant 31 ans et son travail est reconnu. Il a même été plusieurs fois primé. Dernier prix en date, il y a quelques semaines à peine, le prestigieux World Press Photo of the Year, dans la catégorie Stories, pour son reportage « Guerre au Soudan, une nation prise au piège », réalisé pour le journal français Le Monde. Abdulmonam était de passage à Paris cette semaine. On a parlé de son travail en Syrie durant la guerre civile, puis en France, puis au Soudan, et à nouveau en Syrie, où il vit à nouveau pour raconter le réel, la transition en cours, son appareil photo à la main. Salut, c'est Steven Jambot, vous écoutez l'Atelier des médias. On est ensemble pendant 20 minutes à la radio et 3 bons quarts d'heure si vous êtes abonné au podcast. Abdulmonam Eassa, bonjour.
13: Bonjour.
12: Et bienvenue sur RFI.
13: Merci de me recevoir.
12: Le World Press Photo, c'est le Graal des photojournalistes. Celui-ci est-il pour toi un prix de plus ou alors il a quelque chose de particulier ?
13: L'importance de ce prix, à mon avis, c'est vraiment la visibilité de cette histoire. Cette histoire qui est tellement dure, qui est tellement peu couverte par les médias. Donc c'était quelque chose de voir cette histoire et ces images à travers le monde entier après que j'ai remporté le prix cette année. Le Soudan, c'est un pays que je couvre depuis fin 2020. C'était pendant l'état de transition. Je l'ai couvert quasiment depuis le début avec mon collègue Eliott Braché. C'est une histoire tellement importante pour moi parce que quand j'ai débuté ce métier en 2013, j'étais dans un environnement tellement affreux, tellement dur. On était assiégé par le régime de Bachar al-Assad. C'est un siège qui est considéré parmi le plus long siège de notre histoire moderne, qui a duré environ 5 ans. Ce n'est pas juste un mot, un siège. La région était complètement enfermée, encerclée par l'armée d'Assad et ses milices. Et il y avait environ 400 000 habitants qui vivaient à l'intérieur. Pas d'accès pour les journalistes, pas d'accès pour le soin, pas d'accès pour le médecin. Moi, je pense que j'ai commencé à travailler avec mes camarades dans un bureau médiatique dans ma ville natale, Hamouria. Je peux le dire, c'était une forme de résistant. Parce qu'il y avait une sorte d'une machine de propagande à l'extérieur de la région, à quelques kilomètres dans la capitale, qui nie et qui ignore complètement les massacres et les attaques que la région a subies.
12: Tu t'es destiné à devenir ingénieur en informatique, mais tu t'es lancé dans la photographie. Pourquoi la photo s'est-elle imposée à toi ?
13: C'est pas quelque chose que j'ai cherché dans la vie, mais ce que j'avais juste envie de faire, le moment que le siège était bien serré, a commencé en 2013, c'était juste tout simplement de faire quelque chose.
12: Tu avais 17-18 ans à ce moment-là.
13: J'avais 17-18 ans et je voulais pas rester à la maison. Je voulais pas de gaspiller le temps et avoir ma ville ou ma région s'est effondrée dans le chaos. C'était une responsabilité que j'ai prise assez jeune. Mais je l'assume que c'était essentiel à ce moment-là de vraiment documenter une telle massive de massacres que comme les gens de ma ville a subi pendant de nombreuses années.
12: Abdul Monam Eassa, fin mars 2018, la Ghouta orientale a été reprise par le régime de Bachar el-Assad après ce qui fut l'un des sièges les plus longs de l'histoire moderne. Et tu as continué ton travail d'abord dans le nord de la Syrie, puis en Turquie, quand tu as réussi enfin à passer la frontière, je crois que tu as essayé à 9 reprises avant de finalement réussir la 10e fois. Et très vite, en arrivant en Turquie, tu demandes l'asile en France. Pourquoi ?
13: En quittant la Syrie, je n'avais pas l'idée que j'allais demander l'asile en France. La France, ou l'idée de demander d'asile en France, c'était par rapport à la fois que j'ai déjà des amis qui sont arrivés en France de ma région et de la Syrie. Et deuxièmement, parce que j'avais une collaboration assez massive avec l'AFP. Voilà, donc c'était, pour moi, c'était
12: la suite logique.
13: La suite logique.
12: Et tu as obtenu le statut de réfugié. Tu apprends le français à ce moment-là et tu poursuis ton travail avec l'agence France-Presse qui t'envoie couvrir le mouvement notamment des Gilets jaunes et les manifestations violentes que l'on a vues dans les rues de Paris. Qu'est-ce que ça t'a fait à ce moment-là ?
13: Alors déjà pour commencer, l'AFP, dès le début, j'étais pas en commande, j'étais pas envoyé par l'AFP. J'ai attendu de parler sur le mouvement des Gilets jaunes. Donc pour moi, à l'époque, au ce jour-ci, j'avais juste l'idée d'y aller voir à quoi vraiment ressemble une manifestation comme les Gilets jaunes. De le 1er décembre 2018, aux Champs-Élysées, sur l'Arc de Triomphe, les échanges ou les clashs entre la police et les manifestants, le gaz lacrymogène, les manifestants blessés par des tirs
12: de flashball.
13: En tout cas, je ne m'attendais pas du tout à voir telle image à Paris, en France, dans un pays entre guillemets en paix.
12: Mais la différence, c'est que les forces de l'ordre ne tiraient pas à balles réelles.
13: Et c'était la première fois de ma vie que je pouvais circuler entre les manifestants et derrière la police. Pour moi, pour quelqu'un qui était assiégé à l'époque à la Ghouta, voir un police avec le régime d'Assad, c'était la meilleure chose qui pouvait arriver de mourir. Donc ça, c'est la différence. Et je n'aime pas comparer en général, mais c'était la première fois que je commence à sentir cette liberté de presse.
12: Donc, on est à ce moment-là, fin 2018, début 2019, débute au Soudan une révolution, Abdul Monam Eassa, un mouvement populaire d'ampleur contre le régime d'Omar el-Béchir, qui était alors au pouvoir depuis 3 décennies. Et ce début de révolution pacifique a tout de suite piqué ton intérêt à toi, le journaliste syrien.
13: Aujourd'hui, je peux te dire ça pour la première fois de ma vie, mais quand j'ai quitté la Syrie, j'ai quitté en cause. Je n'étais pas en mesure de rester dans le nord-ouest de la Syrie, parce que j'avais presque l'ensemble de ma famille qui sont restés dans des villes sous le contrôle de l'Assad. Donc je me suis tellement éloigné de la Syrie, de couverture, d'écrire en destin, de faire des images.
12: Tu pensais ne plus jamais revenir ?
13: Oui, j'avais pas du tout l'idée que je reviendrais un jour, mais en plus, j'avais pas du tout la possibilité de traiter encore la Syrie, parce que je savais, si je traite vraiment la Syrie, depuis l'étranger en tout cas beaucoup, ma famille peut être en danger à cause de ce que j'allais travailler.
12: Donc le Soudan, pour toi, a constitué
13: le
12: un
13: Soudan,
12: terrain.
13: Le Soudan, moi déjà, en fait, c'était d'y aller, comprendre et chercher à les petits détails de cette révolte extraordinaire, cette révolution pacifique qui a éclairé la région en 2018 et qui a donné un bout d'espoir, en tout cas régionalement et pour le monde.
12: Et Abdul Monam Eassa, donc tu t'installes à Khartoum, la capitale soudanaise au début des années 2020.
13: Tu vas y rester en fin 2020.
12: Fin 2020, décembre 2020, je crois. Et tu vas y rester 18 mois.
14: Et c'est notamment là que tu commences à travailler étroitement avec le journaliste français Elliot Brachet. Raconte-nous cette période vivante, révolutionnaire, de création.
13: C'était extraordinaire. Alors déjà, en partant de la France, j'ai rencontré Elliot à Paris. Je pense le projet en commun de Le Débarbre, le Soudan, a fait ce lien qui est assez chouette. Je l'admire beaucoup. On a passé l'année 2021 à courir et à voyager dans les quatre coins du Soudan. C'était le pays était tenu par un état de transition qui a donné certaines limites de liberté de presse. On a commencé par le Darfour parce que c'était les racines de ce conflit. Aussi, ce qui s'est passé en avril 2023, que la guerre a éclaté entre les deux généraux, moi je crois très bien, à mon avis, le conflit il est encore basé à Darfour.
14: Les clés du conflit sont là pour toi.
13: Les clés du conflit étaient à Darfour et ce qui s'est passé dans l'ensemble du Soudan, c'était le Darfour a élargi dans l'ensemble du Soudan.
14: Et donc, on va faire un petit bond dans le temps, mais ce qui se passe, c'est que le 15 avril 2023, la guerre civile éclate à nouveau au Soudan.
13: Juste, on rappelle avant qu'en octobre 2021, il y avait un coup d'État qui a mis fin à l'ensemble des civils dans le pouvoir.
14: Les militaires ont pris la main.
13: Les militaires ont pris le pouvoir. C'était clair que le militaire n'a jamais lâché le pouvoir.
14: Donc il y a déjà eu ce coup d'État militaire qui a abouti donc le 15 avril 2023 à la guerre civile entre les forces armées soudanaises du général Bourane et les paramilitaires des forces de soutien rapide, les FSR, du général Emeti, qui ravagent donc le pays depuis maintenant plus de 3 ans. Fin 2025, l'ONU décrivait la situation comme la pire crise humanitaire au monde. 150 000 morts, 13 millions de déplacés et 25 millions de personnes en proie à la famine. Mais ce qui te révolte, toi Abdulmonam et Assa, c'est que on ne voit que trop souvent ces chiffres et pas les gens qu'il y a derrière.
13: C'est une crise immense. Moi, je pense que nous, ce qu'on essaye de faire, en tout cas toujours, d'y aller vraiment retracer et montrer qu'il y a un peuple, quand je dis une nation prise en piège, parce que c'est vraiment le cas. Ce peuple était tombé dans le piège entre deux forces. Une paramilitaire, des milices de paramilitaires et l'armée soudanaise.
14: Et depuis plus de 3 ans, il est très compliqué d'entrer au Soudan. Obtenir un visa pour y travailler est extrêmement compliqué. J'avais reçu à ce propos ton comparse Elliot Brachet dans l'atelier des médias le 1er novembre 2025, un épisode intitulé « Comment informer sur la guerre civile au Soudan ». Je vous invite à le réécouter. Tu t'es rendu à combien de reprises au Soudan depuis le début de la guerre civile, Abdulmonam et Assa?
13: Juste deux fois, on est allé, dès le début de l'éclat de conflit, de la guerre, Elliot était présent à Khartoum, il était évacué avec les ressortissants de la France et l'Europe.
14: Mais il retournait
13: En fait, on a échangé des messages, viens, on tente d'y aller encore. Et d'avril 2023, on a réussi à avoir un accès en
14: octobre 2024.
13: Si on est retourné 2 fois après la guerre, grâce à des connexions des gens qu'on a rencontrés pendant la révolution.
14: Mais vous espérez pouvoir y retourner et y aller un jour?
13: Oui, non, mais on va encore tenter. On espère pouvoir retourner. Moi, je pense que c'est devenu très compliqué pour nous de retourner ou d'obtenir du visa parce qu'on connaît toute l'histoire de A à Z.
14: Vous êtes à la fois trop identifié et en même temps, vos interlocuteurs savent que vous savez et que vous maîtrisez le sujet. Vous n'allez pas débarquer et traiter l'histoire comme si c'était quelque chose de tout à fait nouveau.
13: Oui, tout à fait. J'ai juste envie de dire une opinion personnelle, parce qu'on ne le dit pas souvent, c'est que le monde a fermé les yeux sur la révolution soudanaise. Au moment d'avril 2023, le monde entier a abandonné le Soudan complètement. Ils sont revenus armés plusieurs puissances mondiales et sont venus à armer, à nourrir cette guerre. On peut avoir une fin de cette guerre si le monde entier recule et arrête d'envoyer des armes à l'intérieur du Soudan.
14: Un embargo sur les armes pourrait déjà ralentir
13: les affrontements. La situation sur place est catastrophique.
14: Vous écoutez l'atelier des médias de RFI, je reçois le photojournaliste syrien Abdulmonam Eassa. Abdulmonam, en décembre 2024, Bachar el-Assad a fui la Syrie. Très vite, tu as voulu retourner dans ton pays, déjà pour y retrouver ta famille, ta mère, ta sœur, etc. Après 7 ans d'exil, tu pensais donc ne jamais pouvoir y retourner et finalement, c'était là.
13: Oui, je ne m'attendais jamais à pouvoir retourner un jour. C'était des moments assez extraordinaires, assez historiques. Je me posais toujours la question, comment est-ce que un dictateur peut rester dans une petite capitale entourée de décombres et des villes rasées complètement. Donc, je me suis baladé à plusieurs reprises à Damas et autour de Damas, avec des appareils photo sur les épaules. C'était vraiment quelque chose pour nous. On savait que de vraiment y aller faire street photography.
14: La photographie de rue.
13: Le faire en Syrie, c'était hors de question à l'époque.
14: Et là, c'était possible.
13: Et là, c'était beaucoup plus que possible. Les gens avaient soif de parler. Ça se voit vraiment que les gens ont grandi dans un environnement que on a zéro liberté d'expression, liberté de parler, liberté de dire rien. Et là, on était devant de...
14: Donc tu travaillais du matin au soir. Et j'ai envie de te dire, maintenant toi qui retournes très régulièrement, qui est même basé à Damas maintenant, qu'est-ce que tu réponds aux gens qui te demandent qu'en est-il de la liberté de la presse dans la Syrie d'Ahmed al-Shaara actuellement?
13: Moi, j'ai pas envie de dire de publicité, mais je pense que la Syrie aujourd'hui, en termes d'accès de la liberté de presse, c'est le seul pays de la région. Je dis pas que c'est une liberté extraordinaire, mais on est capable aujourd'hui d'y aller, avoir une accréditation du ministère de l'Information et d'y aller circuler dans l'ensemble du pays. Et de rencontrer les opposants, les gens qui ont avec le nouveau régime, les anciens qui ont combattu à l'époque l'actuel président. J'ai pas envie de comparer ni la France, ni au Soudan, ni la Syrie, mais en Syrie, on a un espace assez extraordinaire aujourd'hui.
14: On est dans une époque où on parle beaucoup de fake news, de guerre informationnelle, de propagande, et toi, tu perçois ton travail de photojournaliste comme un rempart contre ces dangers qui nous guettent.
13: Bah, la propagande, elle est massive dans le monde entier. Les fausses informations, c'est notre vrai ennemi. Pour ça, on cherche toujours à y aller faire 100 à 150 interviews pour confirmer un détail. Et on n'est pas très nombreux vers ce boulot en indépendant. On vit à une époque des informations tellement rapides.
14: Et puis, à l'ère de l'intelligence artificielle aussi, avec l'IA.
13: Oui. Moi, je pense qu'on a un travail de valeur qu'il faut le continuer. C'est important d'avoir vraiment toujours des enquêtes, des reportages qui sont depuis le terrain, qui sont avec à la fois d'écriture ou de radio ou des images.
14: Ben, ce sera le mot de la fin. Merci beaucoup Abdulmonam Eassa, photojournaliste franco-syrien indépendant. Je te dis bravo pour ton travail, récompensé à juste titre donc par un World Press Photo.
13: Merci.
14: Je te dis à bientôt.
13: À bientôt.
14: Cet entretien a duré pas loin d'une heure en studio cette semaine à Paris. 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Mathieu De Gueldre a réalisé cette émission, merci à lui. L'adresse mail de l'émission c'est atelier@rfi.fr, n'hésitez pas à m'écrire. Je m'appelle Steven Jambot et je vous donne rendez-vous la semaine prochaine pour un nouveau numéro original de l'Atelier des médias. Thank you.
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17: 11h mit Jonathan Wiese. Vor den Landtagswahlen in Sachsen-Anhalt, Mecklenburg-Vorpommern und Berlin warnen führende Politiker der CDU ihre Partei vor einer Zusammenarbeit mit der AfD. Der Hamburger CDU-Vorsitzende Thering sagte der Frankfurter Allgemeinen Sonntagszeitung, solch eine Zusammenarbeit wäre der Anfang vom Ende. Nordrhein-Westfalens Innenminister Reul nannte die AfD die größte Gefahr für die Demokratie. Eine Kooperation gebe es nur ohne ihn. Ähnlich äußerte sich sein Kabinettskollege Laumann. Die AfD wolle zerstören, wofür die Union stehe, die europäische Einheit, die Westbindung und die NATO. In Sachsen-Anhalt und auch in Mecklenburg-Vorpommern liegt die AfD derzeit in Umfragen klar vorn. Der Arbeitskräftemangel in Deutschland wird sich in den kommenden 10 Jahren deutlich mehr verschärfen als bislang angenommen. Das steht in einer Studie des Instituts der deutschen Wirtschaft, über die die Rheinische Post berichtet. Aus der Nachrichtenredaktion Lisa Kupper.
18: Das IW schätzt, dass bis 2036 rund 4,3 Millionen Arbeitskräfte fehlen werden. Noch vor 2 Jahren war das Institut von einer Differenz von knapp 3 Millionen ausgegangen. Als Gründe für den Anstieg nennt das IW die immer älter werdende Bevölkerung sowie die geringe Zuwanderung, bedingt unter anderem durch die Migrationswende der Bundesregierung. Außerdem nehme das Interesse an Deutschland wegen der anhaltend schwachen Wirtschaft ab. Die Experten fordern die Politik daher auf, die Arbeitszeiten auszuweiten und mehr ausländische Fachkräfte anzuwerben.
17: Gesundheitsministerin Warken will Pflegekosten senken, indem Bauvorgaben für die Heime gesenkt werden. Konkret schlägt sie vor, dass Zimmer oder Gemeinschaftsräume kleiner werden. Den Funke-Zeitungen sagte sie, bei den Platzvorgaben sei aus gutem Willen übertrieben worden. Es sei zu viel verpflichtend und zu wenig flexibel, kritisierte Warken. Auch das mache Pflegeplätze in Einrichtungen teuer. Sie forderte deshalb die dafür zuständigen Bundesländer auf, die gesetzlichen Vorgaben für Pflegeheime so wörtlich auf das Mindestmaß zu reduzieren. Bundesinnenminister Dobrindt warnt vor einer steigenden Gefahr möglicher Drohnenangriffe auf den Bundestag und andere Verfassungsgebäude. Es gebe immer mehr Drohnensichtungen, sagte der CSU-Politiker der Rheinischen Post. Bundestagspräsidentin Klöckner habe darum bei ihm angefragt, ob die Bundespolizei mit ihrer neuen Drohnenabwehreinheit die Gebäude schützen könne. Dies geht laut Dobrindt aber nur temporär als Amtshilfe. Eigentlich sei die Berliner Landespolizei zuständig. Trotz der Aussicht auf ein mögliches Abkommen für ein Kriegsende zwischen den USA und dem Iran bleibt die Lage fragil. Das US-Militär meldet, in der Nacht iranische Drohnenangriffe in der Straße von Hormus abgewehrt zu haben. Auch aus dem Libanon werden israelische Angriffe auf Ziele der vom Iran unterstützten Hisbollah-Miliz gemeldet. Kurz vorher hatten beide Kriegsparteien die Angaben von Vermittler Pakistan bestätigt, dass es einen gemeinsamen Text für ein Abkommen gibt. Der Iran schränkt aber ein, er werde unterzeichnet, sobald die letzte Verhandlungsphase abgeschlossen sei. Die deutsche Fußballnationalmannschaft bestreitet heute ihr Abschlusstraining vor dem WM-Auftakt morgen gegen Curaçao. Danach geht es für Spieler, Betreuer und Verantwortliche zum Flughafen in Winston-Salem in North Carolina. Von dort fliegt der DFB-Tross zum Spielort Houston in Texas. SWR Nachrichten, Redaktion Günter Laubis. Das Wetter in Baden-Württemberg und Rheinland-Pfalz. Am Wochenende setzt sich Hochdruckeinfluss durch. Die Vorhersage: Sonne, nur ganz im Norden von Rheinland-Pfalz noch wolkiger. Die Temperaturen steigen auf 18 Grad in der Hohen Eifel und bis 28 Grad am Kaiserstuhl. Die weiteren Aussichten morgen und am Montag oft freundlich. Es wird wieder wärmer. Die Zeit 11.04 Uhr.
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20: Vorsicht auf der A66 Frankfurt Richtung Wiesbaden, die Auffahrt Wiesbaden-Nordenstadt, da liegen Gegenstände auf der Fahrbahn. A6 Mannheim Richtung Heilbronn, zwischen Mannheim-Sandhofen und Firnheimer Dreieck, streckenweise stockender Verkehr. A8 Karlsruhe Richtung Stuttgart, zwischen Karlsbad und Pforzheim-West, 2 Kilometer Stau. A44 Dortmund Richtung Kassel, zwischen Bräuner und Kassel-Bad Wilhelmshöhe,
1: 5 Kilometer Stau nach einem Unfall auf dem linken Fahrstreifen. Und die A480 Reiskirchen-Gießen ist zwischen dem Reiskirchener Dreieck und Wettenberg wegen einer Baustelle bis Montag etwa 5 Uhr in beiden Richtungen gesperrt. Örtliche Umleitungen sind eingerichtet.
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0: 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Le tour du monde, de l'actualité de Beyrouth à Boston en passant par Sydney et New Delhi. Bienvenue, bonjour.
1: Charlotte Hydrac.
0: Le Liban face à un test capital, selon son président, le pays de nouveau frappé par des bombardements israéliens. Israël qui est très remonté contre le protocole d'accord négocié entre les États-Unis et l'Iran pour mettre fin à la guerre au Moyen-Orient. Selon le Pakistan médiateur, cet accord pourrait être finalisé dans les 24 heures. Un gros morceau à l'affiche du mondial de football, Brésil-Maroc tout à l'heure, choc de prestige. En suivra aussi l'entrée en lice des Grenadiers, l'équipe d'Haïti de retour en Coupe du Monde après 52 ans.
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0: À suivre aussi Anthropique, contraint de suspendre son IA la plus puissante. Le gouvernement américain invoque la sécurité nationale. La visite officielle du Premier ministre indien Narendra Modi en France pour décrypter cette séquence et cette relation spéciale. L'expert Olivier Blarel sera notre invité. Et puis un paquet de cigarettes à près de 40 euros. Forcément, c'est dissuasif. Mais l'Australie, pays pionnier de la lutte contre le tabac, est peut-être allé un peu trop loin. Une nouvelle déclaration optimiste du Pakistan, médiateur pour la signature d'un protocole d'accord entre les États-Unis et l'Iran pour mettre fin à la guerre au Moyen-Orient. Selon le Premier ministre pakistanais, cela pourrait être fait, cette signature, dans les 24 heures. Une signature électronique qui serait suivie par des discussions techniques la semaine prochaine. Mais prudence encore, hein, ces dernières heures, les États-Unis et l'Iran ont exprimé des divergences sur le contenu. Washington a aussi annoncé avoir abattu plusieurs drones iraniens qui visaient des navires commerciaux sur le détroit d'Ormuz. De son côté, l'Iran accuse Israël de chercher des prétextes, je cite, pour faire dérailler un éventuel accord. Bonjour Michel Paul.
2: Bonjour Charlotte, bonjour à tous.
0: On vous retrouve en direct de Jérusalem. Il faut dire que certaines dispositions de ce protocole qui ont fuité provoquent une immense crispation au sein du gouvernement israélien.
2: Trump nous a bousillés, affirme même un haut responsable israélien au site d'info Ynet. Alors cela montre le mélange d'inquiétude et même de colère qui domine en Israël alors qu'un accord imminent entre Washington et Téhéran semble donc se préciser. Si Washington assure qu'Israël se sentira à l'aise avec le texte, notamment sur la destruction des matières enrichies, les fuites iraniennes évoquant un retrait israélien de ces zones de sécurité ont fait bondir le gouvernement ici. Le ministre de la Défense, Israël Katz, a immédiatement répliqué. Pour lui, pas question de céder sur la sécurité. Israël conservera sa liberté d'action militaire pour empêcher la bombe iranienne et ne se retirera d'aucune des zones de sécurité contrôlées au Liban, en Syrie ou à Gaza. Alors malgré l'optimisme de Donald Trump qui table sur une signature imminente, on attend de voir ici si les lignes rouges sur les missiles et les milices pro-iraniennes avancées par Israël seront réellement respectées.
0: Ouais, et dans le même temps, sur le plan strictement militaire, l'armée israélienne ne relâche pas la pression, poursuit ses bombardements intensifs sur le sud du Liban.
2: Avec un nouvel appel à évacuer des localités du sud Liban, c'était il y a moins d'une heure, le second de la journée, la population est tenue par Israël de se rendre au nord de la rivière Zaharani. Et ce matin, donc, une série de frappes aériennes, notamment sur les villages de Rihan et Soujoud, une escalade qui s'inscrit directement dans l'équation diplomatique avec Téhéran, qui est rejetée ici à Jérusalem. Alors que l'Iran tente d'inclure la fin des hostilités au Liban dans un accord avec Washington, Israël maintient sa pression militaire.
0: Michel Paul, merci. En direct de Jérusalem, j'ajoute qu'en Iran, la télévision d'État annonce l'inhumation du défunt guide suprême pour le 9 juillet, Ali Khamenei, tué par des frappes israélo-américaines le 28 février dernier, après avoir dirigé le pays pendant près de 37 ans. Ses funérailles avaient été reportées en raison de la guerre. Cela a commencé fort pour la Team USA au Mondial de football, entrée en beauté 4-1 hier face au Paraguay. Le Canada, autre pays co-organisateur, s'en est sorti 1-0 face à la Bosnie. Au programme aujourd'hui, un gros morceau, Brésil-Maroc. Et puis à l'affiche aussi, il y aura Qatar-Suisse et Haïti-Écosse à Boston. Pour les Grenadiers, donc la sélection haïtienne, c'est une première participation au mondial depuis 1974. Mais dans un climat crispé, hein, les Haïtiens sont dans le viseur de l'administration Trump qui a placé Haïti sur la liste des pays à risque, qui a réduit leur accès au territoire américain. Alors à Boston, les supporters haïtiens sont pris en tenaille entre excitation et inquiétude des descentes anti-immigration. Reportage Vincent Souriau.
1: Il est archi prêt, tellement prêt qu'il s'est même entraîné au cas où il y aurait des trompettes pour soutenir les Grenadiers.
3: Chanter, crier, les drapeaux, les maillots. Le but, encore le plaisir, c'est de faire sentir aux joueurs que nous sommes tous là derrière eux.
1: Ça, ce serait sa Coupe du Monde idéale, mais les descentes anti-immigration l'ont tétanisé. Il préfère qu'on ne donne pas son nom, qu'on ne le prenne pas en photo, et il hésite encore à se rendre au stade pour voir son équipe jouer.
3: Bien sûr, comme tout le monde, j'ai cette grande envie d'y aller participer. C'est un risque pour moi, pour d'autres immigrants qui sont fans, qui sont haïtiens, si vous n'êtes pas né ici ou si vous n'avez pas encore vos papiers de résidence permanente, vous pouvez faire face à des situations beaucoup plus compliquées.
1: Que j'y sois ou pas, dit-il, ce qui compte, c'est la victoire. Et ce jeune homme qui est arrivé il y a 2 ans aux États-Unis y croit dur comme fer. Sur le terrain contre les Écossais, la sélection haïtienne va tout donner. C'est une question de fierté nationale.
3: On va se battre sur chaque ballon. Nous avons cette opportunité de montrer au monde entier qu'Haïti n'est pas seulement laissant l'histoire, et qu'à travers le football, on peut bien montrer une bien meilleure image.
1: Son pronostic pour le mondial, si je suis réaliste, je ne sais pas si on a le niveau, mais je pense quand même que l'équipe d'Haïti est capable de créer sa petite surprise. Vincent Souriau, Boston RFI.
0: Haïti qui fera donc face à l'Écosse à Boston. Aux États-Unis encore, Anthropic suspend l'accès à ses 2 modèles les plus puissants. Ces 2 modèles d'IA, le géant américain de l'intelligence artificielle contraint par une décision de l'administration Trump. Selon l'entreprise qui a notamment développé Claude et Mythos, le gouvernement a invoqué une question de sécurité nationale. Une décision qui interroge Nathanaël Vitran.
4: Oui, et c'est surtout la manière de procéder de l'administration Trump qui soulève des questions, puisqu'il s'agit d'une directive du secrétaire au commerce relative au modèle de cybersécurité Mythos 5 et Fable 5, sa version grand public. Cette directive exige d'Anthropic qu'elle en interdise l'accès à tous les ressortissants étrangers, qu'ils soient ou non sur le sol américain, y compris quand ils travaillent pour Anthropic. Autrement dit, impossible à appliquer autrement qu'en désactivant purement et simplement l'accès à ces 2 modèles. Officiellement, le gouvernement parle d'un possible contournement des garde-fous mis en place pour empêcher un usage malveillant de ces puissants modèles d'IA. Mais cette logique pourrait s'appliquer à tous ses concurrents, dénonce Anthropic. L'entreprise milite pourtant ouvertement pour un encadrement plus strict de l'intelligence artificielle, au point de s'être brouillée avec le Pentagone après avoir refusé que l'armée américaine s'appuie sur ses produits pour développer des systèmes d'armes autonomes ou de surveillance de masse. Entre les lignes, Anthropic semble donc voir dans cette décision une nouvelle mesure de représailles.
0: Nathanaël Vitran en France, premier meeting test aujourd'hui pour Raphaël Glucksmann, le député européen, leader du mouvement Place Publique, positionné sur une ligne social-démocrate et anti-LFI. Il sera à Aubervilliers, près de Paris. Pas encore candidat officiellement pour la présidentielle de 2027. Il s'est donné 3 mois pour convaincre. En France encore, un coup d'éclat à la prestigieuse école d'ingénieurs polytechnique hier. C'était lors de la cérémonie de remise des diplômes aux élèves officiers. Un collectif d'étudiants a perturbé l'événement en accusant Polytechnique de servir trop souvent des intérêts économiques et industriels qui participent, je cite, aux ravages sociaux, écologiques et militaires. La direction de l'école a déploré une instrumentalisation par une minorité à des fins militantes, Lucille Jamère.
5: 1 et 2 et 3 degrés pour Patrick Pouyanné.
6: Avec ce slogan et en portant des masques du patron de Total Energy, Patrick Pouyanné, et de celui de LVMH, Bernard Arnault, comme en atteste cette vidéo qui tourne sur les réseaux sociaux, un petit groupe d'étudiants de Polytechnique a interrompu la remise des diplômes. Objectif, dénoncer les partenariats de l'école d'ingénieurs avec ces groupes privés qui contribuent à la crise climatique. Il reproche à la prestigieuse institution militaire de préparer ses élèves à travailler au service de technologies et d'entreprises qui détruisent le vivant sous-tend ou alimente les logiques de guerre.
7: Alors, s'il vous plaît.
6: Sur scène, la directrice générale de l'école, Laura Chaubard, a tenté de garder la main.
7: Je regrette vraiment que certains instrumentalisent cette cérémonie des diplômes.
6: Nous sommes tous préoccupés par la cause environnementale, a-t-elle affirmé, estimant que ces jeunes diplômés se trompent de cible. AgroParisTech, l'ENS, Centrale Nantes, HEC, depuis 2018, les grandes écoles françaises sont mises sous pression par une partie de leurs étudiants. Une fronde qui a permis une meilleure intégration d'enseignement prenant en compte les limites planétaires et la transition nécessaire pour freiner le réchauffement climatique.
0: Et l'Hexagone et d'autres pays européens, d'ailleurs, où l'on s'attend à un nouvel épisode de chaleur ces prochains jours, épisode de plus en plus probable, souligne Météo France avec le changement climatique. La Coupe du Monde de foot, on y revient. Tous les pays organisateurs sont désormais entrés en lice et les États-Unis l'ont fait avec la manière. D'abord, bonjour Christophe Dirémusion.
8: Bonjour Charlotte.
0: Les États-Unis en beauté, donc, en s'imposant largement sur le Paraguay.
8: Oui, joli carton, hein, 4-1 à Los Angeles, grâce notamment à un doublé de Folarin Balogun, l'attaquant de Monaco. Les Américains bien lancés dans le groupe D. Mieux que leurs voisins canadiens, qui, eux, ont dû se contenter d'un nul 1 partout avec la Bosnie, à Toronto, ouverture du score de Lukic en première période. Égalisation en seconde de Kyle Larin, un local de l'étape, il est natif de l'Ontario. Mais au moins, c'est un point de prix, ce que les Canucks n'avaient jamais réussi à faire lors de leurs deux précédentes participations en 1986 et 2022. Ça a permis d'entretenir la fête à domicile et de montrer aussi que les Canadiens avaient du répondant. C'est ce qu'estime en tout cas le milieu de terrain Ismaël Koné dans son ressenti du match.
9: Il y a eu des belles choses en deuxième mi-temps. Je pense qu'en deuxième mi-temps, on a pu jouer sur notre identité, sur ce qu'on voulait faire. En première mi-temps, il y avait certains détails qui nous ont fait mal, vu qu'on n'a pas exécuté, mais au final, on perdait 1-0, il fallait revenir, donc ça manque du caractère, ça manque de la personnalité, et on prend un point, on ne l'avait jamais fait en Coupe du Monde, donc il faut rester positif, et il reste deux matchs. Voilà, ça fait plaisir. Franchement, Kyle, c'est quelqu'un qu'on aime beaucoup. Des fois, on aime beaucoup le charrier quand il rate quelques trucs à l'entraînement, mais on sait que c'est un grand attaquant, on connaît la carrière qu'il a eue. Et c'est un de nos leaders dans l'équipe, donc le fait de le voir entrer et d'avoir ce moment-là chez lui, dans sa ville, devant ses enfants et sa femme, on est vraiment content pour lui et on espère qu'il pourra nous marquer plus de buts.
8: Ismaël Koné avec Frédéric Suteau, prochain match des Canadiens, jeudi soir en heure locale à Vancouver contre le Qatar, qui lui entame sa compétition tout à l'heure à 19h TU contre la Suisse dans la région de San Francisco.
0: Oui, un peu plus tard, il y aura le premier choc de ce mondial.
8: Oh oui, Brésil-Maroc à New York dans le groupe C, match 5 étoiles, celle du maillot d'abord de la Seleção qui n'arrive plus à en rajouter une sixième depuis 24 ans. Et les Lions de l'Atlas, demi-finaliste 2022, est bien décidé à montrer que cette épopée-là n'était pas qu'un feu de paille. Le sélectionneur des Auriverdés, Carlo Ancelotti, sait que ce ne sera pas un démarrage en douceur. Il a donc particulièrement soigné la préparation de cette rencontre.
10: On a focalisé notre travail que nous devons faire sur le terrain, focalisé en équipe. On pense que et Maroc est une équipe très forte, un joueur avec beaucoup de qualité, parce qu'il y avait beaucoup de joueurs jeunes en Europe en ce moment. Et donc, beaucoup de respect pour cette équipe. Je pense qu'il va faire un match très très joli. Avec beaucoup de Brésiliens, beaucoup de Marocains, c'est normal.
8: Carlo Ancelotti qui n'a pas oublié complètement son français, manifestement avec Antoine Grenier, que vous retrouverez au commentaire de ce Brésil-Maroc à suivre en intégralité, en Afrique uniquement, du MetLife 10 Rutherford dans la grande banlieue de New York à partir de 22h TU avec Baptiste Leduc et notre consultant Franck Simon en studio. Et puis pour les insomniaques qui auront fait le plein de café, deux autres matchs, il le faut, deux autres matchs au cœur de la nuit, si vous êtes en Europe ou en Afrique. Haïti-Écosse à Boston, l'autre duel du groupe C, 1h du matin, temps universel. Et Australie-Turquie dans le groupe D à Vancouver, 4h temps universel. Vous pouvez presque prendre votre petit déjeuner, carrément.
0: Allez, dans le reste de l'actualité, toujours aux États-Unis, peut-être le dernier épisode de la finale NBA entre New York et San Antonio.
8: Et oui, les Knicks qui mènent 3 victoires à 1 dans la série sont à un match du sacre, mais c'est au Texas qu'il faut aller gagner. Les Spurs, eux, chercheront à prolonger le suspense et par la même occasion à faire oublier leur effondrement total lors du match matchs précédents. Les New Yorkais, on s'en souvient, avaient réussi à remonter 29 points de retard pour l'emporter finalement 107 à 106. Cinquième match à suivre à partir de 00h30, temps universel. Dernière info, petite, handball, la France qui obtient la co-organisation de l'Euro féminin 2030 avec la Belgique. C'est la troisième compétition internationale de la discipline qui est confiée ces prochaines années en partie à l'Hexagone après le mondial masculin 2029 et l'Euro masculin 2032 organisé conjointement avec l'Allemagne.
0: Christophe Diremzian et puis le mondial, on y reviendra bien sûr dans Mondial Sport tout à l'heure, 16h10 temps universel, ce sera avec Sofiane Amazian.
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0: Presque 14h15 à Nice, dans le sud de la France. C'est là que Narendra Modi entame sa visite officielle dans l'Hexagone ce samedi. Le Premier ministre indien a rendez-vous là-bas à Nice avec le président Macron demain, avant une participation au sommet du G7 la semaine prochaine. Sachant que Paris vante un partenariat stratégique en pleine accélération avec l'Inde. Bonjour Olivier Blarel.
12: Bonjour.
0: Vous êtes expert des dynamiques sécuritaires en Asie du Sud, chercheur associé au Carnegie Endowment for International Peace à Washington. Merci d'être en direct avec nous. D'abord sur le programme, Narendra Modi entame cette visite, on l'a dit, à Nice, avec l'inauguration demain d'un salon technologique avec des start-up. C'est la première fois que cet événement, baptisé Bharat Innovates, est organisé hors de l'Inde. Qu'est-ce que ça signifie pour vous ? Est-ce que c'est un signal ?
12: Oui, c'est un signe.

0: qui était tout simplement énorme. Et je crois qu'il n'y a pas d'autres pays avec lesquels nous avons une telle part.
1: Et on rappelle que
0: Donc,
1: New Delhi a approuvé récemment l'achat de 114 Rafales.
0: Oui, ça reste encore à confirmer, mais c'est en bonne voie. Donc, en fait, la France essaie et continuera bien sûr à être un fournisseur, à essayer de promouvoir son savoir-faire et industriel et technologique dans la matière, mais essaye de diversifier à d'autres domaines, et notamment dans les thématiques technologiques où la France a co-organisé notamment un sommet sur en 2025 à Paris avec l'Inde sur l'intelligence artificielle. Donc, on voit vraiment cette volonté de se projeter dans l'avant et aussi de diversifier, de couvrir toutes les thématiques d'avenir avec ce partenaire crucial qu'est l'Inde pour la France.
1: On comprend que pour la France, l'Inde est un pilier de sa stratégie indo-pacifique, mais pour New Delhi, pourquoi est-ce qu'il y a cette relation spéciale, entre guillemets, avec la France?
0: Cette relation repose sur le fait que les deux pays ont une convergence de vues sur l'architecture internationale, c'est-à-dire une volonté farouche d'indépendance et de souveraineté sur la scène internationale, et sur une complémentarité sur beaucoup d'éléments. Donc, il y a des intérêts, mais aussi une vision commune. Les intérêts sont la France est un pays qui a voulu souverainement développer des capacités nucléaires, militaires, dans le nucléaire civil, dans l'aéronautique. Et tout ça sont des domaines qui intéressent particulièrement l'Inde. Et la France s'est montrée, depuis que l'Inde est indépendante en 1947, s'est montrée comme un partenaire fiable sur lequel l'Inde pouvait se reposer pour avoir un échange et des échanges, on va dire, pérennes. Ce qui n'a pas été le cas avec ses autres partenaires, avec les États-Unis ou avec ses autres partenaires européens comme la Grande-Bretagne ou l'Allemagne. Donc la France constitue vraiment un partenaire de choix et même privilégié encore aujourd'hui.
1: Est-ce que pour l'Inde, la France est aussi une porte d'entrée, entre guillemets, vers d'autres pays de l'Union européenne? D'ailleurs, là, Narendra Modi, lors de son déplacement, va faire un crochet, une étape en Slovaquie.
0: Oui, bon, la stature de la France, pays qui a un siège permanent au Conseil de sécurité de l'ONU, pays de puissance nucléaire, poids lourd militaire et politique et diplomatique dans le monde, mais aussi dans l'Union européenne, sert un peu en effet de porte d'entrée. Et la vivacité, l'historique des relations fait que pour l'Inde, c'est plus facile de passer par Paris pour ensuite aller dans le reste de l'Europe. Néanmoins, ça joue aussi contre la France, cette volonté de l'Inde de diversifier ses relations, étant donné que New Delhi utilise avec un opportunisme réel cette concurrence intra-européenne en jouant de la concurrence que se livrent les pays européens, les États européens, pour obtenir des parts de marché et l'attention du géant indien.
1: Narendra Modi va aussi participer au sommet du G7 à Évian la semaine prochaine. Quels seront, selon vous, les messages de Narendra Modi à cet événement multilatéral dans ce moment de chamboulement géopolitique?
0: L'Inde se veut comme qui est régulièrement invité maintenant au G7. On en pourrait faire un G7 plus Inde presque institutionnalisé, notamment quand c'est organisé en France. On a la certitude que l'Inde sera invitée, ce qui montre d'ailleurs la vivacité de la relation bilatérale. L'Inde va se montrer, en gros, Narendra Modi voudra projeter une image d'une Inde stable, d'une Inde qui est tournée vers l'avant, la stabilité régionale en Indo-Pacifique, une alternative démocratique à la Chine et un marché qui s'ouvre de plus en plus pour les Occidentaux. Faut-il le rappeler, l'Inde a signé un accord de libre-échange plus tôt cette année, en janvier, avec l'Union européenne et quelques semaines plus tard avec les États-Unis. Donc il y a une volonté d'apparaître comme un débouché commercial, un capteur d'investissement qui serait plus fiable d'un point de vue géopolitique que la Chine. Donc, c'est une volonté de s'affirmer comme une alternative tout en un cadre, on va dire, stable face à la.
1: Et on suivra effectivement cette intervention de Narendra Modi au G7 et cette visite en France. Merci.

0: Beaucoup à vous pour cette analyse, Olivier Blarel. Je rappelle que vous êtes expert des dynamiques sécuritaires en Asie du Sud, chercheur associé au Carnegie Endowment for International Peace à Washington. Un grand merci à vous. Bonne journée.
1: Alors, merci beaucoup. Au revoir.
0: C'est un pays pionnier du combat contre le tabac. L'Australie a longtemps été un modèle de lutte contre le tabagisme avec des prix ultra dissuasifs. Un paquet de cigarettes coûte là-bas aujourd'hui près de 40 euros, 60 dollars. Mais dans le même temps, le trafic de cigarettes de contrebande, qui sont deux à trois fois moins chères, augmente. Et selon le Bureau australien des statistiques, 80% du tabac consommé en 2025 serait ainsi d'origine illégale. Il pourrait même contribuer à une hausse de la consommation de tabac dans la population. Reportage à Sydney, signé Grégory Pletz.
2: Dans cette rue très animée du centre de Sydney, on compte plus de 20 débits de tabac, alors qu'il n'y en avait que deux au même endroit, il y a 10 ans. Des boutiques qui, malgré une apparence normale, réalisent l'essentiel de leurs ventes sous le manteau. Et accéder à ces produits illicites n'est vraiment pas compliqué.
3: Hi, morning.
4: Bonjour, je voudrais des cigarettes, des pas chères. Ça coûte combien ?
5: Celles-là, elles sont à 18 dollars.
4: Et les Marlboro ?
5: 18 dollars aussi. Et les Manchester, c'est 20 dollars.
2: Ces cigarettes de contrebande, elles viennent presque toutes de Chine. Et pour ceux qui les consomment, à l'image de Mohamed, un jeune Français originaire de Marseille, leur principal attrait, c'est leur prix bas.
6: Je trouve que légalement, 60 dollars le paquet, c'est presque 40 euros. C'est pas possible. Là, c'est trop cher. On est venu pour mettre de côté, pas pour mettre tout notre argent sur les clubs.
2: C'est la même raison qui pousse John à privilégier le tabac de contrebande et il pense que le nombre de fumeurs ne cesse d'augmenter.
7: Aujourd'hui, je vois plus de gens dans la rue fumer des cigarettes que c'était le cas en 2023. Je crois que c'est lié au fait que c'est de plus en plus difficile d'avoir des cigarettes électroniques. Il y a deux ans, il y a eu des descentes de police ciblant les cigarettes électroniques.
2: La vente de cigarettes électroniques est en effet très réglementée depuis deux ans puisqu'elles ne sont, légalement du moins, disponibles qu'en pharmacie sur présentation d'une ordonnance. Une réglementation stricte qui a fini par devenir contre-productive selon le docteur Nick Cotsworth. Il est spécialiste des maladies respiratoires.
8: Nous avons une approche très prohibitive et c'est un problème. On va devoir assouplir les règles si on veut que les fumeurs renoncent au tabac combustible et se tournent vers d'autres produits nicotinés et éventuellement arrête complètement d'en consommer.
2: Mais pour l'instant, le gouvernement mise plutôt sur la répression, avec la création d'une unité de police dédiée à la lutte contre le tabac de contrebande. Dans le même temps, en Australie occidentale, on a relevé l'an dernier une hausse du nombre de fumeurs, une première depuis 30 ans, et peut-être un aperçu d'une tendance plus vaste, c'est ce que diront des études nationales dont la parution est prévue pour 2027. Nick Cotsworth, pour sa part, et à l'image d'autres professionnels de santé, estime qu'aujourd'hui le meilleur moyen de lutter contre le tabagisme en Australie, c'est de baisser les taxes sur le tabac. Grégory Pless, Sydney, RFI.
0: 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Dans moins de 5 minutes, Afrique midi, toute l'actu africaine avec Nicolas Brousse. Avant cela, un détour par Toulouse, dans le sud-ouest de la France, où le festival de musique Rio Loco se poursuit sur le thème des îles de l'insularité. Cette année, une thématique sur mesure pour le projet Small Island Big Song, un projet musical, cinématographique et scénique. C'est une œuvre qui réunit des dizaines d'artistes venus des océans Pacifique et Indien. Reportage Lisa Giroldini.
9: Il y a 12 ans, la productrice de théâtre taïwanaise Bao Bao Chen et le cinéaste australien Tim Cole se rencontraient. Tous les deux préoccupés par les conséquences du dérèglement climatique sur les océans, ils décident de partir ensemble en terre insulaire.
10: We started to visit different artists.
11: Pendant 3 ans, nous avons rencontré plus d'une centaine d'artistes sur 16 îles différentes. Nous sommes partis simplement avec nos micros et quelques caméras. Notre idée, c'était d'enregistrer une chanson sur une île, puis d'emmener cette chanson sur l'île suivante pour qu'un nouvel artiste y ajoute un instrument ou une voix, et ainsi de suite, jusqu'à une autre île pour ajouter encore autre chose. Tellement de collaborations ont vu le jour.
10: So many collaborations happened.
9: Nouvelle-Zélande, Indonésie, Papouasie-Nouvelle-Guinée, île de Pâques, île Salomon, Hawaï, Tahiti, Malaisie. Les îles se suivent et ne se ressemblent pas. Chacun des artistes transmet ses traditions musicales lors d'enregistrements en extérieur.
10: Another songwriter in our project is nature.
11: Une des compositrices sur ce projet, c'est la nature. Nous voulions lui donner une voix. Partout où nous allions, nous demandions aux artistes de nous emmener dans un lieu qui leur était cher. Nous avons donc enregistré des volcans, des mangroves, des plages, une multitude de sons que nous avons intégrés au spectacle.
10: That we embedded into our concert.
9: Small Island Big Song met en valeur tous les liens linguistiques et culturels qu'il existe entre les îles, notamment grâce aux migrations austronésiennes. Le chanteur et musicien malgache Sami, l'un des piliers du projet.
3: Dans mon tribu Mérine, je vois une danse qui vient de Taïwan, mais qui est pratiquée à Madagascar, mais il y a quelque chose qui sonne avec. Et cette danse s'appelle Diantoli. Di veut dire la danse, tol c'est ancêtre, danse des ancêtres. Et quand j'ai vu ça à Madagascar, j'ai regardé les gens comment ils dansent. Et quand j'étais à Taïwan, j'ai dit vraiment, il y a une connexion entre les pays, une vraie histoire quoi.
9: Comme lui, tous les autres artistes ont fait le choix de préserver l'identité culturelle de leur peuple en chantant dans leur langue, en jouant des instruments de leur terre, comme des gardiens de la nature, témoins de leur héritage maritime ancestral.
3: Le projet, c'est le commencement, mais j'espère qu'il y a d'autres qui parlent de l'environnement, ce changement climatique. Ce serait bien si on est tous ensemble, le paradis sur Terre, quoi. C'est ça qu'on attend.
9: Est-ce que vous voulez jouer un peu?
3: Oui. Ben, je vais jouer avec mon instrument, ça s'appelle Valia.

0: Le festival Rio Loco en ce moment à Toulouse, dans le sud-ouest de la France, et jusqu'à demain soir. Restez avec nous à suivre Afrique Midi dans une minute.
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0: Midi et demi, temps universel, 13h30 à Casablanca, Afrique Midi, avec vous, Nicolas Brousse, bonjour.
6: Bonjour Charlotte, bonjour tout le monde. Maroc, Brésil, what else? Malgré l'heure tardive, match à 22h TU, il y aura du monde pour regarder cette rencontre déjà au sommet pour une phase de poule de la Coupe du Monde. Nous irons prendre la température à Casablanca. Un premier avion a atterri hier soir à Bangui avec à son bord des migrants, dont des Iraniens, expulsés par les États-Unis. La Centrafrique fait partie des pays qui participent à la politique anti-migration de Donald Trump, pays que le département d'État américain déconseille pourtant absolument à ses ressortissants. Dans ce journal également, la réaction de l'Assado à la répression de la manifestation de l'opposition hier à Kinshasa. Son président dénonce les violences et exige une enquête. Et puis en Côte d'Ivoire, la classe politique qui se mobilise autour de la démolition d'un quartier de Koumassi. Démolition entamée sur la base d'une fausse autorisation de la justice. Afrique Midi, le grand journal du continent. Bienvenue, on tourne ensemble la première page. C'est donc l'une des plus belles affiches de la phase de poule de cette Coupe du Monde de football. Dans le groupe C, tout à l'heure, le Brésil affronte le Maroc, 22h temps universel. Le Brésil, c'est tout simplement la nation la plus titrée de l'histoire de la Coupe du Monde. Et le Maroc, c'est celle qui, pour beaucoup, incarne désormais l'avenir de cette Coupe. Les Lions de l'Atlas ont bien l'intention d'honorer leur nouveau statut, 7e au classement FIFA et demi-finaliste de l'édition 2022 au Qatar. Dans les rues de Casablanca, les supporters marocains attendent en tout cas ce match totalement décomplexé. Personne n'imagine la défaite. Confirmation avec le reportage de Mathias Reynal.
7: Chacun y va de son pronostic, mais évidemment, dans tous les scénarios, c'est le Maroc à la fin qui gagne.
8: 2-0.
9: Je pense 2-1.
10: Je dirais 3-2.
7: Et pourquoi pas? Après tout, le Brésil d'aujourd'hui fait moins peur. Hamid, 70 ans, philosophe à ses heures perdues.
11: Espérer, oui, on a droit d'espérer de gagner le Brésil et de faire revivre le football marocain de Qatar.
7: Mais la voix de la sagesse s'éraille quand il s'agit des Lions de l'Atlas.
11: Vraiment, le monde entier a peur de l'équipe nationale marocaine. Il faut toujours gagner jusqu'à ce qu'on amène la Coupe au Maroc. Hein. Je vais lui faire une bise à cette Coupe.
7: La dernière fois que le Maroc a croisé la route du Brésil en Coupe du Monde, c'était en 1998, en phase de poule à l'époque déjà. La Seleção l'avait emporté 3-0. Alors chez certains, comme Jaafar, cet épisode nourrit un esprit de revanche.
10: Pour moi, ce match Brésil-Maroc sera une vengeance historique du Mondial 98. J'avais 8 ans à cette époque-là.
7: La victoire et rien d'autre. Les attentes sont immenses au Maroc. La pression maximale sur les épaules des Lions d'Atlas. Mathias Reynal, Casablanca, RFI.
6: Gageons qu'une bonne partie du continent sera derrière le Maroc ce soir, ce qui fera peut-être des envieux chez les Bafana Bafana qui préparent leur prochain match jeudi contre la République tchèque. L'équipe sud-africaine est l'objet d'un véritable désamour sur les réseaux sociaux africains. L'Afrique du Sud a perdu jeudi en match d'ouverture de la Coupe du Monde face au Mexique 2-0 et pourtant la défaite a été bien accueillie, voire très bien accueillie dans plusieurs capitales du continent. Polycarpe Samba, comment expliquer ce phénomène à contre-courant?
8: Le temps de ce match d'ouverture, les réseaux sociaux sur le continent sont devenus le défouloir de la rancœur ressentie contre l'Afrique du Sud. Avec les actes xénophobes uniquement orientés contre les subsahariens, l'Afrique du Sud n'est plus africaine, a écrit Thierry Conan sur Facebook depuis Abidjan. La publication est assortie de propos railleurs sur le score du match perdu 2-0 par les Bafana Bafana face au Mexique. Même jubilation à Accra au Ghana, Lagos au Nigeria. Dans ces pays, des vidéos de groupes de supporters en liesse ont été publiées sur diverses plateformes dont TikTok. Président d'un club de supporters des Lions du Sénégal, Moustapha Diémé, depuis la ville de Saint-Louis, n'était pas moins réjoui.
12: Nous avons décidé de supporter l'équipe du Mexique. Vu le contexte, cette xénophobie, nous ne pouvons pas la supporter.
8: La deuxième sortie des Sud-Africains, c'est jeudi prochain contre la République tchèque.
2: Polycarpe et Samba, faut-il le rappeler, les matchs se vivent en direct sur les antennes africaines de Radio France Internationale. 12h34, en temps universel, vous écoutez Afrique Midi en République Centrafricaine. Après plusieurs jours d'attente et de spéculation, un premier avion transportant des migrants expulsés des États-Unis a atterri hier soir à Bangui. Une opération menée dans la discrétion et dont les contours restent flous. Pas de commentaires des autorités centrafricaines, car cet accueil s'inscrit dans la stratégie controversée de l'administration américaine visant à transférer certains migrants vers des pays tiers. Guillaume Thibault nous a rejoint en studio. Guillaume, la RCA est le dernier pays africain en date à avoir accepté un tel accord et les migrants sont arrivés hier soir au terme d'un périple, on peut le dire, véritable périple de 24 heures.
13: En effet, parti d'Alexandria en Louisiane, l'avion a effectué une première escale à Accra avant d'atterrir à Bangui aux alentours de 22 heures. Une arrivée gérée dans la plus grande discrétion avec le déploiement d'un important dispositif de sécurité. Selon une source aéroportuaire, les migrants, ils seraient 17, ont passé près de 4 heures dans les locaux de la police de l'air pour les formalités administratives. Escortés ensuite au cœur de la nuit, ces personnes seraient actuellement hébergées dans deux hôtels situés au centre-ville de la capitale.
2: Des informations données par vos sources, Guillaume, car, rappelons-le, les autorités centrafricaines n'ont pour l'heure communiqué aucun détail.
13: Pas d'informations donc sur leur nationalité, leur statut ou les conditions de leur accueil dans le pays. Une situation qui interroge au sein des organisations de la société civile qui dénonce un manque de transparence et s'inquiète de l'avenir de ces migrants. Le porte-parole du groupe de travail de la société civile, Paul Cresson-Beninga, a ainsi déclaré « En dépit de nos multiples demandes de clarification, le gouvernement a fait le choix du silence et du mépris. L'opposition politique se dit de son côté déçue et choquée. Elle soupçonne le gouvernement d'avoir reçu une importante somme d'argent dans le cadre de cette opération et réclame donc des explications sur les termes de cet accord avec les États-Unis. »
2: Un dossier suivi par Guillaume Thibault. En République démocratique du Congo, la manifestation organisée hier à Kinshasa contre le projet de révision constitutionnelle a tourné à l'affrontement à l'appel de la C64 pour coalition contre l'article 64. Des militants de l'opposition ont tenté de se rassembler devant le Parlement pour protester contre la réforme qui ouvrirait la voie à un troisième mandat pour l'actuel chef de l'État. Mais le rassemblement a dégénéré en affrontement avec des militants pro-Tshisekedi et la police a tiré des gaz lacrymogènes pour disperser. Parmi les blessés, Martin Fayoulou, que vous avez pu entendre dans Afrique Matin et que vous pouvez retrouver sur RFI.fr. Et depuis hier, les réactions des organisations de la société civile se multiplient. La voix des sans-voix dénonce une répression musclée, sanglante et disproportionnée. L'ASADO, l'Association africaine de défense des droits de l'homme, dénonce elle aussi ces violences et exige une enquête. Écoutez son président Jean-Claude Katenné.
14: Les chocs sont très importants. On ne pouvait pas, au niveau de la société civile, concevoir que sous le président Tshisekedi, les choses se passeraient de cette façon-là. Et donc la déception, elle est grande à travers le pays. De voir que la police associée à la milice du DEPES s'est attaquée aux hommes et aux femmes de l'opposition, d'avoir visé les leaders de l'opposition. Et l'intention qui se dégage des actes qu'ils ont subis, c'est qu'on visait leur élimination physique. C'est inacceptable. Nous les condamnons fermement et nous demandons à ce qu'il y ait une enquête indépendante qui puisse établir des responsabilités non seulement à l'égard de la police, mais aussi à l'égard des hommes et des femmes de la Force du Progrès qui est intervenue dans ces manifestations avec une violence qu'on ne sait pas décrire. Voilà la demande que nous formulons.
6: Le président de l'Assado, Jean-Claude Katende. Au Niger, la mesure est qualifiée de provisoire par les autorités, mais il n'y a pas de précision sur la date d'une éventuelle révision de la décision prise en cette fin de semaine. À son tour, Mayra Djibrin a été déchue de sa nationalité sur décret du général Tchani. Le communiqué de la présidence justifie cette annonce par des accusations de diffusion de données de nature à troubler l'ordre public, incitation à la révolte et intelligence avec une puissance étrangère. Mais Mayra Djibrin assure qu'on lui reproche surtout de présider l'Alliance des démocrates du Sahel, une coalition d'opposants maliens, nigériens et burkinabés qui défend un retour à l'ordre constitutionnel dans les pays membres de l'AES. D'autres opposants au régime du CNSP ont déjà été déchus de leur nationalité nigérienne. Cette annonce donc ne la surprend aucunement.
15: Je pense qu'ils sont dans leur logique. Ils se radicalisent de plus en plus pour faire taire toute critique. Ça s'illustre par les récentes arrestations de journalistes au Mali, l'arrestation d'étudiants, de leaders religieux au Burkina, puis les différentes déchéances de nationalité au Niger, avec toujours les mêmes accusations, hein, soit soutien au terrorisme et, comme dans mon cas, incitation à la révolte, trouble de l'ordre public. Mais je pense qu'il y a bien quelqu'un qui a troublé l'ordre public, c'est eux, quand ils ont déserté les casernes où ils devraient être pour combattre l'insécurité, qu'ils ont choisi de se retrouver à la présidence ou dans les salons feutrés de ministères en troquant leur arme contre un stylo pour signer des décrets nuitamment. C'est en faisant cela qu'ils ont troublé l'ordre public. Nous, ce qu'on fait au niveau de l'Alliance des démocrates du Sahel, justement, c'est de contribuer à restituer cet ordre qu'ils sont venus bafouer.
6: Mayra Djibrin, jointe par Magali Lagrange. En Côte d'Ivoire, le procureur de la République réagit cette semaine face à un scandale qui prend de l'ampleur. Du jour au lendemain, plusieurs dizaines de familles abidjanaises se retrouvent sans abri, sans commerce, sans moyens financiers. Près de 34 hectares de leur quartier campement de la commune de Koumassi ont été démolis en deux jours au début du mois de juin. Démolition lancée sur la base d'une fausse autorisation de justice. Son instigateur Jacques Brou est activement recherché en vue de son interpellation, mais la classe politique ivoirienne souhaite aller plus loin pour faire la lumière sur toutes les responsabilités. Envoyé spécial permanent à Abidjan, Binta Diagne.
16: Pour le PDCI, Jacques Brou n'est pas le seul acteur impliqué dans ce dossier. Le parti dirigé par Tidiane Thiam redoute une nouvelle diversion, selon ses mots, consistant à concentrer l'attention de l'opinion publique sur un exécutant présumé pour éviter que l'enquête ne remonte jusqu'aux éventuelles complicités administratives ou politiques. Fin de citation. Geneviève Manouan est la secrétaire exécutive en chef adjoint au PDCI.
17: Une opération de démolition encadrée par la police, impliquant des engins lourds, des équipes organisées, des interventions répétées sur le terrain et des destructions à grande échelle ne peut raisonnablement être l'œuvre d'un seul individu. Qui a financé ces opérations? Qui a mobilisé les moyens matériels? Quel agent de l'administration ont été informés?
16: Mêmes interrogations partagées par Charles Blégoudé, le leader du COGEP, qui a engagé un avocat pour défendre les familles aujourd'hui sans abri et leur permettre de demander des dédommagements.
18: Obtenir réparation morale pour ne plus que jamais de personnes vulnérables soient comme ça dépossédées, vouées à la pauvreté. Deuxièmement, réparation financière. Souvent, quand ces personnes sont dégarpies, on leur donne des sommes dérisoires.
16: Joint par RFI, le RHDP n'a pour l'instant pas réagi à ce sujet. Binta Diagne, Abidjan, RFI.
6: Au Cameroun, séance de questions-réponses hier, 72 heures après l'ouverture de la session parlementaire de juin, la deuxième de l'année. Le Premier ministre Joseph Diongouté a notamment été interrogé par l'opposition sur la mise en place d'un système spécifique de passation des marchés au sein des mairies qui, selon l'opposition, retarde les appels d'offres, ainsi que sur la défaillance du système d'assurance des véhicules et des bâtiments de l'État. Une séance suivie par notre correspondant à Yaoundé, Richard Onanena.
19: C'est le député du SDF, Denis Ducam, qui a lancé la charge. Il estime que l'absence d'assurance pour les véhicules de l'administration et les bâtiments de l'État cause un préjudice aux citoyens camerounais. Le député d'opposition a demandé des précisions au chef du gouvernement sur les mesures envisagées pour protéger le patrimoine du Cameroun. Joseph Diongouté a tenu à préciser que cette pratique est justifiée.
20: S'agissant du matériel roulant, l'article 238 du Code de la Conférence interafricaine des marchés d'assurance reconnaît à l'État la qualité d'assureur pour la couverture de risques impliquant les véhicules appartenant à son patrimoine.
19: Mathurin Bindoua, député du RDPC, le parti majoritaire au Parlement, a interrogé le Premier ministre sur la mise en place d'un système spécifique de passation des marchés dans les collectivités locales. Un exemple, Yaoundé étouffe sous les ordures et c'est en partie à cause d'une directive du Premier ministre que la ville ne peut pas renouveler ses prestataires, a insinué le député. Joseph Djangouti a expliqué l'importance de ce système.
20: Le gouvernement a engagé la dite réflexion dans le souci de prendre en compte les aspirations et les requêtes pertinentes exprimées par les collectivités territoriales décentralisées.
19: Les questions orales au gouvernement se poursuivront lundi prochain devant le Parlement. Richard Odanena, Yaoundé RFI.
6: À Madagascar, faire de la cuisine un levier d'insertion pour des jeunes des quartiers précaires. Objectif de deux associations qui organisaient un gala un peu particulier à Antananarive. Un cocktail dînatoire imaginé, préparé et servi par les apprentis cuisiniers qui sont devenus, le temps de ce dîner, les chefs. Aurélie Couman, les convives ont pu dîner solidaire cette semaine dans la capitale malgache.
3: Les plateaux !
21: Les dernières assiettes sont dressées en cuisine. 150 invités vont déguster mini pizza, verrine et feuilleté. Tout a été préparé par des apprentis. Parmi eux, Irine Notiavine.
22: Dans un brigade de cuisine, il faut juste avoir des bons comportements. Donc j'ai appris à évoluer, à changer mon comportement. Je me sens vraiment utile en fait.
21: Comme Irine, des dizaines de jeunes malgaches suivent chaque année une formation gratuite en cuisine. Deux associations sont à la manœuvre. L'île aux enfants, qui accompagne depuis 15 ans les enfants de quartiers précaires, et la fondation École de Félix. Pour Éric Henrion, directeur de l'école Île aux Enfants, le gala a une double ambition.
23: Le rôle de cette soirée, au-delà des fonds qui seront reversés à nos deux associations, elle a pour but aussi de faire de la visibilité, faire rencontrer nos jeunes avec des hôteliers, restaurateurs, des fondations, des chefs étoilés, des chefs formateurs.
21: À l'Île aux Enfants, plus de 400 enfants ont déjà été accompagnés depuis 2012 dans une capitale où 8 jeunes sur 10 travaillent dans l'informel. Aurélie Couman, Antananarive, RFI.
6: Bon appétit. Si vous êtes encore à table à Madagascar où il est 15h45, 12h45 temps universel.
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6: Samedi 13 juin, merci de rester avec nous pour la partie magazine. Nous rejoignent François Soudan, directeur de la rédaction de Jeune Afrique, qui propose des reportages cette semaine sur le Nord ivoirien. Newton Ahmed Barry, notre éditorialiste, qui revient sur l'accord maintes fois annoncé, toujours pas officiellement conclu entre États-Unis et Iran. La diplomatie selon Trump, pour résumer. Et puis bienvenue dans le game, amateur de console, Jennifer Lufaux va vous faire saliver avec les sorties jeux vidéo de l'été. La une de JA donc avec François Soudan, directeur de la rédaction, interrogé par Catherine Potet, une sur une série de reportages consacrés au nord de la Côte d'Ivoire, confronté aux conséquences de l'insécurité qui règne chez ses voisins.
24: Bonjour François Soudan.
25: Bonjour Catherine.
24: Jeune Afrique s'intéresse particulièrement au sort des réfugiés venus du Mali et du Burkina Faso, avec une inquiétude principale, le risque de tensions intercommunautaires.
25: Oui, notre envoyé spécial, Jeanne Le Bihan, s'est rendu dans le septentrion ivoirien, qui est une zone sous haute tension tout le long des 740 km de frontière avec le Mali et le Burkina, qui est considéré comme une zone opérationnelle par l'armée ivoirienne face au risque d'infiltration, notamment de groupes djihadistes, mais pas que. C'est aussi une terre d'exil pour quelque 80 000 réfugiés qui ont fui l'insécurité au Burkina Faso, et phénomène plus récent pour quelques milliers de Maliens venus notamment de la région de Sikasso. Alors, face à cette situation, les autorités ivoiriennes, il faut le reconnaître, ont fourni de réels efforts d'intégration en accordant à 70 000 déplacés le statut de réfugiés et en finançant l'établissement de camps de regroupement. Mais dans une zone où les tensions intercommunautaires sont anciennes, l'afflux de déplacés a renforcé cette dynamique. C'est notamment le cas dans le Bounkani, la région la plus pauvre de la Côte d'Ivoire, frontalière avec le Burkina, où la majorité des réfugiés sont des éleveurs peuls avec qui les agriculteurs lobby cohabitent difficilement. Et ces tensions, Catherine, elles se ressentent aussi dans les villes de l'intérieur, comme Korogo, où beaucoup de déplacés se sont regroupés dans un vaste quartier appelé quartier CDEAO.
24: Autre aspect de cette enquête de Jeune Afrique, François Soudan, l'orpaillage clandestin qui alimente l'insécurité dans le nord de la Côte d'Ivoire.
25: Ah oui, l'orpaillage, c'est un fléau qui touche toute la bande sahélienne et notamment le nord de la Côte d'Ivoire. Bon, bien sûr, cette activité, elle fournit une économie de survie à des milliers de creuseurs et leurs familles. Mais à quel prix, hein ? Pollution, déforestation, conditions de travail indignes et en particulier le travail des enfants et lien direct, effectivement, avec les bandes armées criminelles, en particulier islamistes. Alors, le gouvernement ivoirien tente de faire face, bien sûr. 233 sites miniers artisanaux ont été démantelés l'an dernier par un groupement spécial de répression dédié à cette tâche et des programmes spéciaux d'insertion professionnelle ont été proposés aux creuseurs, mais le manque à gagner pour l'État, il reste considérable. La production d'or annuelle déclarée de la Côte d'Ivoire est d'une soixantaine de tonnes, alors que la production artisanale illégale est évaluée à près de 40 tonnes, Catherine.
24: Dernier volet de cette série de reportages, François Soudan, le volet politique avec cette question: comment le nord de la Côte d'Ivoire se prépare-t-il à l'après Ouattara?
25: Oui, le Nord, c'est une terre où le RHDP, la formation au pouvoir, règne en maître quasi absolu, on l'a vu lors des dernières législatives, mais où les élites ont en tête une préoccupation, je dirais, quasi existentielle, qui est celle de l'après-Ouattara. Alassane Ouattara, dont le quatrième mandat s'achèvera en 2030, n'a désigné aucun dauphin depuis le décès de d'Amadou Gon Coulibaly, et les ressortissants du Septentrion souhaiteraient évidemment que le pouvoir demeure entre les mains d'un originaire de cette partie de la Côte d'Ivoire. C'est d'ailleurs l'une des raisons, mais elle n'est pas la seule, pour laquelle le nom de Téné Birahima Ouattara, le frère cadet du président, il a 71 ans, par ailleurs vice-premier ministre et ministre de la Défense, est au cœur de toutes les spéculations dans cette région. Et puis un autre personnage, Catherine, qui lui aimerait bien gâcher la sauce, comme on dit, c'est Guillaume Soro, le natif de Kofiplé dans les savanes, qui vit en exil entre Ouagadougou et Niamey. Ses soutiens dans le Nord se sont nettement effrités, mais il n'a pas renoncé à jouer sa carte.
6: François Soudan, directeur de la rédaction de Jeune Afrique, interrogé par Catherine Potet. C'est l'heure de retrouver notre éditorialiste Newton Ahmed Barry, et cette fois pourrait bien être la bonne. Accord en vue entre Américains et Iraniens, non démenti pour une fois par les seconds. Le médiateur pakistanais vient d'annoncer que cet accord serait même probablement finalisé dans les 24 heures. Le spectre de la guerre s'éloigne. Guerre d'ailleurs dont on cherche encore le bien fondé si jamais il a existé.
0: C'est vrai, plus les perspectives d'une fin de ce conflit sont tangibles, plus on en cherche les raisons. On en vient à craindre un gâchis, une guerre pour rien, si d'aventure, comme les prémices du protocole d'accord ou mémorandum d'entente le laissent entrevoir, l'on devrait aboutir à quelque chose de moins ambitieux que l'accord de 2015 avec Barack Obama. Trump l'avait pourtant dénoncé à son premier mandat et à toutes les occasions, il ne manque pas de le dénigrer. Ce serait une ironie du sort qu'après une guerre avec autant de démonstrations de force, qu'ils n'en viennent à se contenter d'un moins bon accord que celui de 2015.
6: Et d'ailleurs, lui, Donald Trump, parle d'un bon accord en perspective.
0: Si les déclarations à l'emporte-pièce faisaient un accord, la gibecière de Trump en aurait sûrement débordé. Nos confrères de CNN se sont amusés à faire le décompte. Le résultat est sans appel. En 79 jours, Trump a annoncé 38 fois qu'un accord était sur le point d'être conclu ou que l'Iran le suppliait d'en conclure un. Ce que les Iraniens ne tardaient jamais à démentir, évidemment. Le 39e qui est annoncé semble être néanmoins probable. C'est un protocole d'accord qui devrait permettre dans 30 jours, à l'issue d'une trêve prolongée, d'entamer de vraies négociations pour un accord définitif.
6: Alors Newton, arrêtons-nous sur le contenu de ce protocole d'accord.
0: Un mémorandum d'entente en 14 points, dont deux constituent les clés pour la suite des discussions. Un cessez-le-feu sur tous les fronts, incluant le Liban, quitte à tordre le bras à Netanyahou. La levée du blocus du détroit d'Ormuz, même si les Iraniens, là aussi, insinuent que ce serait à leurs conditions. Sur l'uranium enrichi, le déblocage de la moitié des 24 milliards de dollars, constituant une partie des avoirs iraniens bloqués, la polémique continue. L'ambiguïté des mollahs est encore plus grande en ce qui concerne le programme nucléaire, ce qui ravive, bien entendu, les inquiétudes de Tel Aviv, conduisant Netanyahou à faire une promesse électorale sûrement qui, dans l'absolu, devrait plutôt ravir les mollahs. Tant que je serai Premier ministre d'Israël, dit-il, l'Iran n'aura pas l'arme nucléaire. Les chances qu'il le reste après 2026 étant minces, les retors ayatollahs vont installer un sablier plutôt que de s'épuiser dans de vaines discussions pour une issue qui pourrait dépendre d'un sort individuel.
6: Bon, alors s'il y a peu de chances que la guerre reprenne, son bilan est toutefois plutôt mitigé.
0: On connaissait la victoire à la Pyrrhus. Désormais, il faudra parler de la victoire à la trompe, des annonces enthousiastes chaque fois démenties. C'est pourquoi il faut se garder de conclusions hâtives. On peut juste faire le constat de l'embarras des Israéliens et du désappointement des monarchies du Moyen-Orient. L'Iran, sorti de cette guerre, fait encore plus peur à ses voisins. Quid alors des démocrates iraniens? Ils ont vainement attendu les propels. 5, 4, 3, 2, 1, je reprends ici. Quid des démocrates iraniens alors? Ils ont vainement attendu les promesses de Trump. Ils vont devoir compter que sur eux-mêmes. Il ne faut jamais dormir sur la natte d'autrui, prévient un adage africain. Rien n'est vraiment réglé. Les mollahs, à ce stade, ont toutes les raisons de se réjouir. Ils ont sauvé leur régime et se sont achetés une tranquillité pour plusieurs années.
6: Le regard de Newton Ahmed Barry à retrouver chaque semaine sur RFI.fr. Bienvenue dans le game avec Jennifer Lufaux et l'été qui arrive. C'est le moment favori pour annoncer les prochaines sorties de jeux sur les grandes consoles.
1: Oui, entre le Summer Games Fest, le PlayStation State of Play, le Xbox Showcase ou encore le Nintendo Direct, on a eu notre lot d'annonces hein, et on voit même de nouvelles manières d'annoncer des jeux avec des conférences régionales comme l'AG French Direct, l'India Games Showcase et même l'Afro Games Showcase. On fait le point tout de suite sur les annonces marquantes de ces dernières semaines. Et on commence très fort avec une annonce du studio français Asobo qui a dévoilé Resonance, A Plague Tale Legacy. On y incarne Sophia, une jeune pillarde en fuite qui est déterminée à lever le voile sur les mystères de son passé. Et enfin, nous avons une date de sortie, ça viendra le 27 août 2026 sur PC, PS5 et Xbox Series. Et enfin, pour l'avoir testé en avant-première, je peux vous dire qu'il est très très prometteur et complètement différent des jeux précédents. Autre annonce du côté de PlayStation, l'officialisation de God of War Lofey, une exclusivité PS5 qui va se concentrer sur le personnage de Faye, la mère d'Atreus et partenaire du jusque-là héros de la licence, Kratos.
6: Une annonce très forte mais qui ne fait pas l'unanimité auprès d'une partie de la communauté, il me semble.
1: Oui, on assiste à une vraie levée de boucliers de la part des joueurs qui, pour changer, refusent catégoriquement l'idée de troquer la musculature de Kratos pour incarner une femme. Bref, c'est une énième polémique stérile qui n'empêche pas le titre d'être extrêmement attendu. Et puis, pour une fois qu'on incarne une femme adulte et maman, je sais pas pour vous, mais moi ça m'intrigue tout ça. Du côté de chez Xbox, on a enfin eu du concret avec de nouvelles images magnifiques pour le reboot du jeu Fable dont on a déjà parlé dans cette chronique. Petite déception tout de même pour le calendrier puisque Microsoft a annoncé décaler la sortie du jeu au 23 février 2027. Bien heureusement, Square Enix et Nintendo ont compensé la frustration des fans en montrant enfin le grand retour de Kingdom Hearts 4. Vous savez, c'est la licence qui intègre des personnages des mondes de Disney et qui possède une grosse fandom, hein, donc une communauté de fans en français, qui certainement ont eu des réactions assez mesurées à l'annonce.
5: Hein, hein? Kingdom Hearts 4? Impossible. Kingdom Hearts 4? Attends, ça ressemble à Kingdom Hearts 4. Enfin! Oh mon dieu! Ça sort quand?
1: Oui, bah j'y arrive. Kingdom Hearts 4 est prévu pour le 8 octobre 2026 sur la Switch 2.
6: Il y a de la joie et heureusement, les annonces ne sont pas réservées qu'aux immenses blockbusters américains ou japonais.
1: Oui, la surprise est aussi venue d'ailleurs, notamment avec de nouvelles images somptueuses pour Raji Kaliguya lors de l'India Games Showcase. Il s'agit d'un jeu vidéo ambitieux qui s'inspire du folklore indien. Et c'est la preuve que la création se mondialise et surtout que les créateurs n'attendent plus d'être relayés par les grandes plateformes pour être visibles. Enfin, si vous voulez découvrir les futures pépites venues d'autres horizons, notez bien le prochain rendez-vous, l'Afro Game Showcase, qui lui se tiendra le 25 juin sur la chaîne YouTube de Narratify Agency et montrera des bandes d'annonces d'une vingtaine de jeux qui arrivent du Kenya, du Nigeria, d'Afrique du Sud, mais aussi de France et du Brésil. L'occasion parfaite de voir que le jeu vidéo de demain s'écrit finalement partout.
6: Rendez-vous est pris, bienvenue dans le game, chronique de Jennifer Lufaux à retrouver quand vous le voulez sur notre application RFI Pure Radio. C'est la fin de cette édition d'Afrique Midi qui se réécoute elle aussi sur l'application. Elle était mise en onde par Mickaël Goncalves, rédaction en chef Karine Franck avec Cécile Perrière. On va marquer 1 minute 30 de pause, pas plus, et ce sera le retour de l'info sur la radio du monde. Merci à vous de nous écouter.
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6: Radio France Internationale, pile 13h en temps universel, 15h ici à Paris, l'heure d'un nouveau journal avec Gilles Moreau. Bonjour Gilles.
7: Bonjour Nicolas Brousse, bonjour à tous. Dans l'actualité, les États-Unis et l'Iran sur le point de finaliser un accord pour mettre fin à la guerre. Ce sera fait sous 24 heures, assure le médiateur pakistanais. Les deux camps auraient trouvé des compromis, y compris sur le détroit d'Ormuz et sur le nucléaire iranien. En attendant, le sud du Liban continue de subir les frappes israéliennes. Le point sur place à suivre avec Paul Khalife. Dans ce journal aussi, le désengagement militaire des États-Unis en Europe, il se précise. Une nouvelle manifestation à La Paz contre le gouvernement bolivien. Manifestation aussi à Paris, cette fois pour défendre les free parties, ces fêtes de musique techno-électronique. Et au Mondial de football, place aujourd'hui au premier vrai choc de la compétition. Le Maroc défie le Brésil. Shehbaz Sharif, le premier ministre pakistanais, a confirmé qu'un texte final et consensuel pour un accord de paix au Moyen-Orient avait été trouvé entre l'Iran et les États-Unis. Dans un message sur X, le médiateur clé dans ce dossier a ajouté que son pays travaillait en étroite collaboration avec les deux parties pour définir les prochaines étapes. Des sources américaines, libanaises et arabes assurent que l'accord englobera le théâtre libanais. Paul Khalife, bonjour, vous êtes en direct de Beyrouth. En dépit des informations selon lesquelles le Liban sera concerné par l'accord, eh bien, les combats, Paul, redoublent d'intensité dans le sud du pays. Comment l'expliquer ?
8: Effectivement, Gilles, des combats terrestres acharnés se déroulent en plusieurs points du front. Ils se concentrent plus particulièrement dans le district de Nabatigi, au nord du fleuve Litani, où les troupes israéliennes semblent avoir progressé. En dépit de la confusion qui entoure la situation sur le terrain, des informations recoupées montrent que l'armée israélienne essaye de prendre en tenaille Nabatigi, la deuxième ville du sud-Liban, par le sud-est et le nord. Des soldats libanais sont encerclés dans leurs casernes, dans la localité de Kfar Tebnit, à environ 4 km du centre de Nabatigi. L'objectif de l'armée israélienne est d'atteindre les collines de Ali Taher, au sud-est de la ville de 120 000 habitants, aujourd'hui désertée par sa population. Ces hauteurs stratégiques, les hauteurs de Ali Taher, sont considérées comme l'un des principaux bastions du Hezbollah, qui dispose d'infrastructures souterraines et de rampes de lancement de roquettes et de drones, ainsi que des batteries d'artillerie. Les combats au sol s'accompagnent de frappes aériennes contre des dizaines de localités, de barrages d'artillerie et d'ordres d'évacuation qui ont encore touché aujourd'hui 20 villages, parfois éloignés de 40 km de la frontière. L'armée israélienne semble engagée dans une sorte de course contre la montre. Elle essaye de changer le statu quo en grignotant le maximum de terrain en prévision d'un arrêt de son offensive qui lui serait imposé par les États-Unis.
7: Merci pour toutes ces précisions en direct de Beyrouth. C'était Paul Khalife. Aux États-Unis, les inquiétudes sont réelles pour la sécurité nationale en pleine Coupe du Monde de football, format XXL. Inquiétude d'autant plus vive que l'autorisation accordée à un important programme de surveillance vient d'expirer. Jusqu'à maintenant, les services américains de renseignement pouvaient mener sans mandat judiciaire des opérations de surveillance électronique de ressortissants étrangers. Des parlementaires démocrates et certains républicains réclament la mise en place menace de garde-fous. À deux semaines d'un sommet de l'OTAN en Turquie, les États-Unis mettent la pression sur les Européens. Ils auraient l'intention de retirer des armes et des équipements des bases de l'OTAN sur le vieux continent. Révélation du New York Times, le journal cite de hauts responsables européens inquiets pour les missions de l'Alliance transatlantique. Explication d'Antonin Barle.
0: En clair, le projet serait de réduire d'un tiers le nombre de chasseurs états-uniens sur le sol européen. Les fameux F-16 et F-15 passeraient de 150 à une centaine. Des réaffectations aussi pour les avions de reconnaissance maritime, 9 de moins sur les 25 présents en Europe. Et puis il y aurait le retrait d'un sous-marin lance-missile, d'un porte-avions et de plusieurs navires de guerre. Si le projet se concrétise, cela pourrait fragiliser la capacité de l'OTAN à lancer des frappes de longue portée et à mener des opérations de surveillance. Ce plan de désengagement progressif n'est pas une surprise. Depuis plusieurs mois, Donald Trump affiche sa volonté de réduire la part des États-Unis au sein de l'OTAN. Il souhaite que les Européens prennent davantage en charge leur sécurité. En 2025, 62% des dépenses militaires totales de l'OTAN provenaient de Washington. Reste que cela intervient à quelques semaines du sommet de l'OTAN, les 7 et 8 juillet en Turquie, en présence de Donald Trump. Son secrétaire d'État Marco Rubio a prévenu, ce sera sans doute le plus important de l'histoire de l'Alliance transatlantique.
7: C'était Antonin Barle. Incident aérien entre la Suède et la Russie. La Suède a fait décoller en urgence 4 avions de chasse avec pour mission d'intercepter 2 avions de combat russes qui survolaient la mer Baltique à proximité de son espace aérien. 5 morts dans une catastrophe aérienne en Inde. Pour une raison inconnue, un avion Antonov de transport militaire s'est écrasé ce matin à son atterrissage sur la base aérienne de Jorhat dans le nord-est de l'Inde. Une enquête a été ordonnée pour déterminer les causes de l'accident. A indiqué l'armée, accident auquel le copilote de l'avion a survécu. Narendra Modi, le Premier ministre indien, entame ce samedi une visite officielle en France. D'abord à Nice, dans le sud-est du pays, où il rencontre le président Macron. Il se rendra ensuite à Évian au sommet du G7 la semaine prochaine. Direction maintenant la Bolivie, où la 6e semaine du mouvement social demandant la démission du président touche à sa fin. Toujours pas de sortie de crise à l'horizon et les appels au dialogue restent sans réponse. Pour une partie de la population qui subit les blocages, le temps du dialogue est révolu et le président doit déclarer l'état d'exception qui permet de déployer l'armée. C'est ce qu'ont réclamé des travailleurs hier dans les rues de La Paz, la capitale. Reportage de Nils Sabin.
9: Ils étaient une petite centaine venus exiger des solutions au blocage de route qui paralyse La Paz depuis le début du mois de mai. Une manifestation dans le centre de la capitale, bien loin des barrages et de la ville d'El Alto, plus pauvre et indigène. Pour cette femme qui n'a pas voulu donner son nom, les mobilisés répondent à certains intérêts et ne souhaitent pas une résolution pacifique du conflit.
10: L'organisation indigène des Ponchos Rouges, ce sont des Aymaras terroristes qui ne veulent pas vivre en démocratie. Ils veulent nous séquestrer, que l'on meure de faim, et ils sont financés par ce maudit Evo Morales.
9: Benjamin Braniez est travailleur indépendant. Il demande de la fermeté face au mouvement social.
11: Cela fait 43 jours que nous subissons des préjudices. C'est vraiment inquiétant. Il faut exiger du gouvernement qu'il trouve une solution, voire qu'il décrète l'état d'exception dès que possible. Il n'y a pas d'autre alternative.
9: L'état d'exception permettrait au président de déployer l'armée pour débloquer les routes et les militaires bénéficieraient d'une présomption de légalité, une mesure qui pourrait faire de nombreux morts et blessés. Pour Daniel Rodriguez, médecin, il vaudrait mieux continuer à privilégier le dialogue.
12: L'état d'exception, c'est en tout dernier recours. Le président Paz doit dialoguer, il doit se rapprocher de la population.
9: Au total, 17 personnes sont mortes depuis le début du mouvement social. Nils Sabin, La Paz, RFI.
7: Une période de deuil national a commencé en Thaïlande en hommage à la princesse Ba, morte à l'âge de 47 ans après 3 années de coma à Bangkok. Un cortège devait transporter aujourd'hui sa dépouille jusqu'au Grand Palais en présence de centaines de personnes qui faisaient la queue avant de se recueillir. En France, une manifestation pour la défense du mouvement des Free Parties. Ces fêtes de musique techno-électronique, la plupart du temps clandestine car illégale. Actuellement, 2 propositions de loi sont étudiées au Parlement pour durcir la répression de ce mouvement. Marius Lafont, vous êtes sur place. Bonjour.
13: Bonjour.
7: Précisément, vous êtes à Stalingrad, dans le nord de Paris, où résonne la musique techno. Une manifestation, Marius, bon enfant, sous un franc soleil.
13: Oui, tout à fait. C'est un cortège de 5000 personnes qui est attendu, surtout des jeunes. Vous entendez probablement derrière moi les énormes enceintes posées sur des camions bennes qui viennent de se mettre en marche. Sur les pancartes, on peut lire les revendications. Laissez-nous rêver, loi liberticide. Les manifestants dénoncent en fait deux textes parlementaires à l'étude pour sanctionner plus sévèrement les free-parties clandestines. Ils prévoient des contraventions jusqu'à 1 500 € par participant et pour les organisateurs jusqu'à 30 000 € et 2 ans d'amende. Les détracteurs des free-parties justifient ces mesures par des nuisances sonores et les dégradations commises sur des parcelles agricoles occupées illégalement, comme ça a été le cas à Bourges ou en Normandie en avril et en mai de cette année. Les manifestants à qui j'ai parlé voient, eux, dans ces lois, une répression contre leur mouvement autogéré. Donc aujourd'hui, c'est la dernière manifestation de 3 week-ends consécutifs de mobilisation organisée par des collectifs de DJ. D'autres rassemblements ont lieu en France, à Tours, Toulouse, Nancy, Limoges et Saint-Étienne.
7: Merci, c'était Marius Lafont en direct du quartier de Stalingrad à Paris. Au Mondial de football, un premier choc ce samedi, Brésil-Maroc, près de New York. C'est l'affiche la plus attendue du premier tour entre le Maroc demi-finaliste en 2022 et le Brésil en quête, lui, d'une 6e étoile. Enfin, dans moins d'une heure, à 16h, sera donné le départ des 24 heures du Mans. C'est Mark Cavendish, la légende britannique du cyclisme, qui abaissera le drapeau. Les ambitieuses Cadillac et BMW ont l'intention de détrôner Ferrari et Toyota, qui depuis une décennie trustent les victoires. Merci d'écouter RFI, il est pratiquement 15h10 ici à Paris. Très bonne journée à tous.
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17: Bonjour à toutes et à tous. C'était un rituel dans l'Afrique d'antan et peut-être que ça l'est encore dans des villages reculés. Chaque soir, réunis autour d'un feu, les parents ou grands-parents transmettaient des valeurs aux enfants à travers des contes et par la tradition orale. Au fil du temps, ces moments de transmission et d'éducation par les contes tels qu'on les connaissait, se sont transformés ou même ont disparu par endroits, en partie du fait de la modernisation et de l'évolution des rapports humains. Nous sommes aujourd'hui sous l'arbre à palabre, à notre façon, pour discuter de la place et du rôle des contes dans les sociétés africaines modernes. En notre compagnie, le conteur togolais Rogo Kofi Fiangor. Bienvenue chez vous dans Un jour au village. Avant de vous accueillir sous notre arbre à palabres, partons d'abord dans les studios de la radio Amkeni Biakato, dans la province de l'Ituri, dans l'est de la République démocratique du Congo. Ce média communautaire traite notamment de sujets éducatifs, environnementaux, d'hygiène et d'assainissement. Mais en ce moment, les questions sécuritaires et de santé sont au cœur de l'actualité, selon le directeur de la radio Amkeni Biakato. Bonjour, parfait Kasereka Katoto.
18: Bonjour, merci.
17: Quels sont les sujets des préoccupations actuelles de votre région?
18: Bon, actuellement, les sujets des préoccupations dans ma région, c'est la sécurité. Dans notre territoire, vous savez, il y a une situation, je dirais, confuse, caractérisée par le massacre des civils, des populations, par le rebelle ougandais ADF Nalu, qui ne cesse vraiment d'endeuiller cette population victime jour et nuit. Cette sécurité impacte négativement la vie de la population parce qu'actuellement, il y a un déplacement massif de la population vers le nord Kivu. Ça impacte négativement le bon fonctionnement des activités scolaires parce qu'il y a de cela au moins 2 semaines et demie depuis que l'ennemi a signé une incursion dans le centre de Biakato ici. Cette incursion a causé l'arrêt brusque des activités scolaires et surtout le déplacement massif de cette population-là. Les autorités scolaires sont en train de se mobiliser pour faire appel à quelques élèves qui ont fui de revenir ne fût-ce que pour l'encadrement dans une des institutions, surtout les élèves et puis les écoliers qui vont aborder les épreuves. Mais il n'y a pas d'activité scolaire.
17: Parfait, Katoto Kasereka, vous souhaitez également parler de la situation sanitaire?
18: Elle est caractérisée par l'apparition brusque de l'épidémie d'Ebola dans le territoire de Mambasa. La population est mieux située à propos de cette épidémie parce que depuis 2019, la maladie à virus Ebola a ravagé cette population. Et même dans le nord Kivu voisin, la population connaît déjà les modes de prévention contre cette épidémie-là. Alors nous ne cesserons jamais toujours de les rappeler parce que c'est de notre tâche. Respecter également les mesures barrières. Plusieurs personnes ont été victimes de cette maladie. Ça cause même jusqu'à présent une peur parce qu'on ne s'attendait pas à ça. Mais j'ose croire avec l'État et surtout avec la sensibilisation que mènent les équipes sanitaires, la population vraiment se mettra à l'abri. Nous, en tant que médias, actuellement, nous avons commencé à créer des spots de sensibilisation et puis nous sommes dans des procédures d'organiser plutôt les émissions interactives à ce sujet-là. La population vraiment y participe.
17: Tout à l'heure, vous avez parlé des mesures barrières mises en place. Sont-elles respectées par tout le monde?
18: On a commencé à constater la présence des dispositifs de lave-main dans des lieux publics. Le port de masque, communément appelé chez nous ici, cache-nez, éviter de se saluer main dans la main, des affaires pareilles, éviter aussi de consommer des animaux sauvages parce que selon les origines de cette maladie, de cette épidémie d'Ebola, qu'elle est venue des animaux sauvages.
17: Est-ce que vous pouvez nous rappeler la fréquence de votre radio, s'il vous plaît?
18: Oui, c'est la radio communautaire Amkeni Biakato, 88.0 MHz, province de l'Ituri.
17: Merci beaucoup, parfait, Katoto Kasereka.
18: Pareillement à vous.
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17: Entrons à présent dans le vif du sujet de notre émission. Nous recevons aujourd'hui un conteur.
19: Dimbokro est le plus vieux des vieux du village. On l'appelle Dimbokro pour le condor parce que ceux qui sont de son âge sont en deux catégories. La grande majorité au cimetière et l'autre moitié en pièces détachées dans sa tapate. Et quand il vient sous l'arbre à palabre, tout le monde sait que la soirée sera grande, belle, intéressante et instructive. Ce jour-là, alors qu'il était installé, qu'il enseignait aux habitants, on voit un jeune homme arriver en haillon qui veut lui poser deux questions. Tout souriant, il accepte les deux questions. Et le jeune homme dit, première question, « Dis-moi, Dimbokro, pour le condor, c'est quoi la vie ?» Dimbokro lui répond que la vie, c'est l'espace de temps qui sépare la naissance de la mort. Et il ajoute, « C'est la première inconscience du chaos et le dernier chaos de la conscience. » Le jeune homme part avec ça. Il réfléchira longtemps avant de comprendre.
17: Bonjour Rogo Kofi Fiangor.
19: Bonjour.
17: Merci pour ce conte. Quelle leçon peut-on en tirer?
19: Ce que le vieux voit assis, le jeune ne peut même pas l'envisager lorsqu'il est debout. Le fait de manquer de respect à un vieux, c'est insulter sa sagesse. Dans les sociétés traditionnelles, ça ne se fait pas. Aujourd'hui, les jeunes, ils

0: qui n'était pas venu à l'heure. C'était pas sa faute, hein. Vous savez, les contingents des RER, des bus et tout, c'était compliqué. Et on m'a demandé d'animer le temps qu'il arrive. Donc, j'ai commencé à faire cette animation et les gens se sont mis à rire, à réfléchir, à applaudir. Et à la fin, quelqu'un m'a dit, vous avez un talent, il faudrait le cultiver. Et voilà, ça a été une des activités très intenses que j'ai menées. D'abord, moi-même, j'ai redécouvert ce que c'est que le conte, alors que j'avais fait des études de théâtre. J'ai travaillé sur toutes les pièces de théâtre de l'espace francophone des 17 pays africains. J'ai beaucoup, beaucoup, beaucoup lu. Et je ne savais pas que c'était une richesse formidable qui dormait au fond de mon esprit. Et quand on m'a sollicité pour les premiers contes, eh bien, c'est ça qui a surgi. Et je me suis rendu compte que la plupart de nos dramaturges africains se sont inspirés des épopées, des légendes, des mythes. Et j'ai découvert un monde de richesses. Et je me suis dit, je peux pas garder ça pour moi tout seul, ce serait un gâchis. Et j'ai commencé comme ça à aller dans les établissements, dans les bibliothèques, dans les centres de loisirs, partout où on pouvait faire des contes, raconter des histoires, évoquer l'Afrique, parler des problèmes de développement, appeler Rogo, Kofi Fiangor, et il est présent.
1: Et nous vous avons appelé, vous êtes présent aujourd'hui avec
0: Merci,
1: nous en studio.
0: Avec plaisir.
1: Les contes sont-ils toujours importants de nos jours, comme par le passé, dans les cultures africaines?
0: Très, très, très importants. Mais les contes ne sont importants que lorsqu'on sait comment les amener dans l'éducation. Les contes appartiennent à la littérature orale. Et plusieurs personnes ne savent pas que nous avons quitté cet univers depuis très longtemps. Nous sommes maintenant dans l'univers des nouvelles technologies de l'information et de la communication, même au-delà. Aujourd'hui, il faut que les contes travaillent sur la science, pas seulement sur la tradition ou sur la culture. Il faut que les transmissions apportent quelque chose au développement. Si on fait des contes juste en mettant en valeur l'éthique, la morale, la générosité, la gentillesse, eh bien, on demande à nos enfants de rester encore les bras croisés pour qu'on vienne les attacher et qu'on les amène quelque part en souffrance, en esclavage. Il faut que les contes sortent de l'univers, disons, de l'obéissance absolue, qu'ils rentrent dans l'univers de l'ambition, de la recherche. Les contes nous ont laissé des messages codés. Et il faut lire entre les interlignes des contes. Si on s'arrête au message du premier degré, alors là, on ne fait pas du bon boulot.
1: Donc ça veut dire que les contes tels qu'ils sont racontés aujourd'hui, cela ne vous convient pas.
0: Aujourd'hui, ça me convient à moitié. Quand je fais des ateliers, je demande aux gens qui travaillent les contes de chercher à comprendre ce qu'ils vont raconter, d'aller toujours au-delà de l'histoire. C'est-à-dire que le conte va donner une leçon de morale. C'est pas ça qui est le plus important. Ce qui est le plus important, c'est qui est au-delà de cette leçon de morale. C'est-à-dire le message substantiel, fondamental, intrinsèque, qui est caché au-delà de cette leçon de morale. Si le conteur fait bien son travail, il découvrira ça, il transmettra ça, et après, lorsque l'enfant ou l'auditeur aura fini d'écouter le conte, lui-même, il fera le travail supplémentaire, qui est d'aller fouiller dans l'histoire et de trouver là-bas des clés pour régler ses propres problèmes et des problèmes de développement.
1: Alors, les contes font partie d'une longue tradition orale africaine et ils ont ou avaient plusieurs fonctions dans les sociétés africaines. Il y a l'éducation que vous avez abordée, la transmission. Est-ce qu'il y a d'autres fonctions?
0: Oui, oui, il y a deux autres fonctions fondamentales. Il y a la question de l'éducation, vraiment sur tous les plans, c'est-à-dire philosophique, scientifique, mathématiques, physiques. Par exemple, les gens ne savent pas qu'il y a des contes qui font de la mathématique. Et puis, l'autre fonction fondamentale, c'est la fonction de la médiation. Et ça, franchement, plein de gens l'oublient, la catharsis que le conte offre à son auditoire. Vous savez, nous sommes dans un monde qui est dans un chaos total. Ceux qui n'ont pas écouté les vrais contes, ils ont une autre vision du bien et du mal. Une autre vision de la paix et de la guerre. Ils ne savent même pas que le conte doit normalement nous aider juste à tous travailler pour un monde meilleur. Il n'y a pas de conte qui promeut la guerre. Tous les contes règlent nos folies cachées, nos stress, nos désarrois, nos traumas. Les contes sont des solutions à nos traumas. Et donc aujourd'hui, un conteur doit travailler sur le chaos et le trauma pour que nous nous réconcilions avec un monde meilleur.

0: Un jour au village reçoit aujourd'hui le conteur togolais Rogo Kofi Fiangor pour parler de la place des contes dans les traditions africaines de nos jours. Nous avons vu en première partie d'émission que c'est une pratique qui s'est adaptée, ou en tout cas qui devrait s'adapter à l'évolution des sociétés au fil du temps. Mais est-ce qu'on garde quand même certaines caractéristiques du conte qui restent inchangées, Rogo Kofi Fiangor?
1: Oh oui, bien sûr, bien sûr. Disons, à la base, on fait les contes dans les veillées, autour d'un événement, une fête ou même dans des obsèques pour que les gens se retrouvent. Le conte est un moment de sociabilisation. Ces valeurs-là restent fondamentales, équilibrées. Mais moi, je ne parle pas de ça parce que ça se passe au village, dans nos communautés.
0: Bien sûr.
1: Je parle du conte en tant qu'outil de développement, outil d'éducation, outil d'information. Si on amène le conte à l'école, ce n'est plus le même conte que la veillée. Si on amène le conte sur une scène, dans un spectacle, ce n'est plus le conte de la veillée. Et nous, on a fait le conte comme une pratique professionnelle. Les gens nous ont payé pour que nous puissions faire une transmission de la culture africaine en partant du postulat que cette culture peut prétendre à une forme d'universalité. Donc ce que nous avons partagé, ce ne sont pas seulement des histoires africaines, c'est des visions, c'est des modèles. La seule différence, c'est que si je fais le conte africain en Afrique, je ne lui donne pas la même teneur que le même conte africain en France. En France, les problèmes de développement sont réglés. Ce n'est pas le cas en Afrique. C'est pour ça que je dis à mes amis conteurs africains, ne détachez pas le conte du développement de nos sociétés. Un conte peut amener les gens à faire des actions pour l'environnement, des actions pour la propreté. Le conte doit devenir un peu comme le théâtre qui permet à chacun de voir comment il peut améliorer son environnement pour un mieux-être. C'est ça ce que nous devons ajouter comme objectif au conte traditionnel pour qu'il rentre dans la modernité avec tous les outils que nous pouvons utiliser de nos jours pour le promouvoir encore plus et mieux.
0: Et pourtant, ce sont ces valeurs traditionnelles transmises à travers le conte, ces valeurs de solidarité, d'honnêteté, de paix qu'on transmettait aux enfants. C'est ce qui a fait aussi la renommée des contes africains, y compris ici en Occident. Et peut-être c'est ce que les gens aiment dans ces contes-là.
1: Oui, bien sûr, tout comme les porteurs de la tradition. Vous savez, dans les sociétés du Sahel, les gros porteurs de la tradition, c'était des griots. Combien de griots il y a aujourd'hui? Et qui peut encore vivre comme un griot traditionnel? Dans certaines sociétés, il y a des gens qui se nomment encore des griots,
0: oui.
1: Mais ils ont un autre boulot à côté. Donc les choses évoluent. Et cette évolution doit s'aimer dans le monde de la pratique du conte aussi. Je veux bien qu'on continue à faire des contes traditionnels dans les villages où il n'y a pas l'électricité, où il n'y a pas la télévision et tout, mais vous savez, même dans les fonds reculés, il y a toujours quelqu'un qui a un téléphone, qui voit Internet et qui voit que le monde change et évolue. Il faudrait que nous puissions, même dans notre collectage des contes, dans le travail d'écriture des contes, trouver toujours qu'est-ce qui, dans nos comptes, peut participer au développement. Tant que nous n'avons pas fait ce travail-là, eh bien, nous serons toujours au regret de dire que les comptes tournent en rond. Il faut que les comptes nous aident à évoluer.
0: Utiliser les comptes comme des moyens de résistance.
1: Absolument. Des moyens de vraie résistance. Parce que, vous savez, par exemple, lorsqu'il y a des problèmes politiques dans un pays, les gens, ils font des meetings, ils font des choses et tout. Et puis, il y aura quelqu'un qui va se lever, qui va raconter une petite histoire. Mais ceux qui ont des oreilles vont écouter. Et normalement, tous nos gouvernants, surtout en Afrique, devraient aller à l'écoute des contes. Parce que ça leur permettra de tisser un lien entre la sagesse des anciens et la perception de l'avenir.

0: Ogo Kofufiangor, vous avez abordé la question du téléphone portable et des réseaux sociaux, notamment TikTok, beaucoup utilisé aujourd'hui par les jeunes. Est-ce que c'est quelque chose qui éloigne ces jeunes-là de la tradition orale des contes dans les villages, dans le monde rural?
1: Non, c'est complémentaire parce que ce soit sur RFI ou plein de médias en Afrique, dans les radios locales, on fait des comptes, on fait des émissions de récits qu'on met aussi sur ces moyens d'information. Maintenant, c'est un boulot d'éducation. Il faut que nos parents apprennent à retirer le regard des enfants du téléphone.
0: Mais y a-t-il pas moyen d'utiliser ces téléphones-là pour promouvoir les comptes et préserver les
1: On
0: comptes
1: peut tout
0: africains?
1: faire, on peut tout faire. On peut même dire, prends ton téléphone, je vais te raconter une histoire, tu vas l'enregistrer et tu vas l'écouter quand tu voudras. On peut tout faire, mais je veux que même les outils qui distraient les enfants, qu'on les intègre pour qu'ils deviennent aussi des outils qui participent au processus d'information, d'éducation, de médiation et d'instruction pour le développement. Il faut que tout soit orienté vers le développement pour le mieux-être. C'est ça le plus important de mon message.
0: Et ce sera le dernier mot, juste avant ma toute dernière question. Nous arrivons à la fin de cet échange. Nous avons une tradition dans Un jour au village, pas une tradition des contes, hein, mais de partage de proverbes. J'imagine que vous en connaissez pas mal déjà
1: Oh
0: du
1: oui,
0: Togo.
1: et comment?
0: Alors, quel proverbe souhaitez-vous partager avec nos auditeurs?
1: Celui qui me traverse l'esprit dit dans ma langue, nous wazan medo. Et nous wazan medo. Ça veut dire demain n'est jamais né. En termes simples, il n'est jamais trop tard pour bien faire.
0: Merci beaucoup, Rogo Kofi Fiangor.
1: Merci à vous, Benaï Traoré. Merci pour l'invitation.
0: C'est la fin de cette émission sur la place et le rôle des contes dans les sociétés contemporaines africaines. Nathalie Laporte était à la réalisation. 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Tout de suite, l'épopée des musiques noires avec Joe Farmer. À la semaine prochaine pour une autre histoire du monde rural. Prenez soin de vous et très bon week-end à tous.
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0: C'est une émission profondément nostalgique que nous vous proposons cette semaine. Si dans les années 70-80, vous dansiez sur les ritournelles du groupe Earth, Wind & Fire, vous devriez frissonner de plaisir en écoutant les propos de notre invité du jour et en savourant les illustrations musicales qui vont ponctuer ce programme, car les éditions Le Mot et le Reste ont fait paraître récemment une biographie de ce groupe américain de renom signée Belkacem Mezian. Soyez le bienvenu.
1: Merci Joe.
0: Alors d'abord, pourquoi vous êtes-vous attelé à cette formation à géométrie variable qui a connu la gloire il y a 50 ans ?
1: Je m'y suis attelé pour plusieurs raisons. Déjà, c'est un groupe qui m'est cher personnellement, puisque j'écoute ça vraiment depuis que je suis très jeune, enfant même, par le biais de mes grands frères qui écoutaient ça à la maison. Mais c'était mélangé avec Barry White, Chalamar, Kool & The Gang, plein de choses. Et puis au fur et à mesure du temps, j'ai commencé à comprendre que Earth, Wind & Fire était un peu plus qu'un groupe de funk qu'on avait sur des cassettes ou qu'on écoutait sur des radios. Hein, ça c'est quelque chose que je répète souvent, c'était comme ça qu'on découvrait le funk à l'époque. Et Earth, Wind & Fire, je l'ai découvert aussi en devenant musicien, en faisant mes conférences, en faisant des recherches, et j'ai bien compris au fur et à mesure du temps que c'était un groupe plus important et plus solide que la moyenne, et aussi parce que ce groupe-là me paraissait être un petit peu sous-estimé, on va dire, parce que on connaît bien sûr les grands hits, Boogie Wonderland, September, qui nous ont fait danser, qui font partie de la culture populaire mondiale, même on danse encore là-dessus, mais je trouvais qu'il y avait une partie de l'histoire et de la spiritualité, de la musicalité d'Earth, Wind & Fire qui n'avait pas été développée assez.
0: Diriez-vous que ce groupe Earth, Wind & Fire a ouvert la voie au funk des années 80 ? N'y avait-il pas Sly and the Family Stone, George Clinton et Parliament Funkadelic en qualité de pionniers du genre ?
1: Pour Funkadelic, c'est quasiment contemporain. En fait, ce sont tous les enfants du regretté Sly Stone qui est décédé en 2025, et c'est vraiment une personne à mentionner énormément, puisque Maurice White, qui est donc le batteur, leader, créateur du groupe Earth, Wind & Fire, a été énormément inspiré et a vraiment suivi la voie de Sly Stone et Sly and the Family Stone, qui était donc un groupe mixte, multiracial, multicolore, choisissez le mot que vous voulez, et qui a justement fait des fusions qui étaient assez originales et peut-être assez novatrices à la fin des années 60. Et Maurice White a voulu faire un peu la même chose, même s'il n'a pas copié réellement. Il n'a pas eu autant de femmes et autant de blancs dans son groupe, mais en tout cas, il a voulu créer cette fusion entre gospel, blues, jazz, funk, etc., etc. Et donc, ça a été, pour moi, Sly and the Family Stone est vraiment le patron, enfin le patron dans le sens modèle de tous ces groupes-là. Et Earth, Wind & Fire arrive quand même en 71, donc ce qui fait que ça fait partie avec Kool & The Gang, The Ohio Players ou The Isley Brothers, des pionniers du funk.
0: On connaît tous les grands tubes d'Earth, Wind & Fire. Shining Star, qui vient d'ouvrir cette émission, mais aussi Let's Groove, Fantasy, In the Stone, September, Boogie Wonderland. Mais l'aventure du groupe a commencé bien avant ces hits mondiaux, avec des albums plus confidentiels qui ne manquent pourtant pas d'intérêt. Pourquoi les 3-4 premiers disques n'ont pas touché le grand public ?
1: Il y a plusieurs raisons. En fait, ils ont signé chez Warner Bros. En 70, et donc premier album en 71. Et Warner Bros. N'était pas aussi impliqué que certains autres. Par exemple, je prends l'exemple de Columbia, le label sur lequel signera Earth, Wind & Fire en 72. Les deux premiers albums n'ont pas été promus autant que la suite. C'est-à-dire que Columbia faisait vraiment un soutien total au groupe de funk, au groupe. Et il y a même une petite mésaventure, c'est que le manager, enfin, la personne qui s'occupait du département de musique noire chez Warner, a eu une mésaventure un jour où les cadres de Warner lui ont dit, on n'en a rien à fiche, pour être poli, de la musique noire et de ce groupe Earth, Wind & Fire. Donc on a mis les moyens qu'on voulait et qu'on pouvait. Et donc lui, il a trouvé ça un petit peu raciste, parce qu'ils lui ont même carrément dit des choses un petit peu que je ne répéterai pas dans ce micro, mais c'est un petit peu ça qui a fait. Et puis la deuxième chose, c'est que le funk explose réellement à partir de 74-75, commercialement. Il y a du funk déjà au milieu des années 60, mais réellement, le marché funk explose en même temps que le disco. Donc financièrement, il y a toutes ces histoires-là qui se mettent en route. Et puis Maurice White, donc le leader dont je parlais, a changé complètement son équipe entre les deux premiers albums et le troisième, qui est donc signé chez Columbia.
0: Je vous propose, Belkacem Mezian, de nous plonger dans la jeunesse du groupe. Nous sommes en 72, l'album s'appelle Last Days and Time, Et le groove fort cuivré est déjà là.

0: Remember the Children, Earth, Wind & Fire, 1972, extrait de Last Days and Time, que vous évoquez, page 95 de votre livre. Tous les ingrédients du succès et de l'identité du groupe sont perceptibles. Le groove, la blaxploitation, quelques ballades sur cet album et un engagement citoyen indiscutable. L'artisan de cette musicalité très spécifique s'appelle Maurice White, batteur, chanteur, compositeur, producteur, arrangeur, auquel vous consacrez finalement 80% du récit.
1: Si on peut dire, oui.
0: Maurice White nous a quittés en 2016. Il a été un musicien de studio pour Chess Records, où il a côtoyé les plus grands noms du blues, Muddy Waters, Etta James, Buddy Guy et Ramsey Lewis, qui deviendra l'un de ses bons amis. Pensez-vous que toutes ces années d'apprentissage ont façonné le leader qu'il était, ou l'était-il déjà dans sa tête ?
1: Je pense pas qu'il l'était. Je pense que les rencontres avec toutes ces personnes-là, il y en a d'autres. Alors je vais mentionner quelques noms, hein. C'est pas du name dropping comme on dit, mais c'est pour bien situer Maurice White et la trajectoire avant Earth, Wind & Fire. Quand il arrive à Chicago après avoir vécu à Memphis dans le sud des États-Unis, quand il arrive dans cette grande ville, il découvre le métier de musicien de studio et il va avoir un monsieur qui s'appelle Billy Davis, qui vient du label Motown, qui est à Détroit, un gros label de soul. Billy Davis est une des personnes aussi qui a montré à Maurice White non seulement le fait d'être leader, mais aussi l'importance des droits d'auteur, de devenir indépendant financièrement, etc., artistiquement. Il y a un autre monsieur qui s'appelle Gene Barge, qui est saxophoniste, arrangeur aussi, avec qui il va beaucoup travailler. Tous les musiciens aussi qui vont graviter autour de lui, que ce soit des jazzmen ou alors des musiciens de studio de soul, toutes ces personnes-là ont construit la personnalité musicale de Maurice White et Ramsey Lewis, bien sûr, puisque Maurice White a été le batteur du trio de Ramsey Lewis pendant 3 ou 4 ans, et ça a été son mentor en termes d'élégance, en termes d'éloquence. Il a voyagé en Europe, il a voyagé un petit peu partout grâce à lui. C'est la première fois qu'il sort du territoire américain. Donc c'est toutes ces personnes-là qui sont importantes. C'est une histoire collective et individuelle.
0: Je vous posais cette question car vous faites le portrait d'un homme très complexe dans votre livre. Quand vous parlez de Maurice White, il était à la fois timide, pas très à l'aise en public, et pourtant très exigeant, très dirigiste, limite cassant quand il s'agissait de prendre des décisions radicales.
1: Alors, Earth, Wind & Fire, c'est la terre, l'air et le feu. Ce sont trois éléments qui sont dominants dans son signe astrologique. Alors, je suis pas astrologue, mais je me suis énormément renseigné à ce moment-là, et j'ai un ami aussi qui est un petit peu plus renseigné que moi, et le fait qu'il n'y ait pas l'eau dans ce nom de groupe, c'est aussi en rapport avec son thème astral. Quand il y a une carence d'eau, il y a une carence d'empathie, de montrer ses sentiments. Et ce trait de caractère a à voir énormément avec son signe astrologique. Et l'astrologie, dans toute cette histoire, elle est très très importante. Et donc, pour en revenir un petit peu plus précisément à votre question, Maurice White a toujours été un guide et un leader. Pas du tout comme James Brown, qui était vraiment tyrannique, ou Prince, par exemple, qui était un petit peu plus dirigiste. Lui, il a guidé plutôt que dirigé réellement son groupe. Et donc, c'est une personne complexe. Je ne sais pas si on peut dire complexe, mais intéressante, on va dire.
0: Page 169, vous dites clairement qu'il annonce de but en blanc la dissolution du groupe en 1984, alors que personne ne s'y attendait. Était-il un chef d'orchestre, je dirais, autoritaire à vos yeux ?
1: Non, pas autoritaire, mais je pense que c'est quelqu'un qui s'est toujours senti seul. Ça aussi, je reviens sur son enfance, et sans être psychologue, je pense que son enfance raconte aussi beaucoup de choses, puisqu'il a été pas abandonné, mais sa mère est partie à Chicago alors qu'il avait 4 ans. Il n'a pas connu réellement son père. Il a été livré à une femme qu'on dit toujours que c'est sa grand-mère, mais en fait c'est une voisine qu'il considérera comme sa grand-mère. Et en fait, il était très seul, et il était aussi d'une couleur de peau très claire, ce qui fait qu'il a toujours été un petit peu repoussé par ses camarades noirs. Et ça, c'est un trait aussi qui est très important. Et donc, le fait qu'il ait grandi dans la solitude, et puis il a une vie, il a ramassé le coton, il a fait des petits boulots pour aider cette grand-mère, justement, Mama, qu'il appelait. Donc, c'est quelqu'un qui a très tôt dû se défendre aussi, parce que dans la cour d'école, on lui disait qu'il était quasiment blanc, et il s'est battu aussi pour dire non, je suis vraiment noir. Donc ça veut dire que cette enfance et cette adolescence a été marquante, et il a toujours été quelqu'un d'individualiste, si on peut dire, et donc c'est pas un tyran, comme je disais, comme James Brown, mais c'est quelqu'un qui a toujours tenu à diriger quand même son groupe de la manière dont lui le voyait.
0: Curieusement, il a donné au groupe Earth, Wind & Fire une dimension peace and love, alors qu'il aurait pu devenir un militant du Black Power. Est-ce que son mysticisme et son goût pour l'astrologie que vous évoquiez révèlent sa personnalité ou l'influence d'une époque psychédélique ?
1: Le milieu psychédélique, il l'a connu aussi bien que le milieu afro-black power, si on peut dire, de la fin des années 60, des gens qui se rapprochaient des racines africaines, des black muslims aussi. Il a rencontré tous ces gens-là, tout ce mouvement, on va dire, contestataire des années 60. Il a été aussi proche de pas mal de musiciens du folk, hippie, si on peut dire. Il a jamais été très new age, mais par contre, il a été végétarien assez rapidement. Donc, c'est une espèce de fourre-tout, de cocktail de pensée. Il n'était pas raciste du tout, mais par contre, il était très attaché à la fierté noire. Mais il voulait faire justement une musique très universelle. Donc, c'est tout ça pour moi. Earth, Wind & Fire, c'est vraiment tout ce mélange politique, idéologique. C'était quelqu'un qui lisait beaucoup. Et dans ses livres, on a aussi bien Le Prophète de Khalil Gibran que l'autobiographie de Malcolm X. C'est pilier, quoi. C'est livre de chevet. Donc, au milieu de tout ça, je ne sais pas ce qu'on peut conclure exactement. Ça. Donc, complexe, je l'accepte.
0: Il y a quelques années, nous avions eu le bonheur d'accueillir ici même le guitariste du groupe Earth, Wind & Fire, Al McKay. Et voilà le regard qu'il portait sur Earth, Wind & Fire dans les années 70.
2: We're a peace and love band. All our music was...
3: Nous étions un groupe Peace and Love. Notre message était simple, essayons de vivre ensemble dans l'harmonie. Nous voulions juste produire une musique qui touche le cœur de nos fans. Nous cherchions la paix intérieure et, en aucun cas, la rébellion. Nous n'appelions pas au meurtre, au saccage, à la violence. Moi, je voulais que le monde entier ne fasse plus qu'un. Je voulais que nous nous comprenions tous. Je ne comprenais pas que l'on puisse blesser son prochain, spirituellement, politiquement ou physiquement. Donc je le répète, nous étions un groupe Peace and Love. Cela peut paraître un peu naïf et désuet aujourd'hui, mais c'était notre credo, Peace and Love.
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0: Mighty Mighty, Earth, Wind and Fire en 1974 sur l'album Open Our Eyes, juste avant que le succès mondial ne transforme ce groupe en machine à tube, car c'est bien avec That's the Way of the World que l'histoire s'accélère en 1975. Comment expliquez-vous, Belkacem Medyan, que subitement les compositions du groupe touchent davantage le cœur des auditeurs?
1: Alors je disais tout à l'heure que la première équipe qui a réalisé les deux premiers albums étaient des musiciens très corrects, hein, faut pas mécomprendre ce que je dis, mais en tout cas là il y a une unité qui s'est créée depuis deux ou trois albums, et donc c'est ça qui a donné aussi la puissance de ce genre de morceau, enfin même du morceau Shining Star qu'on a écouté tout au début. Et c'est en cohérence aussi avec la petite interview d'Al McKee, le guitariste, parce que réellement... Tous ces musiciens, peut-être mis à part Al McKee qui a peut-être un an ou deux de plus, mais tous ces musiciens sont nés dans un espace de même pas un an, entre 50-51. Et c'est tout bête, mais cette cohésion aussi en termes de génération, le fait qu'ils soient tous très proches en âge et qu'ils aient tous le même contexte, les mêmes références, etc. Je pense aussi que ça a fait corps. Et donc, et puis il y a le niveau qui a augmenté, tout simplement. Quand on est musicien, plus on travaille et plus on progresse, voilà.
0: Entre 1975 et 1981, les grands classiques vont s'enchaîner. Quel album de cette période faste vous paraît incontournable et pourquoi?
1: On va dire All in All, qui date de 77. Je pense que là, ils avaient atteint un niveau exceptionnel. Il y a peut-être l'album juste avant, Spirit aussi, qui est peut-être un petit peu plus calme, mais qui est un petit peu plus porté sur la spiritualité du groupe et de Maurice White, bien sûr. En fait, j'aime vraiment beaucoup tous les albums, et en travaillant sur cette biographie, je suis même allé... J'ai réécouté aussi les albums des années 90-2000, et je trouve qu'il y a une cohérence incroyable dans toute la discographie, mais si je dois répondre, c'est All in All.
0: Sur lequel on retrouve d'ailleurs le titre Fantasy,
1: exactement,
0: un album de 1977.
1: Tout à fait.
0: Comme nous n'avons pas voulu choisir, nous vous avons concocté un medley, Belkacem Medyan.

0: Quelques standards ultimes du groupe Earth, Wind & Fire, compilés par Nathalie Laporte, réalisatrice chevronnée de cette épopée, et commentés dans le livre de Belkacem Mezian, paru aux éditions Le Mot et le Reste. Belkacem Mezian, il existe aujourd'hui deux versions du groupe, Earth, Wind & Fire officiel et Earth, Wind & Fire Experience. Pouvez-vous nous expliquer d'où vient ce schisme entre les deux formations ?
1: Al Mackey, qui est donc le leader de cette nouvelle formation, a quitté le groupe juste au moment de l'album Raise en 81. Et ensuite, il a essayé de reformer le groupe plusieurs fois avec différents membres d'Earth, Wind & Fire. Larry Dunn, qui est le clavier, faut quand même qu'il y ait son nom dans cette émission parce que c'est un personnage très important. Et en fait, les différentes formations dans les années fin 80-90 n'ont pas marché. Mais je pense que le regain d'intérêt pour des grosses formations funk, que ce soit celle de George Clinton, Maceo Parker, qui a fait le tour du monde dans les années 90-2000, je pense que ce regain d'intérêt lui a donné l'envie de monter sa propre formation parce qu'il voulait parvenir dans le giron de Maurice White et de Philippe Bellet et de toutes ces personnes-là. Et donc, il a monté cette formation, ce que je confirme, hein, il est totalement légitime. Le problème avec Earth, Wind & Fire Experience, c'est les chants. Et on remplacera jamais la symbiose vocale qu'il y avait entre Maurice White et Philippe Bellet.
0: Vous donnez assez peu votre avis dans votre livre. Pourquoi n'est-ce pas pertinent d'avoir un esprit critique ?
1: Je pense que déjà d'avoir écrit une biographie, c'est déjà vraiment donner mon avis. C'est-à-dire que c'est un des groupes que j'ai écouté toute ma vie, j'adore. Mais d'écrire aussi une histoire comme celle-là, c'est aussi guider, mener. Parce que je parle de Sun Ra, je parle de John Coltrane, Art Blakey, qui sont des musiciens de jazz des années 50-60, qui ont un lien avec Earth, Wind & Fire. Je parle aussi de groupes comme Little Feat, qui est un groupe de rock, pop, folk, on va dire, des années 70. Donc pour moi, Earth, Wind & Fire est plus seulement le groupe de funk que je connaissais quand j'étais enfant, mais un groupe beaucoup plus large, beaucoup plus intéressant même. Donner mon avis, ça aurait été de tirer un petit peu la corde vers le côté jazz, ou le côté blues, ou le côté disco. Non, pour moi, il y a eu un équilibre entre toutes ces influences, et c'est aussi peut-être parce que, après 20 ans de conférences, je fais des émissions de radio, tout ça, j'ai essayé d'aplanir un petit peu et de plus avoir un avis aussi tranché que ce que j'avais quand j'avais 16 ans, 18 ans, où j'étais un petit peu plus militant, on va dire.
0: Donc c'est au lecteur de se faire une idée, finalement.
1: J'espère que le lecteur, et particulièrement le lecteur amateur de funk, élargira un petit peu sa vision d'Earth, Wind & Fire. Alors c'est très prétentieux ce que je viens de dire, mais c'est aussi parce que on peut pas, pour moi, comprendre Earth, Wind & Fire sans comprendre les évolutions et toutes les personnes que je mentionne bien avant l'existence d'Earth, Wind & Fire. Si on n'a pas écouté Ramsey Lewis, justement ce pianiste qui a été le patron de Maurice White, si on connaît pas aussi les implications de musiciens du groupe Toto, qui ont écrit beaucoup, beaucoup de choses pour Earth, Wind & Fire, qui ont énormément joué. Enfin voilà, il y a quand même un univers qui est beaucoup plus large. Et j'ai l'impression quand même que c'est plus dans ces termes-là que j'ai voulu écrire sur Earth, Wind & Fire. Et non pas, bien sûr que Shining Star, le premier morceau qu'on a écouté, c'est ce qui me fait encore
0: vibrer.
1: Vibrer.
0: Puisque nous parlions de prestations en public avec Earth, Wind & Fire Experience et Earth, Wind & Fire officiel, je vous propose de clore cette émission avec le Live in Rio, enregistré en 1980 au Brésil, mais paru en 2002. Voici Getaway, un exercice de style furieusement funk.

0: Getaway, le live in Rio, la formation la plus efficace du groupe Earth, Wind & Fire avec Philip Bailey, Ralph Johnson, Verdine White, Fred White, Al McKay, Larry Dunn, Don Meerick, entre autres sous la houlette du patron Maurice White, disparu en 2016 à l'âge de 74 ans. Vous retrouverez toutes ces informations et beaucoup d'autres dans le livre de Belkacem Mezian, sobrement intitulé Earth, Wind & Fire, paru aux éditions Le Mot et le Reste. Et je précise que votre indispensable sélection des 100 albums funk essentiels parus en 2019 reparaît également aux éditions Le Mot et le Reste. J'imagine qu'il s'agit d'une version réactualisée.
1: Réactualisée, oui, un petit peu.
0: Félicitations et revenez nous voir quand bon vous semble.
1: Et ben, quand vous m'invitez, je serai là, mais avec plaisir. Et non seulement pas pour voir seulement Joe Farmer, mais aussi pour voir Nathalie, parce que j'adore. Elle me met comme dans un cocon, en fait. Donc merci beaucoup, Nathalie.
0: Si vous nous écoutez aux États-Unis, sachez que Earth, Wind & Fire tournera tout l'été avec Lionel Richie dans les grandes villes américaines de Chicago jusqu'à Austin au Texas. Quant à Earth, Wind & Fire Experience, vous pourrez les applaudir cet été en Europe, même si Belkacem n'ira pas les voir.
1: Pourquoi pas?
0: Ils tourneront en Suisse, en Angleterre ou en Italie notamment. L'émission Top Groove du jour a été réalisée avec une boule à facettes et des plateformes boots par la reine du funk Nathalie Laporte. Et comme l'été s'installe dans l'hémisphère nord, merci de noter que la saison des festivals approche, notamment Jazz à Vienne en France, qui commence le 25 juin. La 45e édition est très riche. Vous pourrez savourer les prestations de Fantastic Negrito, Groundation, Molly Johnson, Marcus Miller, Angélique Kidjo, entre autres. Et nous y serons plus que jamais. Nous nous ferons l'écho de certaines soirées scintillantes de cette affiche 2026. Par ailleurs, le Montre Jazz Festival en Suisse fête cette année ses 60 ans avec un programme de rêve. Sting, John Legend, The Roots, les Isley Brothers, Deep Purple, Moby, Billy Cobham, Charles Lloyd, Gregory Porter, Van Morrison, James Taylor, bref, un feu d'artifice auquel nous assisterons pour vous. C'est tout pour aujourd'hui. Dans 10 minutes, vous avez rendez-vous avec Valérie Nivelon pour la Marche du Monde. Mais tout de suite, c'est le journal.

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2: Pour l'heure, il est 14h à Abidjan, 16h ici à Paris, 17h à Beyrouth. Bonjour.
3: Charlotte Idrac.
2: Nouvelle déclaration optimiste sur un protocole d'accord entre les États-Unis et l'Iran. Il pourrait être finalisé d'ici 24 heures, selon le Pakistan médiateur. L'Iran temporise et table plutôt sur les prochains jours. Israël, en tout cas, est très remonté contre le projet et poursuit ses opérations au sud du Liban. À suivre aussi le chef d'un puissant gang vénézuélien tué dans une frappe américaine. Le chef de l'organisation criminelle traîne des Aragouas. En France, jusqu'à 7 ans de prison pour des ressortissants géorgiens. Ils avaient volé des éditions rares des œuvres de l'auteur russe Alexandre Pouchkine dans des bibliothèques. Et puis les choses sérieuses commencent au mondial de football aux États-Unis avec la belle affiche Brésil-Maroc, prêt à en découdre. Nous sommes plus proches que jamais d'un accord de paix entre les États-Unis et l'Iran. C'est le Premier ministre du Pakistan qui l'a affirmé et évoqué une probable signature dans les 24 heures. Mais prudence encore, le porte-parole de la diplomatie iranienne indique qu'il faut encore attendre pour une date, sans doute plutôt dans les prochains jours, dit-il. L'Iran qui accuse Israël de chercher des prétextes pour faire dérailler un éventuel accord. Il faut dire que certaines dispositions de ce protocole qui ont fuité provoquent une crispation immense au sein du gouvernement israélien, Michel Paul.
4: Trump nous a bousillés, affirme un haut responsable israélien au site d'info Ynet. Cela montre le mélange d'inquiétude et même de colère qui domine en Israël, alors qu'un accord imminent entre Washington et Téhéran se précise. Si Washington assure qu'Israël se sentira à l'aise avec le texte, notamment sur la destruction des matières enrichies, les fuites iraniennes évoquant un retrait israélien de ces zones de sécurité ont fait bondir le gouvernement. Le ministre de la Défense, Israël Katz, a immédiatement répliqué. Pour lui, pas question de céder sur la sécurité. Israël conservera sa liberté d'action militaire pour empêcher la bombe iranienne et ne se retirera d'aucune des zones de sécurité contrôlées au Liban, en Syrie ou à Gaza. Malgré l'optimisme de Donald Trump qui table sur une signature imminente, on attend de voir ici si les lignes rouges sur les missiles et les milices pro-iraniennes avancées par Israël seront réellement respectées. Michel Paul, Jérusalem, RFI.
2: Donc, confusion encore sur la date d'un éventuel accord sur le terrain. En tout cas, Israël a de nouveau frappé le sud du Liban ce samedi dans le secteur de Nabatieh. Le Liban fait face à un test capital, selon son président. Et puis en Iran, les funérailles de l'ayatollah Ali Khamenei se préparent. Le guide suprême, tué fin février dans des frappes israélo-américaines, sera inhumé le 9 juillet. Ses obsèques avaient été reportées à cause de la guerre. Une protestation officielle du Ghana auprès du Canada. Les autorités canadiennes ont refusé d'accorder un visa au footballeur Thomas Partey qui doit ou devait se rendre à Toronto pour le mondial. L'international sera jugé pour viol en 2027 en Grande-Bretagne, ce qui explique cette décision du Canada. Mais ce qui est ubuesque dans cette affaire, c'est que les États-Unis, eux, lui ont accordé un visa en faisant valoir sa présomption d'innocence. Il pourrait donc jouer les autres matchs du Ghana organisés sur le territoire américain. Le mondial et cette très belle affiche du jour, Brésil-Maroc, près de New York, c'est l'une des 11 villes hôtes de la compétition sur le territoire américain, avec la concurrence du basket. Tout à l'heure à New York, la finale de la NBA entre les Knicks et les Spurs. Raptors qui risquent d'éclipser le ballon rond. Et puis à 150 km de là, à l'est, la ville de Philadelphie va accueillir son premier match demain, dimanche, avec Côte d'Ivoire-Équateur. Et pour l'instant, Thomas de Saint-Léger, l'enthousiasme en ville est plutôt modéré.
5: D'abord, comme cet habitant de Philadelphie, on s'est demandé s'il se passait vraiment quelque chose ici. Pas de signalétique à l'aéroport, pas grand-chose en centre-ville, du baseball plutôt que du soccer sur les écrans. Mais où est la Coupe du Monde ?
6: Je me pose la même question.
5: Denis est supporter de la Côte d'Ivoire. Son équipe doit jouer dimanche contre l'Équateur.
6: J'aurais voulu voir un peu plus de monde, un peu plus d'extase. Ça viendra sûrement.
5: Flex. Premier indice, devant le Reading Market, un célèbre marché couvert, James vend plutôt bien ses petits drapeaux FIFA, 5 dollars l'unité.
7: Ça commence à prendre, oui, ça a débuté doucement, mais d'ici quelques jours, tout le monde sera à fond.
5: À quelques mètres, un stand d'écharpes, de maillots, et à l'intérieur du marché, Sophia propose des desserts glacés inspirés des sélections présentes à Philadelphie.
8: Les spéciales de Côte d'Ivoire, c'est les éléphants. Nous sommes inspirés par les chocolats, c'est fameux à Côte d'Ivoire. Et les cacahuètes, ouais. Il faut que tu essayes, try.
6: Ah, merci beaucoup. On va goûter cette fameuse spécialité ivoirienne, revisitée. Ouh là là, j'en mets partout. Eh ben, verdict, c'est délicieux, comme le jeu des éléphants.
5: Thomas de Saint-Léger, Philadelphie, RFI.
2: Aux États-Unis encore, Anthropic contraint de suspendre ses modèles les plus puissants d'intelligence artificielle. L'entreprise a dû les couper brutalement 3 jours après leur lancement. Et cela sur ordre de l'administration américaine qui a invoqué un risque pour la sécurité nationale. Il était le chef d'un des groupes criminels les plus violents d'Amérique latine. Hector Guerrero, chef du gang vénézuélien Tren de Aragua, a été tué lors d'une opération militaire conjointe menée par les États-Unis et les forces vénézuéliennes dans le sud-est du pays. C'est Donald Trump lui-même qui l'a annoncé la nuit dernière. La nouvelle a été ensuite confirmée par Caracas et c'est un nouvel exemple de la mainmise des États-Unis au Venezuela, Justine Fontaine.
9: Des ONG et des habitants rapportaient depuis plusieurs jours des explosions et des tirs. Des hélicoptères tournoyaient dans le ciel de cette région d'Amazonie où prospère l'activité minière illégale pour extraire de l'or. Activité aux mains notamment du plus puissant groupe criminel du pays, le Tren de Aragua. C'est donc là que se cachait son leader, Hector Guerrero, alias Nino Guerrero, 42 ans. Il n'avait pas été vu depuis 2023 quand il s'est échappé de la prison vénézuélienne où a été fondé le gang. Une prison contrôlée de l'intérieur par le Tren de Aragua qui y avait fait construire une piscine ou encore une discothèque et surtout depuis laquelle il a progressivement étendu ses activités à d'autres pays, Colombie, Pérou et jusqu'au Chili. Les sources de revenus de l'organisation ultra-violentes sont nombreuses, extorsion, exploitation sexuelle, trafic de migrants, trafic de drogue, et était devenue une source d'inquiétude pour les États-Unis notamment, qui promettaient 5 millions de dollars pour toute information sur Hector Guerrero. Washington avait aussi classé le groupe comme organisation terroriste, puis engagé des poursuites judiciaires contre son leader en décembre dernier.
2: Une enquête a été ordonnée en Inde après l'accident d'un avion de transport de l'armée de l'air qui a fait 5 morts. Cet appareil, l'Antonov AN-32, s'est écrasé à son atterrissage sur la base aérienne de Jorhat, c'est au nord-est du pays. En Thaïlande, le début de l'hommage à la princesse Ba, comme on l'appelle là-bas, fille aînée du roi, décédée hier à l'âge de 47 ans, après 3 ans dans le coma. Sa dépouille est exposée là au Grand Palais de Bangkok. Les drapeaux sont en berne sur tous les bâtiments officiels pendant 15 jours. En France, le rocambolesque vol d'ouvrages rares d'auteurs russes, notamment ceux du poète et romancier Alexandre Pouchkine. 6 ressortissants géorgiens ont été condamnés à Paris à des peines allant de 18 mois de prison avec sursis à 7 ans de prison ferme. Et cela pour avoir donc dérobé des œuvres originales dans des bibliothèques, Sylvie Coffi.
10: 5 hommes et une femme ont donc été reconnus coupables de vol de manuscrits inédits estimés à plus de 700 000 euros. Parmi les ouvrages dérobés, il y a 6 éditions d'œuvres originales du célèbre romancier Alexandre Pouchkine, considéré comme l'un des fondateurs de la littérature russe moderne. Ces vols d'œuvres, conservés dans plusieurs bibliothèques à Paris et à Lyon, remontent à 2023. Parmi les prévenus, Mikhail Z s'est vu infliger la peine la plus lourde de 7 ans d'emprisonnement. Il est considéré comme le cerveau de cette opération. C'est à la Bibliothèque nationale de France qu'il s'était présenté une quarantaine de fois, expliquant travailler sur la démocratie dans la littérature russe. Selon les enquêteurs, les différents suspects avaient un mode opératoire particulièrement élaboré. Ils photographiaient les livres, prenaient leurs mesures. Une fois dérobés, ils les remplaçaient par des copies de manuscrits. Une affaire qui dépasse le cadre français, car des vols similaires ont été recensés dans d'autres pays. Les juges s'interrogent encore. S'agissait-il d'un simple trafic de livres rares ou d'une opération qui relève d'une ingérence étrangère ?
2: Et selon le procureur, les œuvres originales de Pouchkine sont des reliques nationales. En Russie, le génie littéraire du 19e siècle vénéré en Russie, mais dont les statues ont été déboulonnées en Ukraine. 16h10, presque ici à Paris, une histoire oubliée à suivre dans la marche du monde. Les femmes de Harki, tisseuses des tapis de l'État français. C'est ce que nous raconte Valérie Nivelon avec Théa Olivier. Bonne émission.
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9: Bienvenue dans votre émission consacrée chaque semaine aux femmes et aux hommes, acteurs et témoins de l'histoire du monde.
13: Raconter cette histoire qui était passée aux oubliettes. Comme je vous l'ai dit, aujourd'hui la cité de la gare n'existe plus. Cet atelier, d'ailleurs nous, hein, quand on était jeunes, moi je voyais les moments passer. 4 fois par jour, le matin, le midi, enfin 14h et 17h. Mais on ne savait pas où elles allaient. Mais il faut qu'on puisse raconter ces pages d'histoire française, c'est très très important.
9: La voix de Fadela Benamar Koli dans La Marche du Monde. Fadela se bat pour faire connaître les lissières de l'Odève, car ces femmes de Harki ont tissé les tapis de la République.
13: Il faut qu'on puisse avoir, capter ces histoires. On ne peut pas faire comme ça, elle n'a pas existé, c'est pas possible. Ça nous structure. Et cette histoire, ça n'est pas que la mienne, c'est l'histoire d'une grande partie des Lodévois. Donc quand on reparle de cette histoire et qu'on se dit que dans les années 60, ces femmes qui venaient d'Algérie, qui parlaient pas français, qui pour la plupart ne savaient pas lire et écrire la langue française, elles ont été... fonctionnaires de l'État français. C'est important de raconter tout ça. C'est des mains qui ont tissé, vraiment, qui tissent des tapis qui se retrouvent dans les hauts lieux de la République. Il ne faut pas l'oublier, ça. Il faut aussi le réhabiliter.
9: Deux ans après la fin de la guerre d'Algérie, indépendante depuis le 5 juillet 1962, une soixantaine de femmes d'anciens harkis sont arrivées à Lodève, une petite ville située au pied du Larzac, dans le sud de la France. Nous sommes en 1964 et ces femmes d'Algériens, enrôlées dans l'armée française, sont recrutées dans un atelier pour fabriquer des tapis. Mais pas n'importe quel tapis. Pendant des décennies, elles vont tisser des tapis d'exception pour la manufacture de la savonnerie rattachée au mobilier national. Longtemps invisibles, elles ont décidé de se battre ainsi que leurs filles afin que leur histoire sorte enfin de l'oubli. Femmes de Harki, les tisseuses des tapis de la République, un épisode documentaire de La Marche du Monde proposé par Théa Olivier.
14: Dans une maison sur les hauteurs de l'Odève, je suis invitée à partager un repas avec Fadela, Leda, Barta et sa fille Aïcha. Toutes sont d'anciennes lissières ou descendantes de lissières qui ont tissé des tapis à la manufacture de la savonnerie. Après le café, Barta Nourdine, 81 ans, me raconte sa vie d'avant en Algérie.
15: Je suis né à Aflou, région de Djebel Amoura, wilaya de la Gouat. Je ne suis jamais sorti. J'étais à la maison et je travaillais les tapis. C'est mon père et mes tantes qui m'ont appris.
16: Et comme il faisait des tapis en famille, il y avait toujours ses tantes, les grands-mères, donc elle était toujours avec elle. Et elle a appris comme ça.
14: Leda Safi est la cousine de Barta. Elle a grandi dans la même ville.
17: Je pars à l'école. Des fois, je pars à l'école. Des fois, je manque. Je ne voulais pas rester à l'école. Moi, je joue dehors. Allez, ma mère, elle me dit, viens, viens apprendre. J'ai dit non, à tisser et tout. Eh bien non, j'étais jeune, je ne savais pas. Moi, je voulais jouer et tout. J'étais petite. Moi, j'ai grandi dans la ville. Voilà. Nous trois, on a grandi dans le, à Aflou. Mm-hmm. On n'a pas vu ce massacre et tout, non.
18: Leda fait référence à la guerre menée par la France en Algérie entre 1954 et 1962 contre l'armée de libération nationale, l'ALN, le bras armé du FLN. Après l'indépendance, plusieurs dizaines de milliers de harkis et leurs familles fuient l'Algérie. C'est dans ce contexte que commence l'histoire des futures lycéennes de l'ODEV. Amandine Perroumamis, titulaire d'un master en anthropologie, a mené ses recherches sur la manufacture de l'ODEV et les femmes de harkis.
19: Elles sont nées en Algérie pendant la colonisation française, qui a commencé en 1830. Et en 1962, après l'indépendance et donc la libération du peuple algérien, elles fuient l'Algérie pour la France, puisqu'en fait elles sont les femmes des harkis. Et donc les harkis, ce sont des hommes algériens qui ont combattu aux côtés de la France pendant la guerre d'indépendance, qui ont été soit enrôlés, soit engagés aux côtés de la France. On dit toujours aux côtés de la France, puisqu'en fait, il y a, dans la majorité des cas, c'est plutôt un enrôlement forcé qui est aussi lié à des raisons économiques. Comme les harkis donc, sont considérés en 1962 comme des traîtres par les combattants donc, du FLN. Il y a tout un contexte donc, de représailles aussi contre ces personnes-là. Et donc, les harkis fuient soit en famille, soit seuls. Ils sont parfois aidés par l'armée française, mais il n'y a pas de rapatriement, entre guillemets, officiel qui est organisé par le gouvernement français.
18: Et d'ailleurs, en mai 1962, quelques semaines avant l'indépendance, face au mouvement massif des Français et des harkis sur le départ, Robert Boulin, alors secrétaire d'État français aux rapatriés, tente de rassurer les familles.
20: S'il y a en effet des files d'attente dans les aérodromes et sur les quais, cela est dû à l'insuffisance d'abord du personnel et à des problèmes de sécurité. Sur ce point, le gouvernement entend y faire face. Et je suis allé précisément en Algérie pour mettre en œuvre l'ensemble des moyens matériels nécessaires pour permettre à l'ensemble des Algériens de revenir dans la métropole. Je dis au nom du gouvernement que tous les Algériens qui voudront revenir en métropole le pourront, et que tous les moyens matériels, qu'ils soient par la voie maritime ou qu'ils soient par la voie aérienne, seront mis à leur disposition. Et c'est ce que je fais au nom du gouvernement.

0: dont une avec une grande famille qui pose devant l'objectif.
1: Là, c'est mon père. Là, c'est ma mère. Là, c'est ma deuxième sœur. Et là, c'est moi. Là, c'est ma troisième sœur. Là, c'est mon cousin et mon frère qui est décédé. C'est la famille Boufarat. C'est le nom de ma famille. C'est une photo qu'on a prise à Embrun, à côté de Savines-le-Lac. En septembre 62, quand on est arrivé d'Algérie.
0: Et pourquoi vous êtes parti?
2: On est venu avec le grand-père, avec les oncles. Et mon père, moi, il ne veut pas rester là-bas. Il a dit, il faut que je pars.
0: Pourquoi?
2: Il voulait venir en France. Tout ce qu'ils ont fait, on ne reste pas avec eux, avec la famille. J'avais 11 ans quand j'ai quitté l'Algérie. Et on est venu là, à Larzac. Et après, on est resté un mois, on est parti à Savines-le-Lac.
0: Et c'était comment le mois que vous avez passé au Larzac?
2: C'est le mois de juin, on est venu ici, de ces détentes. Oui, on chauffait l'eau et tout pour doucher et tout. Les toilettes, c'est dehors. Il y avait des baraques.
3: Il y avait l'armée.
4: Ça, c'est mon petit-fils. On était avec l'armée dans le Larzac, c'est-à-dire dans un camp de rapatriés. Si la famille de Barta et Leda n'est restée qu'un mois dans ce camp du Larzac, d'autres y ont vécu des années, au camp de Rivesaltes ou encore à Saint-Maurice-l'Ardoise. Des camps organisés par les militaires, entourés de barbelés, qui ont fermé à la fin des années 70. Et c'est d'ailleurs au sein même de ces camps que des femmes de harkis sont recrutées en 1963 pour travailler dans un atelier de tapis à Lodève, petite ville d'environ 7000 habitants à l'époque, à plus de 50 km au nord de Montpellier. Aïcha, la fille de Barta, évoque le destin de sa mère.
5: Ils lui ont fait faire des sacs. En fait, ils avaient une relation d'un monsieur qui avait une usine de tapis en Algérie. Et il était en contact avec mon grand-père. Du coup, il leur a demandé de faire des échantillons. Donc, elle a fait des sacs qu'elle a tissés à la main et qu'ils ont envoyés à Paris. Et suite à ça, ils l'ont recruté, en fait, pour intégrer l'usine, la savonnerie. C'est comme ça qu'ils sont venus à Lodève.
0: Et c'est toute la famille qui est venue à Lodève.
6: Oui, la famille.
0: Et il y avait juste vous qui travaillez à Lodève, ou aussi votre sœur ou votre maman?
6: Si, si.
0: Oui, oui.
6: Ma maman, la sœur, le cousin, le tout.
0: Toute la famille.
2: Moi, je suis arrivée ici, j'avais 3 mois.
3: Ah oui?
2: J'avais 3 mois. On est arrivé en décembre 64 et je suis née en septembre.
0: Et donc là, on arrive à la manufacture et derrière un portail marron en fer forgé, on peut apercevoir un immense bâtiment blanc, très moderne, fait par un architecte. Et depuis, c'est là que les lissières tissent les tapis de la République. On va rentrer à l'intérieur avec Leda et Barta.
7: Ça va.
2: Non. Eh ben on rentre par là. C'est la porte, c'est là.
7: Les dacs, on est tous.
2: Eh oui. Ça va. Et toi, ça va?
7: Ça fait longtemps.
0: Dès l'entrée, Barta et Leda s'arrêtent devant 6 tapis accrochés dans la salle d'exposition. Pendant 2 ans, elles ont participé à fabriquer ces pièces, pour la plupart unies et blanches, certaines avec des motifs géométriques.
8: Voilà,
1: on est arrivé de Nice en 1964, au mois de novembre. Après, on a commencé à travailler à l'usine. Aïcha avait 2 mois et j'ai pleuré quand je l'ai laissée à la crèche. Après, on a commencé le travail avec les familles. Il y avait beaucoup de monde qui venait d'Alger ou d'ailleurs.

0: Les dessins venaient de ma tête parce que j'ai appris petite comment dessiner les tapis.
1: Un tapis de là comme ça, blanc, que blanc, que blanc. C'était, je crois, 10 fils. On le met dans la broche et après on travaillait comme ça. Simple. Il n'y avait que le blanc. Quand je suis en France, je suis venue là, j'étais jeune, moi.
2: Oui, donc vous avez appris en France, finalement, à faire les tapis.
1: Ah oui, c'était là. Moi, j'ai pris là, ici. Normalement, c'est ma mère qui travaille. Et elle était enceinte. Alors mon père, il lui a dit, eh ben, c'est ma fille qu'elle va rentrer. Et toi, tu restes à la maison. J'avais 15 ans comme ça, oui. Je me suis mariée à 17 ans. Eh bien, la femme de mon oncle, elle me dit, viens, toi tu es jeune, tu restes avec moi. Et avec elle, et elle m'apprend, elle m'a dit, regarde comment tu fais, regarde. Eh bien, je regardais, après ça y est, j'ai pris la relève.
3: Avant, en Algérie, il y avait donc des entreprises françaises de tapis, dont une qui s'appelle la Carpette Nord-Africaine, qui a été fondée à Tlemcen en 1935.
4: Amandine Perro-Mamis a écrit un mémoire sur les 3 premières années de l'atelier à l'Odave, de 1963 à 1966.
3: Dans laquelle travaillait un certain Octave Vitalis, donc, qui était un des chefs donc, de cette entreprise-là. Lui, c'était un pied noir et donc il va être rapatrié pour le coup en France. Il va s'installer avec sa famille à Tarbes. Et à ce moment-là, en fait, il y a des anciens industriels qui étaient en Algérie avant qui vont proposer au ministère des Rapatriés de refonder des ateliers de tapis en France. En fait, ce qu'ils veulent, c'est poursuivre leur activité en France en utilisant la main-d'œuvre harki en France. Et donc, ce qui se passe, c'est que Octave Vitalis, il va sillonner les camps de harki en France pour recruter des femmes qui ont un savoir-faire textile dans le tapis. Donc c'est comme ça qu'en fait, au départ, un premier atelier va être fondé à Lascour, pas très loin du camp de harki de Saint-Maurice-l'Ardoise. L'atelier va être fondé en 63 avec environ une vingtaine de femmes. Donc c'est un atelier qui est dans un château en ruine, donc qui n'est pas du tout pérenne. Et il va s'installer à l'Odève pour plusieurs raisons. Parce que le maire de l'Odève souhaite avoir cet atelier sur sa commune. Parce que l'Odève, c'est une ancienne cité textile depuis le XVIIe siècle. Et donc le problème, c'est qu'à l'époque, donc là on est dans les années 60, on a un déclin économique et démographique qui est lié en fait à la fermeture des dernières usines textiles de l'Odève. Et donc pour lui, c'est une manière en fait de retrouver un dynamisme économique et aussi de participer au reclassement des harkis et de leurs femmes.
2: En quoi est-ce que c'est une réplique aussi de l'entreprise coloniale en fait qui existait déjà en Algérie?
3: Octave Vitalis, il va dans un premier temps appliquer les techniques en fait et les motifs que lui il connaît parce qu'il les a pratiqués en Algérie. Et donc en Algérie, c'est une entreprise coloniale donc française qui elle-même s'était inspirée des tapis autochtones algériens, mais on va les adapter un peu, on va dire à un goût qu'on pourrait dire un goût européen. Donc ça c'est pour vraiment la toute première période. Elles vont quand même tisser, ces femmes, environ 300 tapis, de 1963 à 1966.
4: Dans la famille Vitalis, Théa Olivier a retrouvé le fils, Jean-Paul. Sur la place du marché de l'Odave, le fils d'Octave Vitalis lui confie avoir travaillé toute sa vie à la manufacture, comme son père.
5: Bien sûr, je suis né dans le tapis, puisque mon père était chef d'atelier. Ils étaient deux chefs d'atelier dans une très, très grande fabrique nord-africaine à Tlemcen. Donc j'ai toujours été dans le tapis, voilà. À l'époque, c'était des tapis berbères, bien sûr, hein, de style berbère, un peu de tout, avec beaucoup de motifs géométriques, hein, voilà.
2: Et alors, comment vous vous êtes retrouvé à l'Odève?
5: Bon, mon père avait commencé à trouver du travail un petit peu parce qu'il fallait nourrir les enfants. Donc, il a eu une proposition par son ancien chef d'atelier pour faire travailler des femmes du harki, bien sûr. Et lui, il a accepté. Voilà. Bien sûr, c'est lui qui a monté l'atelier, c'est lui qui a recruté 4-5 femmes qui déjà savaient faire le point, savaient travailler déjà. Donc ça a aidé un petit peu les autres, parce que comme ça, en mélangeant tout le monde, on leur a appris le métier comme ça. Il leur a appris le métier comme ça.
2: D'accord, parce qu'il y avait combien de femmes qui ont été recrutées au début?
5: 55. 55 femmes au total et 2 hommes. Au début, bien sûr, il les a formés à la technique algérienne. Hein. C'est un point berbère, on dit algérienne, mais c'est le point berbère, quoi. C'est la technique berbère, hein. Voilà, qui faisait là-bas. Parce qu'il avait ramené ses archives, donc il avait continué dans le même style qu'il faisait là-bas.
2: Dans l'entrée de la manufacture de la savonnerie à Lodève, je rejoins Bartha et Leda. Elles observent de grandes photos en noir et blanc accrochées au mur. On y voit des femmes en train de travailler sur des métiers à tisser dans les anciens baraquements préfabriqués.
1: Attendez, je ne sais pas qui c'est. J'ai reconnu Jum'a Amart Ahmed. Je crois que c'est Madame Benhammer. Et Madame Djililette, et Madame Djililette aussi, c'est deux. Celle-là, c'est sa belle-sœur. Elle travaillait dans Louis XIV.
2: Oui, parce que c'est quoi ces tapis qu'on voit là, c'est... Qu'est-ce qu'elles sont en train de faire? On voit qu'elle, avec son doigt, elle montre quelque chose.
1: Elle regarde les numéros. Les numéros, les couleurs et tout. Elle lui montre, parce qu'un peu, elle est jeune et elle est vieille. Voilà. Et elle lui montre les numéros et la laine pour les feuilles et tout.
2: Parce que là où elle pose son doigt, c'est un modèle, c'est pas le tapis.
1: Oui, oui, c'est le modèle, ça. Ça, c'est le dessin qu'ils l'ont mis dans la planche. Et après, on regarde. Point par point, oui. Il y a des couleurs et tout.
2: Oui. Et là, on voit que les femmes, elles sont assises sur des bancs en bois, c'est ça?
1: Oui, oui. C'est des bancs, on met les planches. On met les planches pour remonter un peu.
2: Et c'était confortable? C'était comment de travailler sur ces bancs-là?
1: Si, c'était bien. On met des couvertures.
2: Et les deux hommes qu'on voit au fond en costard, vous vous souvenez qui ils sont?
1: Ils viennent de Paris. Eh ben, c'est le patron des tapis à Paris et tout. Je ne suis pas un directeur ou je ne sais pas.
4: Lorsque ces photos sont prises, une nouvelle page s'est déjà ouverte pour les lisières de Lodève. Les premiers tapis inspirés des modèles berbères ont laissé place aux prestigieuses commandes de la manufacture de la savonnerie. Depuis mai 1966, l'atelier est rattaché au Mobilier National et au ministère des Affaires culturelles, dirigé par André Malraux. Amandine Perromamis revient sur les raisons économiques qui ont conduit ce changement de tutelle.
3: Très vite, en fait, dès 64, l'atelier manque de fermer parce qu'en fait, il y a un problème de débouchés économiques. Et donc finalement, en 65, il y a Émile Philippon, qui est le directeur de la manufacture de la savonnerie de Paris, qui va venir à Lodève pendant un mois. Et pendant ce mois, il va observer comment les lissières tissent, il va regarder les métiers, il va regarder les matières premières. Et il va donner, au bout de ce mois-là, donc en mars 65, il va donner la conclusion que les lissières sont complètement aptes à intégrer la savonnerie de Paris. On sait que Malraux a appuyé cette demande donc de transfert de tutelle. On sait qu'il a eu, pendant la guerre d'Algérie et après la guerre, il a eu des propos en faveur de la population harki. Et donc du coup, l'atelier dépend à partir de là de la manufacture de la savonnerie de Paris, donc qui est une institution qui est très ancienne, enfin qui date du XVIIe siècle et qui est spécialisée dans le tissage de tapis de velours.
2: On les retrouve où, ces tapis?
3: Là, par exemple, on peut en retrouver un au Palais de la République, donc au Palais de l'Élysée. On en retrouve aussi à l'Assemblée nationale. Donc c'est des tapis finalement qui sont foulés par des ministres, par des présidents. Donc c'est des tapis finalement assez prestigieux.
4: Les tisseuses des tapis de la République travaillent d'abord à la reproduction de grandes pièces classiques, Louis XIV, Louis XVI ou le style Empire. Puis, elles feront évoluer leur technique pour interpréter des œuvres contemporaines, comme en témoigne Jean-Paul Vitalis.
5: Et à partir de 66, dès 66, il y a toujours eu un chef d'atelier qui venait de Paris, qui était à la retraite et puis qui était là pour nous aider et nous diriger sur, nous expliquer la nouvelle technique, la savonnerie, mais qui est exactement la même. Les gestes sont les mêmes. Faut pas se leurrer, on n'a rien inventé. La seule chose, c'est qu'on avait des matières plus nobles et un savoir plus moderne. Puisqu'après, c'était motif de style comme Louis XIV, Louis XV, Louis XVI, Empire. Hein. Voilà. Donc, il a fallu faire des croquis, puis il a fallu leur apprendre un petit peu. J'ai été dessinateur tout le temps, en même temps, avec les femmes. Je leur ai appris à faire le millimétré, à faire des points comptés, tout ça. On les a perfectionnés, voilà. C'est plutôt le mot à dire, parce qu'elles savaient déjà travailler. On les a perfectionnés. Et puis, bon, la technique savonnerie, c'est aussi la qualité du travail, la qualité du dessin.
2: Et donc, à l'époque, en 66, quelles étaient les conditions de travail au début de la manufacture ?
5: Ben alors, les conditions n'étaient pas très agréables, ni pour les uns, ni pour les autres, hein, puisque on a commencé dans des bâtiments préfabriqués, qui ont été démontés déjà en Algérie, et qui ont été remontés au château de Lascours et remonter à l'Odève. Donc trois fois démonter, vous voyez un petit peu ce que c'est. Bon, avec des chauffages obsolètes, des conditions, on n'avait rien, des bancs, des choses comme ça. Là, on est loin d'avoir le confort qu'il y a maintenant. Elles ont été courageuses parce qu'elles nous ont écoutées. On leur a demandé énormément de travail. Elles ont bossé comme énormément. Grâce à elle, cet atelier existe.
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4: Nous sommes à l'Odève, où Théa Olivier a longuement enquêté pour reconstituer l'histoire oubliée des lissières, ces femmes de Harki, arrivées en France après l'indépendance de l'Algérie et devenues expertes en tissage des tapis de la République. Retour dans la salle d'exposition de la manufacture de l'Odève avec Léda, face aux trois tapis contemporains qu'elle a elle-même tissés avec d'autres lissières, avant de partir à la retraite à l'âge de 52 ans.
2: Et là, le grand tapis que vous montrez, c'est un grand tapis carré, bleu, avec une forme un peu abstraite, verte. Ouais. Vous avez pris combien de temps pour le faire, celui-là, par exemple ? Vous vous souvenez ?
7: Je crois un an. Et là, ça, c'est les feuilles mortes.
2: Celui-là aussi, vous avez travaillé dessus ?
7: Ouais. J'ai travaillé là, j'ai travaillé ici. J'ai travaillé celle-là. Il n'y a que celle-là, non. Ça, c'est les Parisiens. Ils ont fait ça.
2: Celui-là, vous pourriez me le décrire ? C'était quoi ce
7: Ça, c'est les moutons. Regardez les têtes. Il y a le blanc, un peu blanc, un peu clair, un peu foncé. C'était difficile, quand même.
8: Hein ? Vous voulez faire la broche ?
4: Dans les ateliers baignés de lumière, une dizaine de lissiers et de lissières travaillent sur quatre œuvres qui sont en cours de confection. Léda s'approche d'un métier à tisser. Une jeune lissière lui tend une bobine de laine. Elle lui propose de préparer une broche.
7: Donne-moi, je te fais. Là, on prépare les broches. On rentre la broche là, ici. Et après, on fait des autres broches comme ça. Voilà.
4: Pendant plus de 30 ans, Léda est venue ici presque tous les jours.
7: C'est nous qu'on dessine, on met le calque. Quand on finit, on met entre les fils du tapis. On rentre le calque et après, avec l'encre, on dessine dans le fil. Ben tout, on fait les couleurs, on met les numéros et tout. La coupe, tout a changé. Tout. Nous, on comprenait.
2: Et ça a pris combien de temps de faire le tapis Louis XIV, par exemple ?
7: 67, Louis XIV. Je sais pas. 12 ans. Parce que c'est fin. C'est pas comme les premiers tapis. Les fils, ils sont fins.
2: Et il est où, ce tapis, maintenant, vous savez ?
7: Il est à Paris. Assemblée. La file assemblée. À l'Assemblée nationale. Ouais. On l'a vu. Elle a dit, marchez, marchez, madame le ministre. Il y en a plus beau que... Il y a Louis XVI et tout. Hein. Tout c'était beau, les tapis. Ben, j'aime travailler. Et on était avec les copines. On était bien. On rigole. On a travaillé beaucoup.
9: Malgré son savoir-faire, l'EDAM apprend qu'elle n'a été titularisée qu'à la fin des années 1980, alors qu'elle a commencé à travailler en 1964. Car pendant des années, les lissières de l'ODEV étaient contractuelles. Devenues fonctionnaires, elles ont eu la possibilité de passer les concours pour monter en catégorie. L'EDA a essayé, mais sans succès. À partir de la fin des années 1980, le recrutement devenu plus sélectif se substitue peu à peu à la transmission familiale qui avait façonné l'histoire de l'atelier. Aujourd'hui, seuls 2 salariés issus de la communauté Arki de l'Odève travaillent encore à la manufacture.

0: Vous êtes bien sur RFI, à l'écoute de la Marche du Monde, consacrée à l'histoire oubliée des tisseuses des tapis de la République, celles que l'on dénomme les lissières. Elles ont débarqué d'Algérie au milieu des années 60 avec leur mari, Arki. Pendant des années, elles sont une soixantaine à vivre avec leur famille dans la cité de la gare, coincée entre la nationale et la rivière, à l'entrée de la ville de Lodève. Un quartier construit spécialement par la Sonacotra, société nationale de construction pour les travailleurs algériens. Mais plusieurs dizaines d'années après leur arrivée, il ne reste plus aucune trace de cette cité détruite en juin 1986. Théa Olivier s'est rendue sur place avec Mélanie Torres Arnaud. Mélanie est guide conférencière et elle organise des visites sur le terrain pour faire revivre cette histoire.
1: Donc là, on arrive devant la grande surface Monsieur Bricolage, qui est implanté à l'endroit exact où était la cité de la gare. Cette cité de la gare, elle a été construite et elle a accueilli les personnes donc en septembre 64, donc on avait la construction des bâtiments en 63, et elle se présentait sous forme de trois bâtiments, en fait, en forme de U, cinq étages chacun. Et donc les familles ont été logés ici, ces 62 familles. Les appartements avaient été prévus pour accueillir ces personnes. Et il y avait tout le confort, entre guillemets, possible, même si beaucoup de choses ont été quand même à améliorer au fil des années. Puisque on est sur du provisoire qui a quand même duré.
2: Et est-ce que c'était une volonté de mettre cette cité à l'extérieur de la ville? C'était une volonté politique?
1: Alors, d'après les sources que j'ai pu lire, oui. Volonté politique, mais aussi liée à certaines contraintes. La ville, la vieille ville de Lodève, son cœur médiéval est inséré entre deux rivières, la Lergue et la Soulandre, qui sont très contraignantes en fait. Tout est occupé, on est vraiment sous des logements très serrés. Accueillir 62 familles, c'est quand même un vrai projet pour une commune. Donc oui, à l'extérieur. À l'extérieur, mais pas non plus trop, parce qu'il fallait que les enfants soient scolarisés. Ça fait partie des raisons pour lesquelles l'intégration a sans doute été plus longue. Déjà en termes de difficultés, c'était le déplacement des enfants, puisque au départ il n'y avait pas de ramassage scolaire. Et puis le fait, en fait, si vous voulez, que cette cité soit à l'écart, finalement ces familles, elles se sont retrouvées un petit peu entre elles, avec leurs traditions, etc. Ce qui a permis d'adoucir l'exil, ça c'est indéniable. Mais par contre, le lien avec la population a été long.
3: Vous avez vu là? La terrasse?
4: Ah oui, c'est une grande terrasse. Le chien, ouais. Avec toute la vue sur l'Odève.
3: Ah oui, elle voit tout.
0: Dans le salon de Barta, je propose à sa fille Aïcha et à Leda de me dire comment elles ont vécu pendant toutes ces années à la cité de la gare. Je me demande ce qu'elles ont ressenti.
5: Peut-être qu'on s'est senti exclu de la ville, parce qu'on vivait en communauté. Mais par contre, les logements, ils étaient décents. Hein. Je suis désolée. On avait des chambres, on avait des salles de bain, on avait des toilettes. Et c'était propre. Chaque appartement, il avait sa salle de bain et ses sanitaires. Un grand séjour et des chambres. Donc, ce côté-là, on était bien logés, moi, je dirais. Par rapport à l'époque d'avant et tout, je ne peux pas dire que... Après, c'était en dehors de la ville, c'est ça qui a été un peu dommage. Mais cela n'a pas empêché de, plus tard, faire des études, s'intégrer. Voilà, c'est même la crèche. Toi, t'as connu la crèche?
6: Non.
5: Nous, la crèche, c'était... Il n'y avait que les enfants de la communauté Arki. Hein. Mais par contre, on s'occupait bien de nous.
2: Et c'était comment de grandir à la cité de la gare et à Lodève?
7: Moi, la cité, j'ai juste les vagues souvenirs de... On s'amusait dehors, hein, les mariages qu'il y avait. Eh bien, c'était dehors, toutes les familles se réunissaient. C'était beaucoup de l'entraide, hein. Et après, l'école, à l'école, ouais, moi j'ai fait une scolarité normale, pour ainsi dire. Non, après, le problème, c'est que au début, c'est vrai qu'on mettait très peu de gens de notre communauté dans des bonnes classes. Voilà, dès qu'ils avaient un peu de difficultés ou quoi, on les mettait dans des classes un peu à l'abandon. Moi, j'ai eu la chance, hein, d'être toujours dans des bonnes classes, mais on était très peu. Sur les 25 élèves, peut-être, il y avait les 2-3 enfants d'Arquis.
0: Pas un panneau n'indique la présence des familles délicières à la cité de la gare de Lodève, d'où l'intérêt de collecter les mémoires de celles qui ont vécu ici. Et depuis 2024, des changements redonnent petit à petit sa place à cette histoire longtemps oubliée.
2: Ici, on se trouve sur la route principale qui vient de Montpellier et qui rentre dans l'Odève pour rejoindre le centre-ville. On ne peut pas rater une grande fresque bleue qui fait environ une dizaine de mètres avec des femmes qui sont dessinées. Elles sont en train de tisser. On voit leurs mains sur les métiers qui se concentrent sur des fils de laine. Elles sont habillées avec des vêtements traditionnels. Certaines sont voilées. Et puis juste à côté, on a des motifs de tapis, des losanges. Ce sont les premiers tapis qui ont été tissés ici à la manufacture, qui étaient d'un style dit algérien ou berbère.
0: C'est notamment le fruit du travail de Fadela Benamarkoli, nièce d'une lycéenne qui a grandi à la cité de la gare. Ancienne conseillère municipale socialiste, elle est désormais élue dans l'opposition et membre active de l'association Mémoire Méditerranée qui se bat pour mettre en lumière l'histoire de ces femmes de Harkis à l'Odève.
6: Alors là, on est à l'allée des lycéennes. C'est la voie qui amène à la manufacture de la savonnerie, donc à l'atelier. Et cette rue s'appelait auparavant l'impasse des lissiers. Et façon très symbolique, il me semblait important à la fois de féminiser cette rue, parce qu'on parlait des lissiers. Donc là, on parle des lissières, étant donné que l'effectif, il est quand même très féminin. Et puis, c'est une allée, donc on ouvre.
2: Parce que ça a été décidé en quelle année? C'est très récent.
6: Oui, alors ça a été en 2024, lors du soixantenaire... de la présence des familles Harkis à l'Odève et des 60 ans de l'atelier. Et je suis très contente d'avoir pu le présenter, de l'avoir à la fois proposé et de l'avoir présenté en conseil municipal. Ça restera dans les archives de la ville.
2: Là, on va en contrebas de la route principale.
6: Oui.
2: On descend vers les berges de la Lergue.
6: C'est ça. La rivière, une des deux rivières qui traverse la ville de l'Odève.
2: Alors pourquoi c'est important ce lieu?
6: Alors ce lieu il est important pourquoi? Parce que c'est le lieu où jouaient les jeunes enfants de la cité de la gare, ils venaient se baigner dans cette rivière. Et l'idée c'était une fois de plus de matérialiser cette histoire dans l'espace public. Et il se trouve en fait que on est surtout sur une emprise foncière privée. L'endroit de la cité, aujourd'hui il y a le supermarché, il y a Monsieur Bricolage. Il y a également la station-service, mais on a fait un petit peu le tour et il n'y avait pas finalement de lieu très intéressant ou accessible pour installer du mobilier urbain. L'endroit qui nous semblait le plus intéressant, c'était au bord de cette rivière. Et donc sur ce banc, on a inscrit un extrait d'un livre qui s'appelle « La cité des tapis » et qui raconte justement bien les jeux des enfants, l'atelier qui n'est pas très loin, les papas qui travaillaient à l'ONF.
2: Fadela Benamarkoli me raconte que tout a commencé en 2014. Elle réalise que rien n'était prévu pour le cinquantenaire de l'arrivée des familles Harkis à l'Odève. En découle une première exposition, puis la création d'une association, des pièces de théâtre pour témoigner, une première exposition en dehors de l'Odève en 2019 et deux autres pour le soixantenaire de la manufacture. Et en 2025, une dizaine de femmes se sont rendues à Paris pour inaugurer une exposition à la Maison de l'Élysée. Voyage durant lequel elle rencontre Yaël Braun-Pivet, présidente de l'Assemblée nationale, et même le président Emmanuel Macron, un souvenir gravé dans la mémoire de l'EDA.
8: On est parti voir l'Assemblée, et après, où il y a où M. Macron,
2: l'Élysée. Vous avez rencontré M. Macron?
8: Eh ben oui. On ne croyait pas. C'est vrai. On a vu les tapis là-bas et tout. Les photos et tout. C'était bien. Oui, j'étais contente. Hein. On était contente. C'est la première fois qu'on voit notre tapis Louis XIV. Si, on était contente. Oui.
2: Fière?
8: Ah oui, hein. On était fiers. Hein.
2: Aïcha, la fille de Bartha, a rejoint Fadela dans l'association Mémoire Méditerranée.
7: Non, on savait qu'elle faisait des tapis, mais après pas plus, on ne s'intéressait pas à ce qu'elle faisait. On savait après que quand j'avais 12-14 ans, on disait, voilà, en Algérie, on faisait des tapis, donc on voyait ce qu'ils ramenaient d'Algérie et tout, donc on comprenait qu'ils avaient grandi là-dedans. Mais après, eux, c'est plus un savoir-faire qu'ils se sont transmis de génération en génération.
2: Et qu'ils vous ont transmis à vous ou pas ?
7: Non, pas du tout. Pas du tout.
2: Et depuis quand est-ce que... Parce que là, vous êtes assez impliquée dans l'histoire de votre mère, de la manufacture. À partir de quand vous avez commencé à en parler avec elle et...
7: Eh bien, quand on s'est rendu compte quand même que leurs conditions de travail n'étaient pas reconnues. Mais je sais qu'avant, après peut-être c'est les conditions de travail d'avant dans les usines où elles n'avaient pas les mêmes conditions, les pas de pause, pas... Donc c'est vrai qu'au début, elle se rendait pas compte, mais nous quand on a grandi, eh ben, en fait on se disait, mais en fait elles ont travaillé dans de drôles de conditions, elles étaient dans des tôles et ça les droits et tout, elles ne connaissaient pas. Elles ne regrettent pas aussi le temps qu'elles ont passé là-bas. Parce que je pense qu'elles avaient besoin aussi de se retrouver entre femmes. Ça leur a permis, je pense, même de ne pas être en dépression, quoi. Parce qu'elles quittent leur pays, une partie de leur famille et tout. En fait, ça les a empêchés d'être isolés, moi, je trouve, cet atelier. Mais on n'a jamais parlé d'elles en tant que tisseuses qui ont travaillé des tapis, enfin des œuvres d'art, hein, pour ainsi dire, le patrimoine français. Quand même, il a été commencé par ces femmes-là, d'origine algérienne, quand même. Donc ça, il ne faut pas l'oublier. Et c'est pour ça que moi, je dis, il ne faut pas s'arrêter uniquement aux femmes qui portent le voile. Et il n'y a pas que ça dans leur histoire.
9: Aux combattants abandonnés, à leurs familles qui ont subi les camps, la prison, le déni. Je demande pardon.
0: Les familles de harkis, des familles qui ont toute leur place dans l'histoire de la République, c'est ce que dit la loi de reconnaissance des harkis, votée en France le 23 février 2022, une promesse énoncée par le président Emmanuel Macron, une demande de pardon au nom de la France.
9: Nous n'oublierons pas. C'est pourquoi le gouvernement portera avant la fin de l'année un projet visant à inscrire dans le marbre de nos lois la reconnaissance et la réparation à l'égard des harkis. Je m'y engage.
0: Les lissières de l'Odève, femmes de harkis, sortent peu à peu de l'ombre. Fin mai 2026, leur histoire a intégré le nouveau parcours permanent du mémorial du camp de Rivesaltes, créé en 2015 à côté de Perpignan. Le jour de son inauguration, Théa Olivier a suivi Fadela Benamar Colli, accompagnée de Fatma Benamar Benso, une lissière qui a travaillé à la manufacture de 1974 à 2009.
10: Donc là, on arrive au mémorial du camp de Rivesaltes, dans le sud de la France, pas loin de Perpignan. Il fait très chaud, ce camp, il est isolé à plusieurs kilomètres de la ville la plus proche. Et quand on rentre, on voit cet immense bâtiment architectural qu'est le mémorial. Et puis à droite et à gauche, il y a des baraques encore debout, les toits à moitié détruits, parfois il n'y a plus de toits, des bâtiments en béton. Et Fatma Benamar Bensot, ancienne lissière de l'Odève, avance avec sa canne accrochée au bras de sa nièce. Elle a vécu dans le camp à partir de l'âge de 5 ans, entre 1962 et 1964. Et les souvenirs remontent alors qu'elle vient assister à l'inauguration du nouveau parcours permanent du mémorial qui intègre l'histoire des lissières de l'Odève.
11: Ces enfants, ces femmes, ces hommes qui ont été ici jugés comme indésirables ont connu l'enfer.
0: La présidente de la région Occitanie, Carole Delga, en présence de la ministre déléguée aux anciens combattants.
11: Les harkis et leurs familles seront la dernière population internée ici dans des conditions
12: indignes pour tous les citoyens français. Je pense aussi aux misères algériennes, longtemps invisibilisées, qui sont désormais au cœur de ce nouveau parcours.
2: Au milieu de l'exposition permanente, pour la première fois, un tapis tissé à l'Odève a sa place dans une vitrine parmi les photographies, témoignages et objets du camp à ces différentes époques. Une étape importante, me dit Fadela Benamarkoli.
6: Aujourd'hui, le mot moi, qui m'importe beaucoup, c'est le mot permanent. Voilà. C'est un camp de transit, soi-disant camp de transit, parce qu'on se rend compte que ces histoires, elles ont duré des décennies et des décennies. Donc qu'est-ce qui est permanent, qu'est-ce qui ne l'est pas ? Mais là, oui, de façon permanente, on a des tapis qui sont posés, on a des témoignages, on a des textes. Cette page d'histoire française, c'est vraiment une page, voilà, qui est écrite en lettres. C'est pas écrit au crayon à papier. Voilà, c'est gravé. Et je trouve que c'est important parce que c'est la reconnaissance de ce qu'elles ont fait. Et alors, on est autour des tapis, hein, on parle des tapis, avec toute la symbolique que ça représente, c'est-à-dire du tissage. Et c'est ce qu'elles ont fait. En fait, elles ont tissé des liens, elles se sont ancrées sur le territoire français, et aujourd'hui on leur redonne la parole, parce que quand même il faut le rappeler, il a fallu attendre les années 2000 pour entendre parler des femmes d'anciens harkis. Et quand on parlait de ces femmes, on parlait du fait que c'était des épouses et que c'était des mères, mais leur vie de femme on l'a laissée de côté. Donc je suis très très contente, c'est pas un aboutissement, on va continuer, mais en tous les cas on avance.
13: C'est l'histoire si on devait tout raconter, des fois c'est pas joujou.
2: Et là, le fait que ce soit reconnu et que ce soit dans un mémorial,
13: au moins ça s'oublie pas. Au moins c'est les générations futures, ils vont le voir, ils vont le savoir. Mais c'est bien d'eux qu'ils le comprennent avec ce qu'on a ressenti nous. Mais on est ému, hein. C'est parce qu'il faut pas croire. Hein. C'était pas quelque chose quand même de. C'était dur, c'était la souffrance. Hein. Moi, je me rappelle, ma mère, elle pleurait tout le temps. Puis il y avait ses copines aussi qui venaient avec elle. Mais elles cédaient. Ce qui était bien, c'est qu'elles cédaient. Elles cédaient, elles s'aimaient et elles étaient l'une pour l'autre. Hein.
2: Et le fait que là, il y a un tapis des lissières de l'Odève qui soit exposé. Ouais. Et vous avez été lissière, votre mère aussi a été lissière. Le fait qu'il y ait ce tapis-là, qu'est-ce que vous ressentez ?
13: Moi, j'aime mon métier. J'ai toujours aimé. Bon, c'était dur. Hein. Il faut pas croire ça. Comme ils disent, ils ont fait les courageuses. Ils nous ont nommé les courageuses. Et c'est vrai. Si on n'était pas courageuses, on ne serait pas restées. C'était trop dur. C'est sûr que quand c'est reconnu comme ça, au moins ça nous soulage un peu de ce qu'on a vécu, la souffrance qu'on a vécue.
0: Femmes de harkis, les tisseuses oubliées de la République. Ainsi s'achève ce nouvel épisode documentaire de La Marche du Monde, signé Théa Olivier, réalisé par Aurèle Charlieu et produit par Valérie Nivelon. 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
4: Bonjour et bienvenue, 15h TU, 17h ici à Paris, le journal sur RFI.
5: Gilles Moreau.
4: Dans l'actualité, les États-Unis et l'Iran sur le point de finaliser un accord pour mettre fin à la guerre au Moyen-Orient. D'après le médiateur pakistanais, les deux camps ont trouvé un compromis, y compris sur le détroit d'Ormuz et sur le nucléaire iranien, et vont signer dans les 24 heures ce que l'Iran dément, à suivre dès le début du journal. En attendant, le sud du Liban, dans la ville de Nabatieh, continue de subir les frappes israéliennes. Dans ce journal aussi, une période de deuil national a commencé en Thaïlande en hommage à la princesse Ba, morte à l'âge de 47 ans au Mondial de football. Place aujourd'hui au premier vrai choc de la compétition. Le Maroc défie le Brésil. À suivre aussi les matchs Qatar, Suisse, Australie, Turquie et Haïti, Écosse. La conclusion d'un accord pour mettre fin à la guerre au Moyen-Orient donc serait imminente. Elle interviendra dans les 24 heures, assure le Premier ministre du Pakistan, pays médiateur, vous le savez, dans les négociations entre l'Iran et les États-Unis. Justine Fontaine, bonjour.
6: Bonjour.
4: Cet après-midi, eh bien, l'optimisme pakistanais est tempéré par l'Iran.
6: Oui, l'accord ne sera pas signé demain, a précisé le porte-parole de la diplomatie iranienne à l'agence officielle IRNA. Alors, il n'exclut pas une signature dans les prochains jours, mais il faudra encore attendre pour fixer une date précise, temporise Esmaïl Bakaï. Depuis l'annonce une nouvelle fois hier d'un accord imminent par Donald Trump, différentes versions circulaient dans les médias iraniens et américains et non pas un seul texte commun, avec des divergences encore sur le détroit d'Ormuz ou encore sur le nucléaire et les stocks américains et non pas un seul texte commun avec des divergences encore sur le détroit d'Ormuz américain et non pas un seul texte commun avec des divergences encore sur le détroit d'Ormuz

0: américains et n'ont pas un seul texte commun, avec des divergences encore sur le détroit d'Ormuz.
1: Voilà. 5 morts dans une catastrophe aérienne en Inde. Pour une raison inconnue, un avion Antonov de transport militaire s'est écrasé ce matin à son atterrissage sur la base aérienne de Jorhat dans le nord-est. Une enquête a été ordonnée pour déterminer les causes de l'accident, a indiqué l'armée indienne, accident auquel le copilote de l'avion a survécu. Narendra Modi, le premier ministre indien, entame ce samedi une visite officielle en France. D'abord à Nice, dans le sud-est du pays, où il rencontre le président Macron. Il se rendra ensuite à Évian au sommet du G7 la semaine prochaine. Une période de deuil national a commencé en Thaïlande en hommage à la princesse Ba, morte à l'âge de 47 ans après 3 années dans le coma. Depuis l'annonce de sa mort, tous les médias thaïs consacrent leur une à l'une des figures les plus respectées de la famille royale. Le décès de la princesse relance aussi les interrogations sur la succession. Explication de Yelena Tomic.
2: La princesse Bayrak Ethiaba était une figure à part dans la famille royale, très appréciée des Thaïlandais. Titulaire d'un doctorat en droit de l'université Cornell, la princesse a exercé comme procureure et diplomate. Ambassadrice à l'ONU, puis en Autriche et en Slovénie, elle s'est consacrée aussi à de nombreuses missions contre la violence faite aux femmes et en faveur de la réinsertion des prisonnières. Sa disparition est un coup dur pour la monarchie thaïlandaise et ravive les interrogations sur la succession du roi Rama X, un sujet sensible en Thaïlande, car la princesse Ba était régulièrement citée par les spécialistes comme l'héritière pressentie. Le roi Rama X est aujourd'hui âgé de 73 ans, marié à 4 reprises et père de 7 enfants, dont 4 ont été déchus de leur titre, en même temps que leur mère, la seconde épouse du roi. Seuls 2 successeurs pourraient lui succéder, son fils cadet, unique fils légitime reconnu du souverain, et la princesse Sirivanavari, seule l'autre fille du roi a possédé un titre royal complet.
1: C'était Yelena Tomic du service international. En Irlande du Nord, une contre-manifestation après une violente attaque au couteau pour laquelle un Soudanais a été inculpé. Aujourd'hui, des milliers de personnes se sont rassemblées dans le centre de Belfast pour dénoncer les émeutes anti-immigrés. Les émeutiers, souvent de jeunes hommes masqués, ont notamment visé cette semaine des habitations de personnes issues de minorités ethniques. Au Mondial de football, un premier choc aujourd'hui, Brésil-Maroc, ce samedi 22h temps universel près de New York. C'est même l'affiche la plus attendue du premier tour entre le Maroc, demi-finaliste en 2022, et le Brésil, en quête lui d'une 6e étoile. 3 autres matchs au programme aujourd'hui, Qatar-Suisse à San Francisco, Australie-Turquie à Vancouver. Enfin, Haïti-Écosse à Boston, 52 ans après l'épopée de 1974. Parmi les héros de cette année-là, Philippe Vorb, ancien international haïtien, suit avec émotion la nouvelle aventure. Il adresse un message d'encouragement aux Grenadiers, auxquels il souhaite le meilleur parcours possible lors de cette Coupe du Monde 2026. Philippe Vorb, au micro de notre correspondant à Port-au-Prince, Peterson Luxama.
3: C'est comme 2 ans après, nous revivons les mêmes sensations. C'est le but de toute la nation de participer à une Coupe du Monde. Le fait d'y avoir participé la première fois nous a permis de voir les réactions émotionnelles de notre cher pays, de notre cher peuple, si vaillant et si résilient, qui a gagné les rues en chantant, en dansant. Ça a été une effervescence. Et ça nous a permis aussi de recoller un petit peu les liens sociaux que nous avions avec la diaspora, parce que c'est tous ceux qui ont le sang haïtien qui coule dans leurs veines, qui ont fait soyer, qui ont gesticulé, entre guillemets, et qui ont fêté avec nous. Donc, ce sont des sensations qui vous procurent une chair de poule, des sensations énormes.
1: Philippe Vorb, ancien international de football haïtien. Aux États-Unis, les inquiétudes sont réelles pour la sécurité nationale en pleine Coupe du Monde, format XXL. Inquiétude d'autant plus vive que l'autorisation accordée à un important programme de surveillance vient d'expirer. Jusqu'à maintenant, les services américains de renseignement pouvaient mener et sans mandat judiciaire des opérations de surveillance électronique de ressortissants étrangers. Des parlementaires démocrates et certains républicains réclament la mise en place de garde-fous. La Coupe du Monde est désormais lancée dans ces 3 pays hôtes. Après le Mexique, le Canada, tenu en échec par la Bosnie-Herzégovine, et les États-Unis, facile vainqueur du Paraguay hier, ont accueilli leur premier match. Quelques 150 journalistes ont été envoyés outre-Atlantique par les médias français pour couvrir la compétition. Parmi eux, seulement 10 femmes. La journaliste Marie Portolano est l'auteur d'un documentaire intitulé « Je ne suis pas une salope, je suis une journaliste ». Elle a signé cette semaine une tribune dans le journal Libération pour dénoncer

0: cette sous-représentation féminine. Thomas Douéré.
1: La féminisation des rédactions sportives progresse lentement, alors quand Mejdaline Miri, coprésidente de l'Association des femmes journalistes de sport, a appris que les femmes représentent 6% des journalistes français envoyés à la Coupe du Monde, elle est tombée des nues.
2: Voilà, honnêtement, ça nous a franchement déprimés d'avoir des chefs dans les rédactions qui nous regardent droit dans les yeux en nous disant à quel point est-ce que c'est important pour eux que la mixité elle progresse, et de voir que ce sont des paroles qui sont derrière suivies de bien peu d'actions.
1: Elles seront donc sous-représentées au Mondial, le bilan est encore pire pour la presse écrite. Sur les 80 journalistes sélectionnés, deux seulement sont des femmes et elles ne travaillent pas pour des médias dits spécialisés. La raison, les journalistes féminines ne seraient pas assez compétentes.
2: Ce qu'on nous dit, c'est que notamment, il n'y a pas assez de femmes qui couvrent le football à l'année et que donc, comme il n'y a pas assez de spécialistes, on n'enverrait là-bas que la crème de la crème et que donc on n'a pas le niveau.
1: Des raisons familiales expliqueraient également ces choix.
2: On nous a dit que c'était potentiellement de notre faute parce que nous, on ne serait pas intéressés pour partir aussi longtemps de chez nous, alors que j'en ai discuté avec un certain nombre de consoeurs, elles sont tout à fait d'accord pour partir et couvrir cette très belle compétition.
1: Si la part des femmes dans les rédactions de sport est passée de 15 à 17% entre 2022 et 2025, elle est due à une baisse du nombre de journalistes masculins dans la profession, mais le nombre de femmes journalistes de sport, lui, n'a pas augmenté.
0: Thomas Douéré. Voilà, une fois n'est pas coutume, il est question maintenant de sport automobile. Le départ des 24 heures du Mans a été donné il y a un peu plus d'une heure sur le légendaire circuit sartois. C'est Mark Cavendish, le légendaire britannique du cyclisme qui a abaissé le drapeau. Cette année, les ambitieuses Cadillac et BMW ont l'intention de détrôner Ferrari et Toyota qui, depuis une décennie, trustent les victoires. Bientôt 17h10 ici à Paris. L'information revient à 18h avec le journal de Nicolas Brousse. Très bonne journée sur RFI.
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6: Bonjour à toutes et à tous. Cette semaine, dans tous les cinémas du monde, on parle de l'un des cinéastes les plus célèbres de la planète. Un homme dont les films ont accompagné plusieurs générations de spectateurs, alors que vous soyez plutôt génération Les Dents de la Mer ou génération E.T., Jurassic Park ou Liste de Schindler, son nom vous parlera à tous puisqu'il s'agit, vous l'avez compris, de Steven Spielberg. À 79 ans, le roi du blockbuster revient aujourd'hui à l'un de ses sujets de prédilection avec Disclosure Day, son nouveau film sorti en salle ce mercredi, un long métrage de 2h30 consacré à la question extraterrestre. Près d'un demi-siècle après Rencontre du troisième type. Alors pour nous accompagner dans cette traversée de l'univers spielbergien, nous recevons aujourd'hui Clément Safra. Bonjour.
7: Bonjour.
6: Vous avez publié le dictionnaire Spielberg, récemment réédité et enrichi. C'est un travail impressionnant qui propose des analyses de films, mais aussi une cartographie des grands motifs qui traversent l'œuvre de Spielberg. Et bonjour, Victor Norek.
8: Bonjour.
6: Victor Norek, les fans vous connaissent sous un autre nom, hein, le cinématographeur. C'est votre chaîne YouTube d'analyse et de décortiquage de blockbusters. Et bien sûr, vous avez beaucoup écrit aussi sur Spielberg. D'ailleurs, on vous a reçu il y a quelques mois, c'était pour une émission consacrée aux Dents de la Mer et aux blockbusters. On vous recevait depuis Montréal, où vous résidez. Alors, on est ravis de vous accueillir cette fois-ci dans le studio de tous les cinémas du monde. Vous êtes venu à Paris dans le contexte de la sortie et des avant-premières de Disclosure Day, c'est ça ?
8: Exactement.
6: Êtes un Spielbergolâtre ?
8: Voilà, un petit peu. J'essaye d'être la personne référente quand on parle de Spielberg avec les deux livres que j'ai écrits sur lui, édités par Faire d'édition, qui s'appellent L'art du blockbuster.
6: Et est-ce qu'on a quelques chiffres d'ailleurs sur la sortie de Disclosure Day aux États-Unis, en France ? Non, pas encore. Alors Disclosure Day, effectivement, c'est un peu tôt. Il est sorti, il est en salle depuis mercredi. Est-ce qu'il faut le voir ? Est-ce que c'est un grand Spielberg ou pas ? Est-ce un film crépusculaire, hein, comme l'écrit un confrère de Libération ? On en parle dans quelques minutes. Mais avant, je vous propose d'écouter Spielberg lui-même chez nos confrères de France Inter.
9: Well, 50 years ago, I wanted to believe in extraterrestrial life because I.
10: Il y a 50 ans, je voulais croire à la vie extraterrestre. Je n'arrivais pas à imaginer que nous soyons la seule espèce vivante dans tout l'univers, la seule civilisation intelligente. Je n'arrivais tout simplement pas à y croire. Cela n'avait aucun sens pour moi.
9: I just couldn't ever believe that. It just didn't make any sense to me. At night, I'd look up and I'd see so many stars.
10: La nuit, je levais les yeux et je voyais toutes les étoiles. Mon père, qui était ingénieur électricien, aimait l'astronomie et m'expliquer que chaque point dans le ciel est un soleil et qu'autour de ces soleils gravitent des planètes, comme les 9 planètes qui tournent autour de notre soleil. Et je continuais à regarder le ciel en me disant « On ne peut pas être seul, c'est impossible. Mathématiquement, ça doit être impossible. » Et puis quand j'ai grandi, que j'ai découvert la caméra, j'ai pris conscience que je pouvais raconter des histoires sur cette fascination.
6: Clément Safra, lorsqu'on entend Spielberg parler aujourd'hui, hein, je le disais, il a 79 ans, mais on a l'impression que c'est toujours le petit garçon qui regardait le ciel.
7: Oui, c'est ça. C'est vrai que de toute façon, ce retour à ce genre de prédilection est forcément un événement, parce qu'en fait, c'est vraiment le genre qui l'a rendu vraiment célèbre, qui a assis un petit peu sa souveraineté sur le cinéma hollywoodien, sur l'imaginaire collectif. Donc le voir revenir à ce thème-là, c'est forcément très très excitant. Surtout que dans ce film-là, c'est encore une version nouvelle de son rapport aux extraterrestres, de sa vision de l'autre, en fait. de l'autre venu d'ailleurs, après ce qu'il a fait dans E.T., Rencontre des types, La guerre des mondes, et donc maintenant celui-ci.
6: D'ailleurs, j'ai appris en vous lisant que son premier film amateur, je crois qu'il avait 17 ans, Firefight, c'est ça ?
7: Firelight.
6: Mmh. C'est un film sur les extraterrestres déjà, hein.
7: Oui, c'est ça. En fait, il parle un peu d'un souvenir d'enfance fondateur qui est le moment où son père l'a emmené voir une pluie de météorites au milieu de la nuit. Et c'est ce moment-là qui a vraiment éveillé en lui cette curiosité, cette passion pour l'espace. En plus de ça, c'est quelqu'un qui, d'un point de vue générationnel, baigne dans un imaginaire qui est celui des UFO, des ovnis, de la science-fiction. Quand il est né en 46, donc quand on grandit dans les années 50, le genre de la science-fiction domine la culture populaire dans laquelle il baigne. Donc c'est vraiment quelque chose dans lequel vraiment il est complètement immergé et qui va réussir à véritablement à réinventer et en tout cas à apporter une contribution au genre de la science-fiction vraiment nouvelle, voire révolutionnaire, qui est quand même au départ cette idée que les extraterrestres peuvent venir en paix. Ce qui est une grande nouveauté.
6: Et on aura l'occasion d'en reparler après la bande-annonce de Disclosure Day. Donc on a compris, hein, c'est le retour 50 ans après les rencontres du troisième type. Retour aux extraterrestres, c'est un film de 2h30, hein, donc quasi 2 heures de course-poursuite. Emily Blunt est une météorologue du Kansas. Josh O'Connor est un analyste militaire qui fuit avec des documents classifiés sous le bras. Donc deux inconnus que la vérité va réunir, celle d'un secret d'État donnant la preuve de l'existence d'extraterrestres. Et comme on va l'entendre dans cette bande-annonce, ils ont à leur trousse des agents du gouvernement qui veulent les éliminer avant que la révélation, donc Disclosure Day, ne soit rendue publique.
0: Qu'est-ce que t'as volé ?
1: Des secrets.
0: Est-ce qu'ils sont humains ?
1: Non.
0: Oh, Ojo.
1: Est-ce que tu comprends ce qu'elle dit ?
0: Je l'entends, oui, mais c'est du charabia, je comprends rien du tout.
1: Moi, si. J'y suis mêlé maintenant. Et ça me désole que, à cause d'eux, t'y sois mêlé aussi.
0: Qu'est-ce que tu vas faire ?
1: Je vais tout révéler. Au monde entier. Si vous faites ça, ce sera irréversible.
6: La bande-annonce de Disclosure Day, donc le nouveau Spielberg, Victor Norek, vous l'avez vu ?
8: Oui.
6: Alors ?
8: C'est difficile d'en parler. J'ai besoin d'un second visionnage tellement le film est énorme, intense, surtout pour tout amateur de Spielberg, parce que c'est, vous parliez tout à l'heure d'un film crépusculaire. Je suis pas sûr que ça soit crépusculaire tellement c'est un film somme.

0: ne s'y prêtait pas. Et souvent, et on en reparlera au fur et à mesure, souvent Spielberg attend le bon moment, le contexte mondial, le contexte de la grande histoire pour mêler à la petite histoire, pour pouvoir sortir un sujet en particulier.
1: Mais en quoi le contexte mondial de 2026 serait plus, enfin, ou de 2024, probablement, quand le film a été produit, serait plus favorable à l'exposition de l'existence extraterrestre?
0: À l'exposition d'un grand secret que les gouvernements cachent à l'ère de la post-vérité, à l'heure de justement où ça résonne énormément avec des grandes vérités qu'on nous cache. Ça résonne avec les dossiers Epstein, ça résonne avec la violence extrême du monde, ça résonne aussi, vous avez tout un contexte de Troisième Guerre mondiale qui va peut-être ou pas arriver dans les prochains jours. Donc cette espèce de grande violence du monde et de besoin très très fort d'empathie, qui est le thème du film, hein, Disclosure Day, c'est le personnage d'Emily Blunt, elle devient complètement empathique, elle peut ressentir ce que ressentent les autres personnes. C'est vraiment au cœur des préoccupations de notre monde d'aujourd'hui. Ce besoin absolument d'aller se mettre dans la peau des autres, de se mettre dans la peau aussi des aliens. C'est pas pour rien aussi que le mot alien en anglais soit le même mot que étranger, immigré.
1: Ces migrants, on dit, qui sont persécutés et poursuivis par la police ICE.
0: Exactement. Et c'est pas pour rien non plus que Spielberg reprend dans certaines des images que vous verrez à l'écran la dialectique qu'il avait dans La Liste de Schindler aussi, avec ces images granuleuses en noir et blanc qui font un peu penser aux images de l'ouverture des camps.
1: Clément Safra, est-ce que c'est un film somme pour vous?
2: Oui, c'est vrai qu'il y a un côté film somme, parce que c'est un film qui est absolument bourré de références à des films précédents de lui, d'auto-références aussi, qui est construit sur non seulement ce qu'il a fait dans ses films, mais aussi sur des souvenirs, des anecdotes personnelles, des expériences personnelles qu'il a rendues publiques, en fait, dans la presse. Donc le film, c'est vrai, a ces atours, ce déguisement un petit peu de film poursuite, etc., de blockbuster, mais en réalité, c'est plutôt une sorte de discours, en fait, auquel on a affaire, où Spielberg, c'est un film extrêmement bavard, ce que cache volontiers la bande-annonce, et les gens qui viennent pour un film de course poursuite peuvent quand même être un peu désarçonnés par ça. Spielberg, d'ailleurs, pas de problème à être très bavard dans ses films historiques, dans ses films didactiques, dans ses films pédagogiques, mais là, dans le genre de fantastique, c'est par contre un peu plus rare. Donc là, on a vraiment l'impression d'une sorte de discours où il expose une vision du monde, une philosophie. D'ailleurs, c'est intéressant de voir que le film se conclut littéralement sur...
1: Pas de spoil.
2: se conclut littéralement sur une idée qui est une idée qui l'a fait sienne quand il donne des conseils, j'allais dire, de développement personnel. Ça dépend jusqu'où je peux aller dans le spoil, mais ça se termine par le mot écouter, un appel à l'écoute, à écouter. Ce qui est quelque chose qui est complètement absent du film. C'est pas comme dans Rencontre du troisième type où écouter est important pour décrypter un message musical. Là, l'écoute n'est pas spécialement une thématique du film, et pourtant elle est le point d'orgue de ce film, et c'est la manière dont d'ailleurs il conclut effectivement. Vous savez, aux États-Unis, les personnes importantes vont faire des discours dans les universités et tout, et donc c'est dans ces occasions-là qui l'incite les gens à plus d'écoute. Donc il y a un côté vraiment comme ça très très très didactique, en fait, du film.
1: Alors c'est passionnant, hein, et on va en parler avec vous deux, de voir en quoi justement ce film est un peu la suite de Rencontres du troisième type, et dans le même temps un film complètement différent, puisqu'évidemment 50 ans ont passé et Spielberg, le monde et Spielberg ont beaucoup changé. Donc on va en parler avec vous, Clément Safra et Victor Norek, juste après Please Don't Stop. C'est un morceau de la playlist de RFI signé Richard Bonnat.

Vous êtes bien sur RFI dans tous les cinémas du monde avec nos invités Victor Norek et Clément Safran pour parler de Steven Spielberg. Et justement, on va revenir sur l'une des œuvres fondatrices de son univers. Donc en 77 sort Rencontre du troisième type. Spielberg a 30 ans. L'Amérique sort du Vietnam, du Watergate, d'une période de grande désillusion politique et sociale. Et voilà qu'arrive ce film étrange qui raconte non pas une invasion extraterrestre, mais un rendez-vous.

0: Envoyez-lui 6 croches et faites une pause. L'ouverture doit se trouver sur la gauche.
1: Ils nous ont envoyé d'abord 4 croches, puis un groupe de 5 croches et puis un groupe de 4 autres croches.
2: C'est bon, presque toujours en dessous de 9000 angstrues.
3: Quel est le rayon radar?
0: Le seul élément que ces phrases ont en commun sont les fractures
4: d'onde. Que quelqu'un enregistre tout ça.
1: Attention.
0: Ils cherchent à nous enseigner un vocabulaire tonal élémentaire.
4: C'est notre premier jour de classe, messieurs.
0: Suivez tout ce que fait Sa Majesté. Collez à sa partition notre parlance.
1: Sur haute fréquence, face à Jean.

0: Pour cela, sur une horloge de leur signaux audio, nous allons enregistrer le dialogue. Top.
1: Un extrait de rencontre du troisième type. Donc, l'histoire, c'est celle d'un père de famille qui, après un accident, développe une sorte d'obsession pour une montagne, plutôt un promontoire rocheux mystérieux, la Devil's Tower, et dont le chemin croise celui d'une équipe de scientifiques conduite par un personnage qui est joué par François Truffaut. Alors, lorsqu'on revoit le film aujourd'hui, ce qui frappe, c'est son optimisme, non, Clément Safra?
2: Oui, alors c'est vrai que pour le replacer dans le contexte de l'évolution de sa carrière, c'est le premier film où Spielberg est vraiment libre, parce que c'est après le succès des Dents de la Mer, donc en fait c'est le premier film où il peut faire exactement ce qu'il veut, il a un budget illimité, c'est le premier film aussi professionnel où il est à l'origine de l'histoire, du sujet, donc là c'est vraiment une histoire qu'il écrit, alors il y a eu différents détours scénaristiques, mais au final c'est lui qui écrit le scénario, donc c'est voilà, et c'est aussi effectivement pour le coup une vraie date dans l'histoire de la science-fiction, puisque c'est un film qui imagine, qui met en scène un contact absolument pacifique entre l'humanité et les extraterrestres. Voilà, tout en étant une expérience qui, dans un premier temps, est d'ailleurs horrifique, éprouvante, etc., y compris pour les héros qui ressentent cet appel de l'inconnu. Mais il y a cette idée que voilà, les extraterrestres viennent en paix pour un dialogue avec ceux qui croient le plus fort en eux. En fait, c'est vraiment ça. Il y a l'idée de deux élus qui ressentent cet appel et qui, d'une certaine manière, c'est parce qu'ils ont conservé leur âme d'enfant. Hein, c'est vraiment ce que le film littéralement dit, ont droit à ce contact privilégié et, dans le cas du héros, à un départ dans l'espace avec les extraterrestres.
1: Et il y a cette envie au cœur du film de la communication, hein, on l'entend très très bien dans l'extrait, Victor Norek. Est-ce qu'il a changé le regard sur les extraterrestres, Spielberg?
3: Alors, certainement, parce que il faut savoir que avant, les seuls films un peu sérieux sur les extraterrestres, c'est 2001, l'Odyssée de l'espace, hein, et on a un grand vide au milieu, même dans les années 50, avant, peut-être que 2001, l'Odyssée de l'espace, c'est le premier film un peu sérieux sur les extraterrestres, et là, on arrive à quelque chose d'aussi grand public qui a rameuté autour, mais c'est aussi parce que Spielberg parle de cette espèce d'impossibilité de communication en plein milieu de la guerre froide, où ils disent, mais si en fait, les Américains et les Russes n'arrivent pas à communiquer entre eux, il n'y a pas de raison que nous on arrive à communiquer entre eux communiquer entre nous au niveau social. Et donc il a cette espèce d'impossibilité du langage qui est au cœur de son cinéma, parce que lui-même s'est fait diagnostiquer très tard comme étant extrêmement dyslexique, et donc il n'arrivait pas à comprendre pourquoi il n'arrivait pas lui-même à communiquer avec les autres. Il n'arrive à communiquer que par l'image. C'est pas pour rien que Rencontre du troisième type commence par une tempête de sable, une barrière, un hispanique qui essaye de communiquer avec un anglophone par l'intermédiaire d'un francophone, que ça coupe sur un espèce de réunion de famille où il y a le héros, donc Roy Neary, qui joue avec un train électrique pendant que son fils fait des mathématiques, pendant que l'autre est en train de hurler, taper une poupée, pendant qu'il y a la télé dans le fond et que la mère dit qu'il faut éteindre la télé. Mais voilà, c'est vraiment un film sur l'impossibilité de communication, et pourtant ça va être au cœur du film. Et ça, c'est quelque chose qu'on va retrouver tout au long de sa filmographie, jusqu'à Disclosure Day, qui est un film aussi sur la communication entre les êtres.
2: Alors, ce qui est intéressant, c'est que la manière de communiquer qu'ils trouvent entre les extraterrestres et les humains, une sorte de langage universel interplanétaire, repose sur l'association de l'image, la couleur, la lumière, et le son, la musique, ce qui en d'autres termes est une définition du cinéma. C'est en ça qu'en fait le film circule, s'achemine vers une sorte de grand final spectaculaire où la couleur, la lumière, l'image, le son, la musique se permettent un dialogue universel, un petit peu à la manière de Fantasia de Walt Disney, qui est un film fondateur aussi pour Spielberg. Et donc il y a cette idée comme ça que le cinéma est quand même une forme de réponse pour unifier les gens qui ne se comprennent pas entre eux.
1: Clément Safra, j'ai lu, en vous lisant, j'ai appris qu'il avait reçu, après la sortie de Rencontre du troisième type, donc immense succès, une lettre furibarde de la NASA de 20 pages, lui expliquant que son film ne correspondait à aucune réalité scientifique, et qu'il a dit plus tard que c'était à cause de cette lettre, ou grâce à cette lettre, qu'il a commencé à croire qu'on leur cachait quelque chose, en fait. Que l'État fédéral cacher quelque chose aux citoyens américains, donc finalement le cœur ouais. De Disclosure Day, ce nouveau film.
2: Oui, c'est ça. C'est ça. Alors sachant qu'il y a eu donc en fait dans le cas de Rencontre Troisième Type et D.T., on est plus dans l'idée de prendre l'imaginaire de l'ufologie, enfin qui soit basé sur la réalité, une réalité plus ou moins contestée, pour en faire vraiment une sorte de mythologie beaucoup plus universelle. C'est-à-dire qu'en fait, comme on disait, c'est pas des films sur les ovnis, c'est un film sur la communication entre les gens, c'est un film sur l'âme d'enfant dans le cas de Rencontre, et c'est une histoire d'amitié, une histoire d'amour même dans le cas d'E.T. Donc en fait, il y a l'idée de prendre les ovnis pour quand même raconter autre chose. Et là, pour le coup, Disclosure Day est vraiment beaucoup plus centré sur son sujet. C'est vraiment sur l'idée, est-ce que c'est vrai ou est-ce que c'est pas vrai? Je pense que c'est vrai. Enfin, dans le cas, c'est ce que dit Spielberg dans ce film de manière très claire.
3: Alors justement, j'aimerais rebondir sur ce que disait Clément un peu plus tôt par rapport à la musique et le son, parce que c'est quelque chose d'aussi important, c'est très autobiographique, parce que la mère de Spielberg était musicienne, son père était informaticien, et qu'est-ce qu'ils font à la fin de Rencontre du Troisième Type? Ils font de la musique par des ordinateurs. Et aussi, ça reconstitue la famille de Spielberg, où c'est un homme qui s'en va comme ça, laissant sa femme et ses trois enfants, exactement ce qui s'est passé chez Spielberg, lui, quand il était jeune. Donc on a l'impression aussi qu'il donne une raison à son père d'être parti. Et ça va être quelque chose qui sera au cœur de E.T. juste après, de pouvoir reconstituer comme ça, par le départ de l'extraterrestre, l'au revoir qu'il fait avec son père.
1: Alors justement, E.T., on va en entendre un extrait qui nous a tous fait pleurer, hein, j'imagine, autour de cette table. Donc, il est à ce moment-là l'un des réalisateurs les plus célèbres du monde, hein, déjà, mais il va toucher avec E.T. à quelque chose d'encore plus universel, puisque le film devient un phénomène mondial. Des millions et des dizaines de millions de spectateurs dans le monde entier vont découvrir l'histoire de cet enfant solitaire, le petit Elliot, qui rencontre une créature extraterrestre abandonnée par les siens.
4: Téléphone.
5: Téléphone? Il a dit téléphone? Il a dit téléphone?
6: Et alors? T'es sûr ou quoi? Bien sûr qu'il a dit téléphone.
4: Maison.
5: Mais oui, c'est la maison de thé, c'est vrai.
4: Maison, téléphone.
1: Victor Norek, quand on entend cet extrait de E.T., on se rend compte à quel point c'est un film, effectivement, comme le disait Clément tout à l'heure, c'est pas un film sur les extraterrestres, c'est un film sur l'abandon et la séparation.
3: Complètement.
1: Et la famille.
3: Voilà. Donc, je vais peut-être pas resituer tout à l'heure, mais Spielberg est donc un enfant du divorce à une époque où on ne divorçait pas du tout. Et il a très très mal vécu le départ de son père. Vous avez certainement vu The Fabelmans où il raconte cette histoire. Et dans E.T., justement, E.T. en fait devient, par proxy, l'être qu'il doit s'en aller et à qui il peut enfin dire les choses qu'il n'a pas dit à son père, c'est-à-dire lui dire je t'aime, lui dire au revoir. Et toute la relation en fait entre Elliot et E.T. qui sont, il y a un miroir comme ça qui se fait, c'est pas pour rien que Elliot ça commence par un E, ça finit par un T, c'est E.T. qui est, et aussi c'est son nom de famille, Elliot Taylor, c'est E.T., c'est la même personne en fait. Et dès qu'on va creuser un petit peu dans E.T., on voit comme ça tout cet aspect de miroir entre Spielberg et le film lui-même. Et c'est quelque chose qui aura cet aspect autobiographique tout du long de sa filmographie, que ça soit dans Indiana Jones et la dernière croisade où en fait il revient sur les traces de son père au moment où Spielberg se renoue avec son père, pareil dans Arrête-moi si tu peux, où qui retravaille un petit peu l'aspect un peu menteur de Spielberg, sa relation très étrange entre la fiction et la réalité, The Fabelmans on l'a vu, qui est une autobiographie dissimulée plus ou moins, et jusqu'à Disclosure Day qui va aussi se poser la question de la vérité et du mensonge. Et c'est pas pour rien que tout au long du film on vous dit, voilà, tout ça a commencé il y a 79 ans. Et 79 ans, vous l'avez dit, c'est l'âge de Spielberg. Le film, c'est Spielberg lui-même. En fait, c'est lui qui nous raconte toute son histoire et tout son rapport avec les extraterrestres, avec le monde et avec ses propres films. Vous retrouverez des scènes de duel, la scène du train dans Duel. Vous retrouverez des éléments de Minority Report, des éléments de beaucoup de Pentagon Papers aussi, avec le rapport politique.
1: C'est un brassage permanent.
3: Complètement. Et on en revient toujours à ce rapport, voilà, très très de communication, d'amour, d'espoir qu'il y avait au sein de E.T.
1: Clément Safra, c'est peut-être ça d'ailleurs le secret de Spielberg, parce que il part toujours du plus extraordinaire. Et qu'est-ce qui est plus extraordinaire que la rencontre d'un enfant avec un extraterrestre tombé du ciel? Mais finalement, c'est pour traiter des sujets qui sont tellement universels.
2: Voilà, bah, en fait, ce qui rend vraiment E.T. absolument irrésistible et important, et aussi personnel,
1: c'est y compris pour vous d'ailleurs, je crois que c'est votre film préféré.
2: Bien sûr. C'est que, en fait, là pour le coup, le thème extraterrestre est vraiment pris comme un prétexte pour parler d'autre chose, pour parler de quelque chose de beaucoup plus profonde. Donc il y a l'idée d'une histoire de famille, une histoire sur le divorce, sur l'abandon, etc. Mais c'est aussi l'expérience justement de l'empathie, mais vraiment éprouvée par le personnage. Je m'explique. En fait, Elliot, au début du film, est présenté comme un enfant insensible. C'est ce que lui reproche son frère. Il est fermé sur lui-même, il s'occupe de rien à part de lui-même. En fait, la rencontre avec cet extraterrestre va lui apprendre à s'intéresser aux autres, à aider quelqu'un d'autre, à rentrer chez lui, en l'occurrence E.T. Donc c'est un cheminement vers l'empathie qui est pour le coup vraiment au cœur du drame, de l'histoire, de l'expérience du personnage. Voilà, c'est un thème effectivement, l'empathie, qui se retrouve dans Disclosure Day, là encore de manière beaucoup plus, j'allais dire, plaquée, puisqu'en fait littéralement dans le cas d'Emily Blunt, l'empathie lui tombe comme un cadeau du ciel. C'est un personnage qui est présenté au départ comme étant
1: un cadeau paradoxal, parce qu'elle est terrifiée par ce qui lui arrive.
2: Oui, voilà, mais c'est un personnage qui est présenté comme étant assez superficiel, un peu cruche, en fait, c'est vraiment ça, une sorte de Miss Météo un peu caricaturale, et tout d'un coup, ce don lui arrive, et tout d'un coup, elle est capable de ça. Alors que E.T. nous montre comment vraiment, par l'expérience de l'autre, par la manière de communiquer avec quelqu'un qui ne parle pas la même langue, etc., de trouver des points communs entre des gens aussi différents qu'un humain et un extraterrestre, comment on arrive à une expérience vraiment sensible du monde et des autres.
1: Et comment elle lui est venue l'idée d'E.T., l'idée de cette histoire? Je crois que en fait, Victor Norek, c'est Truffaut sur le tournage des Rencontres du Troisième Type qui lui dit tu devrais faire un film avec des enfants.
3: Parce que tu es un enfant toi-même. C'est exactement ce qu'il lui a dit. Mais en fait, l'histoire est très intéressante parce qu'au départ, E.T., il devait y avoir une suite à Rencontres du Troisième Type qui devait s'appeler Night Skies. Cieux de nuit qui s'appelait au départ Watch the Skies, qui est une phrase qu'on entend à la fin de Rencontre du Troisième Type et qui est la dernière phrase du Météore de la Nuit de War Hawks. Et donc ce film-là, Spielberg était en train de l'écrire sur le tournage de Indiana Jones et les Aventuriers de l'Arche Perdue. Et là, il rencontre Melissa Mathison, qui était la compagne de Harrison Ford, et il commence à lui parler de cette histoire d'une maison qui est prise d'assaut par des extraterrestres devenus méchants et un extraterrestre parmi eux qui est finalement gentil et qui se lie d'amitié avec un petit garçon. Et
1: là, Melissa Mathison, c'est l'histoire des Gremlins.
3: Alors justement, c'est ça qui est intéressant, c'est que le film s'est scindé en plusieurs films. Vous avez Melissa Mathison qui lui a dit cette idée-là est très intéressante, ce garçon-là qui se lie d'amitié avec l'extraterrestre, j'aimerais en écrire l'histoire. Donc elle s'est mise à écrire E.T. Pendant ce temps-là, le reste de l'histoire, la maison prise d'assaut par des forces inconnues est devenue Poltergeist, qui a été écrit par Spielberg. Et justement, un des personnages principaux, le méchant extraterrestre qui avait une grande cicatrice sur le visage, est devenu le méchant de Gremlin, celui qui a une crête sur la tête. Donc justement, cette suite de Rencontres du Troisième Type est devenue trois des plus gros succès des années 80 par la suite.
2: Il y a peut-être chose qu'on peut peut-être rajouter sur E.T., qui est notamment dans sa manière de s'être approprié la figure de l'extraterrestre comme personnage. L'idée, c'est que dans Rencontre du Troisième Type, ils sont représentés pendant l'essentiel du film par la lumière, donc par des manifestations de leur présence, mais qui sont quand même abstraites, par des couleurs, par des lumières, également par des sons. À la fin, on les voit dans une forme physique, mais c'est vraiment avec E.T. que Spielberg réussit à imprimer sa marque sur à quoi pourrait ressembler un extraterrestre, et à vraiment trouver mettre au point une vision vraiment originale de l'extraterrestre qui est représentée avec des traits humains, voire enfantins dans son comportement. C'est souvent E.T. un enfant qui fait des bêtises quand il découvre la maison. Pour le moment où Elliot va commencer à lui faire confiance, à voir que c'est pas juste une menace, c'est au moment où il va découvrir son regard, ses yeux, qui sont des yeux vraiment d'humains, d'êtres humains, qui sont pas des yeux d'extraterrestres ou des yeux de chat, un peu comme on pouvait voir dans des représentations préalables. Donc là, il y a vraiment cette idée, voilà, représenter l'extraterrestre comme un enfant, c'est une vraie idée spielbergienne absolument originale, qui fait d'ailleurs écho, il y a un écho dans Disclosure Day. Dans Disclosure Day, l'extraterrestre est représenté au contraire comme un vieillard en fauteuil roulant médicalisé. Donc il y a une sorte de jeu de miroir assez intéressant qui montre que les deux films sont quand même chacun à un bout opposé du même prisme.
1: Et d'ailleurs, c'est très important cette histoire de regard, de, que l'humain puisse croiser le regard de l'extraterrestre, parce que souvent, dans l'histoire des films de science-fiction, et surtout avant Spielberg, ben, on ne croise pas le regard, parce que l'extraterrestre, soit il n'en a pas, soit on ne le voit pas. Souvent dans les séries B. Hein,
3: soit puisque... il est terrifiant.
1: Soit il est terrifiant, soit il est planqué derrière une armure à la Darth Vador. Donc,
2: Ou le regard est un rayon laser destructeur, comme dans le jour où la Terre s'arrêta. Donc oui, absolument.
1: Donc en fait, c'est Spielberg qui invente le regard de l'extraterrestre, quasiment.
2: Qui humanise le regard de l'extraterrestre.
1: Et peu d'effets spéciaux. Paradoxalement, c'est vrai qu'en lisant le pitch d'E.T., on pourrait se dire, oh là là, il va y avoir des effets spéciaux dans tous les sens. Pas tellement, en fait.
3: Quand même, ce vélo qui passe devant la lune, il y a énormément d'effets spéciaux en direct avec Carlo Collodi, donc qui est le créateur de la marionnette d'E.T., qui avait travaillé sur les marionnettes de Rencontre du Troisième Type, qui d'ailleurs, vous parlez de la représentante.
1: Des marionnettes, à l'époque.
3: C'est des marionnettes, évidemment. Les images de synthèse arriveront bien plus tard, à partir de la fin des années 90, début des années 90. Et donc, c'est la représentation des extraterrestres, d'ailleurs, de Rencontre du Troisième Type, c'est issu de 2001, l'Odyssée de l'espace, justement. Cette espèce de grande marionnette à la Giacometti, c'est un des premiers essais que Kubrick avait fait pour représenter le monolithe, qui est une puissance extraterrestre. Et les petits gris, les autres qu'on voit après, c'est le fœtus astral de la fin de 2001. Et c'est pour ça que Carlo Collodi avait vraiment travaillé sur une idée nouvelle d'un extraterrestre, qui est, selon ce que dit Spielberg, une créature que seulement sa mère pourrait aimer. Tellement il est moche.
1: Effectivement, il est très moche.
3: Il a terrorisé beaucoup d'enfants.
1: Alors, la rencontre, l'émerveillement, la famille et les effets spéciaux, on en reparlera avec vous deux, Victor Norek et Clément Safra. Juste après, Fille du Soleil, c'est un titre de la playlist de RFI signé Dopamoon et Kelly Maille.
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0: êtes bien sûr RFI dans tous les cinémas du monde pour parler de Spielberg. Spielberg qui a longtemps associé la rencontre extraterrestre à l'émerveillement. On vient de parler de E.T. exemplairement. Puis arrive le choc des attentats du 11 septembre 2001. Pour la première fois, les États-Unis sont attaqués sur leur sol. Le monde change et Spielberg aussi. En 2005, sort La Guerre des Mondes.
1: Oh, j'ai jamais vu un truc pareil. La foudre qui frappe plusieurs fois au même endroit.
2: Vous sentez ça?
3: Il y a quelque chose là-dessous. Ça bouge.
4: Quitte la maison dans 60 secondes.
5: Papa,
4: va chercher ta valise, vite!
5: Là, tu me fais vraiment peur.
4: Et apporte-la-moi, d'accord?
2: Pourquoi?
4: Fais ce que je te dis.
2: Dis-moi ce que tu as fait.
5: C'est à qui cette voiture?
4: Ray, où tu vas comme ça? Qu'est-ce que tu fais?
2: Monte, Manny.
4: Descendez de cette bagnole, je plaisante pas, Ray.
2: Monte, Manny, ou tu vas mourir.
0: Un extrait de La Guerre des Mondes, film de 2005, donc l'histoire de ce père divorcé, joué par Tom Cruise, qui reçoit ses enfants pour le week-end, mais ils sont obligés de fuir devant des cataclysmes. On entend parler d'orages et de foudre dans cet extrait. Cataclysmes déclenchés par des créatures venues de l'espace et qui veulent détruire le genre humain. On est très loin, Clément Safra, de Rencontre du troisième type.
6: Ah oui, absolument, c'était vraiment même une vraie surprise quand on était un Spielbergien endurci déjà en 2005 de voir que Spielberg s'intéressait à ce roman-là, fondateur du genre, mais effectivement où l'idée c'est que les aliens viennent pour exterminer l'humanité. Donc là pour le coup c'est vraiment, mais en même temps il y a un lien dans ce sens que le sujet est utilisé là encore comme prétexte pour parler d'autre chose qui est plus universel, plus important que le seul décorum en fait de la science-fiction, de la invasion extraterrestre. En l'occurrence, des scènes de destruction massive, d'extermination, c'est une manière pour Spielberg, d'une certaine manière, d'évoquer des traumatismes historiques, y compris récents. On n'est pas très longtemps après le 11 septembre 2001, donc avec l'idée comme ça d'une attaque soudaine, extrêmement dévastatrice contre les Américains. Voilà, ça ne s'arrête pas là d'ailleurs, parce que ensuite le récit évolue vers l'idée de déplacement de population, des choses qu'en fait qui sont liés à l'histoire de l'Europe, à l'histoire de la Shoah que Spielberg connaît bien maintenant.
0: Alors effectivement, certaines scènes font vraiment penser à
6: exactement, en fait, quand vous avez des victimes qui sont réduites simplement à leurs vêtements qui flottent dans les airs, c'est des images à la fois très poétiques, très fortes, très chargées historiquement, qui évoquent donc naturellement toute une conscience historique que Spielberg tout simplement n'avait pas en 1975. Quand il faisait Rencontre du troisième type.
0: Victor Norek, je voulais rebondir.
7: Oui, justement, c'est vraiment Spielberg dit que c'est les guerres du monde, qu'il a choisi aussi beaucoup de choses. Ces corps charriés par la rivière, ça évoque le génocide rwandais. Vous avez aussi beaucoup de choses sur les des déplacements de population qui évoquent ce que les Américains ont fait justement après le 11 septembre en Irak. Et Spielberg en parle lui-même. Hein, il dit que le vrai film qu'il a fait à propos du 11 septembre, même si Minority Report parle beaucoup de la justice prédictive, de Guantanamo, du Patriot Act, c'est le vrai film qu'il a fait sur le 11 septembre, c'est La Guerre des Mondes, où il y a cette attaque, où les gens doivent lever les yeux au ciel, où il y a toute cette idée aussi que les gens capturent des images pour la première fois de ces attentats avec les caméras DV à l'époque qui venaient d'arriver sur le marché, et avec des photos des disparus, voilà, c'est vraiment quelque chose de très profondément ancré, et en fait il a repris ce récit matriciel donc de H.G. Wells qu'il avait écrit à la fin des années 1800, où pour H.G. Wells à l'époque c'était il y a une attaque sur le sol anglais par une puissance supérieurement armée à l'époque où l'Angleterre victorienne faisait exactement la même chose en Inde. Et en fait, le H.G. Wells disait, qu'est-ce que ça fait quand ça vous arrive à vous? Et donc cette histoire-là a été reprise fin des années 30 par Orson Welles pour en faire un feuilleton radio, et il l'a déplacé sur le sol américain.
0: Qui a terrifié l'Amérique.
7: Voilà. Et il a repris les peurs de l'époque où les gens avaient l'impression que c'était vrai, parce que justement il y avait cette peur de l'Allemagne nazie à l'époque. Et dans les années 50, vous avez Byron Haskins et George Pal qui en refont un film qui, pareil, va parler de ces rayons laser, de la peur de l'arme atomique, de la peur de l'invasion russe. Et donc, à chaque fois, en fait, vous mettez toutes les peurs d'une nation, toutes les peurs d'une génération dans ce récit matriciel. Et là, Spielberg a utilisé le 11 septembre.
0: Sauf que là, et ça, on peut dire que, pour le coup, Wells ne l'avait pas fait, c'est qu'au cœur d'un récit qui, justement, brasse un peu tous les grands sujets contemporains, y compris parfois les plus profonds, bah, y a cette chose très universelle, très viscérale, presque animale, qui est la paternité et le sens de la famille, non ? C'est peut-être ça le cœur du blockbuster, souvent.
7: Oui.
0: Je vous parle à vous, alors, Victor Noiret,
7: notamment
0: qui avait beaucoup
7: dans
0: travaillé
7: là-dessus. Oui, notamment dans La Guerre des Mondes, parce que la figure au centre de La Guerre des Mondes, c'est la cellule. Ça commence et ça termine par une cellule. Le premier plan est une cellule, le dernier plan est une cellule. Et vous avez cette idée de cellule familiale. Vous avez énormément de plans aussi. Vous avez les personnages qui sont inscrits à l'intérieur d'un cercle. C'est une des seules fois dans le cinéma de Spielberg où vous aurez ces trous dans les fenêtres à travers lesquels sont filmés Tom Cruise dans son jardin, les gens dans leur pare-brise. Cette idée de cellule qui va se briser, qu'il faut se reformer, et l'idée d'évolution. Le darwinisme, c'était quelque chose qui était au cœur du livre d'H.G. Wells et que Spielberg a repris justement par le fait que à un moment, c'est uniquement la cellule alpha qui va survivre et qui va pouvoir...
0: La cellule alpha, c'est-à-dire la famille de Tom Cruise.
7: La cellule la plus forte et qu'il va falloir devenir cette cellule alpha pour pouvoir continuer à répandre son génome. C'est un peu ce qu'il y avait au centre du livre et que Spielberg a repris avec son scénariste David Koepp, qui est d'ailleurs le même scénariste que pour Disclosure Day. Mais vraiment, c'est un film très très très intéressant thématiquement, et on peut arriver sur la cellule terroriste et la cellule familiale et plein de rapports comme ça. Je vous encourage à lire évidemment le chapitre attenant dans mon livre pour plus de détails.
6: Mais malgré la comment dire le revirement de effectivement que montre la guerre des mondes, et que les extraterrestres viennent pour exterminer, Spielberg trouve des manières de préserver à l'intérieur de cette mise en scène là des extraterrestres quand même ce à quoi il croit profondément, c'est-à-dire qu'il viendrait plutôt en paix pour lui. L'idée, par exemple, c'est que, à la différence de Rencontre du troisième type ou d'E.T., l'extraterrestre ne vient pas du ciel, mais de la Terre. Dans La Guerre des Mondes,
0: ça ne veut pas dire pour autant qu'il est inoffensif.
6: Mais c'est une inversion qui fait qu'en gros, l'idée, on préserve le ciel d'une certaine manière. En tout cas, dans l'imaginaire du film.
0: Le ciel des bons extraterrestres.
6: Voilà, c'est ça. Mais... Et puis, il y a aussi que le mal, d'une certaine manière, est un peu en nous. Il y a tout ce commentaire-là. Et aussi, il y a autre chose, c'est que l'apparition à l'écran vraiment de l'extraterrestre lui-même, c'est-à-dire du petit bonhomme qui conduit les tripode maléfique, il n'apparaît que pour un plan, et c'est un plan où on le voit mourir, comme si Spielberg voulait aussitôt refermer un petit peu ce chapitre de son exploration du thème extraterrestre pour revenir à des choses auxquelles il croit plus profondément, auxquelles il a plus envie de croire en fait.
0: Et ce qui est passionnant chez Spielberg, et tout à l'heure Victor Norek, vous parliez de Minority Report, donc adapté d'un roman de Philip K. Dick, sur la justice prédictive, c'est qu'il le fait juste après le vote du Patriot Act, donc juste après le Patriot Act est voté quelques mois après le 11 septembre, donc c'est une loi extrêmement nuisible à la démocratie américaine, nuisible à l'habeas corpus, dans laquelle on dit que n'importe quel citoyen peut être emprisonné sans preuve, donc vous citiez très justement Guantanamo, donc il s'empare de sujets qui sont très profonds, presque philosophiques, c'est-à-dire c'est quoi la justice prédictive, hein, c'est pas facile à comprendre, mais il les rend en images, et avec des images tellement fortes et puissantes. Je pense à la scène de Minority Report où Tom Cruise joue avec ses yeux qui roulent dans tous les sens.
6: Tout le prologue, en fait. Un cinéaste plus ordinaire aurait passé le film entier à expliquer comment marche le truc. Alors que Spielberg, en 10 minutes, nous a expliqué les boules rouges, les boules... comment ça marche, les précogs et tout, un truc complètement de science-fiction dure, donc pour le coup, pas du tout comme sa science-fiction habituelle, qui est une science-fiction générale assez très lisible, très simple. C'est pas le cas d'ailleurs dans Disclosure Day. Mais l'idée de l'imaginaire science-fiction de Spielberg, c'est un peu comme chez Ray Bradbury. En fait, c'est la soucoupe volante, celui qui sort de la soucoupe volante, c'est tout. Il n'y a pas de grande complexité technologique. Alors, dans Minority Report, il y a une énorme complexité technologique qu'il arrive à rendre extrêmement simple et lisible dès le début.
7: Qui nous montre
0: alors
7: le show d'Hontel.
0: Pardon, allez-y, je vous en prie.
7: Non, c'est le show d'Hontel qui est justement très très Hitchcockien.
0: Montrer, ne dites pas.
7: Voilà, montrer, ne pas dire. Ce qui est d'ailleurs une des raisons pour lesquelles Hitchcock est extrêmement cité dans Minority Report, aussi par le principe des images rémanentes et de cette espèce d'idée que dans Minority Report, il y a toujours une image qui se cache derrière l'image. Et c'est pour ça que c'est un film qui cite beaucoup d'autres films.
0: Alors, il nous reste très très peu de temps pour conclure cette émission, mais une question quand même cruciale. Est-ce qu'on a mis longtemps à reconnaître Spielberg comme un auteur majeur ? On a très, très, il nous reste très, très peu de temps. Alors, je
6: la
0: sais
6: réponse
0: que c'est une question
6: est oui,
0: difficile.
6: Si on doit le dire rapidement, oui. La réponse est oui. Alors, cela dit, il y a quand même un paradoxe, c'est que le tout début de sa carrière est marqué justement par une énorme affinité avec la critique. C'est-à-dire que mon premier film qui sort en salle en France, en Europe, c'est Duel. Et ça, c'est un film qui est absolument adoré par la critique, notamment par François Truffaut, qui est une référence critique. Et ensuite, ces premiers films de cinéma qui vont progressivement, mais assez vite, devenir des énormes phénomènes de société, des grands films de divertissement, des films aussi assez positifs, vont là être accueilli avec beaucoup plus de méfiance, ce que j'appelle un peu le syndrome Walt Disney, c'est-à-dire que l'idée que voilà, en gros là, en général pour parfois une certaine part de la critique de cinéma, la noirceur est la meilleure presse que la lumière, et Spielberg c'est s'y mettre la lumière du positif.
0: Il y a quand même aussi des très gros rattaches chez Spielberg, hein, Amistad, enfin il y a des.
6: Ah mais là on n'est pas là, moi je suis pas là, je suis encore dans les années 70, 80. Et après effectivement une sorte de consécration critique qui arrive avec peut-être un certain nombre de livres qui sont publiés sur la question, et aussi avec son accès à la présidence de jury du Festival de Cannes, qui est un truc qui, à une certaine époque, était complètement inimaginable, cette sorte de reconnaissance comme ça institutionnelle de l'art du cinéma.
0: Victor Norek, il nous reste très peu de temps, mais en 30 secondes.
7: Il y avait aussi une très très grande méfiance de la part de la critique de quelqu'un qui réussit. Il faut savoir que Spielberg, c'est quand même le réalisateur qui a ramassé le plus de box-office de l'histoire du cinéma. Il a dépassé les 10 milliards, ce qui est inimaginable. Même le deuxième, c'est James Cameron, qui est à 6 et des brouettes. Et juste pour vous dire l'immensité de ce cinéaste, c'est quand même quelqu'un qui a fait un film de science-fiction par décennie, depuis 7 décennies.
0: Il a fait combien de films en tout, rappelez-le,
7: 36.
0: Nous, Victor. 36 films. Et presque autant de succès au box-office.
7: Quasiment, oui.
0: Victor Norek, merci. Votre
7: merci
0: livre, Steven Spielberg, L'art du blockbuster, est dans toutes les bonnes librairies. Et bien sûr, on peut vous suivre sur la chaîne YouTube Le Cinématographeur. J'espère qu'il y aura bientôt un épisode consacré à Disclosure Day.
7: Oh, il y a au moins 4 épisodes sur Spielberg déjà. Et
0: ouais.
7: Certainement, peut-être un moment Disclosure Day, tellement le film est complexe.
0: À suivre donc. Et merci Clément Safra.
6: Et avec plaisir. Merci à vous.
0: Je rappelle la réédition du dictionnaire Spielberg en 2 tomes, un ouvrage passionnant pour qui veut explorer les multiples facettes d'un cinéaste qui est beaucoup plus complexe qu'on ne l'a longtemps cru. Tous les cinémas du monde, c'est fini pour aujourd'hui. Dans quelques minutes, un nouveau journal et Mondial Sport. Au micro, Elisabeth Le Quéré, à la réalisation, Antonin Dulé. Rendez-vous la semaine prochaine, même heure, même cinéma. Et d'ici là, bonne semaine à tous.
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11: RFI, bonjour, 16h en temps universel, bonsoir, 18h à Paris.
8: Nicolas Brousse.
11: Maroc, Brésil, what else? Malgré l'heure tardive, match à 22h TU, il y aura du monde pour regarder cette rencontre déjà au sommet pour une phase de poule de la Coupe du Monde. Mais attention, l'affiche n'est pas inédite et lors d'une précédente confrontation, le Brésil avait gagné 3-0, état d'esprit du capitaine de l'équipe marocaine dans un instant. Un premier avion a atterri hier soir à Bangui avec à son bord des migrants, dont des Iraniens expulsés par les États-Unis. La Centrafrique fait partie des pays qui participent à la politique anti-immigration de Donald Trump, pays que le Département d'État américain déconseille pourtant absolument à ses propres ressortissants. Donald Trump, qui tient peut-être enfin son accord avec l'Iran, le premier ministre pakistanais, a confirmé qu'un texte final et consensuel pour un accord de paix a été trouvé. Le Liban serait également concerné, mais en attendant, Israël multiplie les opérations dans le sud du pays. C'est donc l'entrée en lice d'une deuxième nation africaine tout à l'heure en Coupe du Monde après la défaite de l'Afrique du Sud lors du match d'ouverture. C'est le Maroc qui va disputer ses premières minutes dans ce mondial. Et face au Brésil, rien que ça, une affiche déjà vue en Coupe du Monde en 1998 avec le large succès des Brésiliens 3-0. Mais cette fois, la tendance est bien différente. Si la Seleção retrouve des couleurs sous l'égide de Carlo Ancelotti, les Marocains restent sur une demi-finale de Coupe du Monde il y a 4 ans et une finale de Cannes en début d'année. De quoi faire des Marocains quasiment les favoris de la rencontre, ou en tout cas au minimum leur égal aux yeux du capitaine Achraf Hakimi.
12: On connaît la nation du Brésil, la qualité qu'elle a. Mais aussi, nous, on a de la qualité. Et ils s'appellent, en Afrique, ils s'appellent nous les Brésiliens africains. Ce que nous aussi, on est des joueurs de qualité avec notre force. Je pense qu'on est prêt pour faire quelque chose de grand avec la confiance, avec tout le soutien de tous les Marocains. Et je pense qu'on va être bien performant pour cette Coupe du Monde. Et c'est 50-50. On sait la qualité qu'a le Brésil, on sait la qualité qu'a le Maroc. Mais je ne pense pas qu'il y a des favoritismes dans une Coupe du Monde.
11: Des propos recueillis par l'un de nos envoyés spéciaux, Antoine Grenier. Match à suivre en direct sur les antennes africaines de RFI. Prise d'antenne à 21h50, temps universel. En République centrafricaine, après plusieurs jours d'attente et de spéculation, un premier avion transportant des migrants expulsés des États-Unis a donc atterri hier soir à Bangui. Une opération menée dans la discrétion et dont les contours restent flous. Pas de commentaires des autorités centrafricaines, car cet accueil s'inscrit dans la stratégie controversée de l'administration américaine visant à transférer certains migrants vers des pays tiers. Guillaume Thibault, la RCA est le dernier pays africain en date à avoir accepté un tel accord, et les migrants sont arrivés hier au terme d'un véritable périple de 24 heures.
13: Parti d'Alexandria, en Louisiane, l'avion a effectué une première escale à Accra avant d'atterrir sur le tarmac de l'aéroport de Bangui aux alentours de 22 heures. Une arrivée gérée dans la plus grande discrétion avec le déploiement d'un important dispositif de sécurité. Selon une source aéroportuaire, les migrants, ils seraient 17, ont passé près de 4 heures dans les locaux de la police de l'air pour les formalités administratives. Escortés au cœur de la nuit, ces personnes seraient actuellement hébergées dans deux hôtels situés au centre-ville de la capitale. Les autorités centrafricaines n'ont pour l'heure communiqué aucun détail sur leur nationalité, leur statut ou sur les conditions de leur accueil dans le pays. Une situation qui interroge au sein des organisations de la société civile, qui dénoncent un manque de transparence et s'inquiètent de l'avenir de ces migrants. L'opposition politique se dit de son côté déçue et choquée. Elle soupçonne le gouvernement d'avoir reçu une importante somme d'argent dans le cadre de cette opération et réclame donc des explications sur les termes de cet accord avec les États-Unis.
11: Un dossier suivi par Guillaume Thibault. D'autres informations africaines dans Afrique Soir, la première édition à 18h30 TU. À noter qu'en Irlande du Nord, des milliers de personnes se sont rassemblées aujourd'hui dans le centre de Belfast pour dénoncer les émeutes anti-immigrés qui s'y sont déroulées cette semaine après une violente attaque au couteau lundi pour laquelle un Soudanais a été inculpé. Aujourd'hui peut-être, ou alors demain, ou alors un autre jour, l'accord pour mettre fin à la guerre entre États-Unis et Iran n'a jamais semblé aussi proche. Même si Téhéran ce soir affirme que ce ne sera pas conclu demain, contrairement à ce qu'affirmait le médiateur pakistanais. Accord en vue, mais version encore divergente sur son contenu. On en reparle dans la prochaine édition. Des sources américaines, libanaises et arabes assurent en tout cas que l'accord sur l'arrêt des hostilités englobera le théâtre libanais. Mais en dépit de ces informations, Israël ne compte faire aucune pause. Les combats redoublent même d'intensité dans le sud du pays ce week-end. Confirmation avec à Beyrouth, Paul Ralifé.
14: Des combats terrestres acharnés se déroulent en plusieurs points du front, plus particulièrement dans le district de Nabatiyé, au nord du fleuve Litani, où les troupes israéliennes semblent avoir progressé. En dépit de la confusion qui entoure la situation sur le terrain, des informations recoupées montrent que l'armée israélienne essaye de prendre en tenaille Nabatiyé, la deuxième ville du sud Liban, par le sud-est et le nord. Des soldats libanais sont encerclés dans leur caserne dans la localité de Kfar Tebnit, à environ 4 km du centre de Nabatiyé. L'objectif de l'armée l'armée israélienne est d'atteindre les collines de Ali Taher, au sud-est de la ville de 120 000 habitants, aujourd'hui désertée par sa population. Ces hauteurs stratégiques sont considérées comme l'un des principaux bastions du Hezbollah, qui dispose d'importantes bases, dont des infrastructures souterraines. Les combats au sol s'accompagnent de frappes aériennes contre des dizaines de localités, de barrages d'artillerie et d'ordres d'évacuation qui ont encore touché 20 villages, parfois éloignés de 40 km de la frontière. L'armée israélienne semble engagée dans une course contre la montre. Elle essaie de changer le statu quo en grignotant le maximum de terrain en prévision d'un arrêt de son offensive qui lui serait imposée par les États-Unis. Paul Khalife, Beyrouth, RFI.
11: Si la Maison-Blanche semble donc avoir toujours du mal à contrôler son allié israélien, la mainmise des États-Unis au Venezuela se confirme. Ainsi, Hector Guerrero, chef du gang vénézuélien Tren de Aragua, a été tué cette semaine lors d'une opération militaire conjointe menée par les États-Unis et les forces vénézuéliennes dans le sud-est du pays. Justine Fontaine, Hector Guerrero était le chef de l'un des groupes criminels les plus violents d'Amérique latine.
15: Des ONG et des habitants rapportaient depuis plusieurs jours des explosions et des tirs. Des hélicoptères tournoyaient dans le ciel de cette région d'Amazonie où prospère l'activité minière illégale pour extraire de l'or. Activité aux mains notamment du plus puissant groupe criminel du pays, le Tren de Aragua. C'est donc là que se cachait son leader, Hector Guerrero, alias Nino Guerrero, 42 ans. Il n'avait pas été vu depuis 2023 quand il s'est échappé de la prison vénézuélienne où a été fondé le gang. Une prison contrôlée de l'intérieur par le Tren de Aragua qui y avait fait construire une piscine ou encore une discothèque et surtout depuis laquelle il a progressivement étendu ses activités à d'autres pays, Colombie, Pérou et jusqu'au Chili. Les sources de revenus de l'organisation ultra-violentes sont nombreuses, extorsion, exploitation sexuelle, trafic de migrants, trafic de drogue, et était devenue une source d'inquiétude pour les États-Unis notamment, qui promettaient 5 millions de dollars pour toute information sur Hector Guerrero. Washington avait aussi classé le groupe comme organisation terroriste, puis engagé des poursuites judiciaires contre son leader en décembre dernier.
11: Justine Fontaine, en France, Raphaël Glucksmann, qui s'est donné 3 mois pour convaincre et se déclarer à l'élection présidentielle, joue assez gros ce soir avec son premier meeting à Aubervilliers. Objectif, rallier le Parti Socialiste et enclencher une dynamique autour de lui. Fera-t-il mieux que Jean-Luc Mélenchon, candidat déclaré LFI, qui a fait le plein le week-end dernier à Saint-Denis, une autre ville de la banlieue parisienne. Décryptage demain dans Dimanche Politique à 20h-12h de Paris. Paris ou June Evans, le festival de danse contemporaine qui se tient chaque année, comme son nom l'indique, au mois de juin, se referme ce samedi soir à l'heure du bilan. Eh bien, on retiendra surtout le danseur tunisien Selim Ben Safia, qui y a présenté sa dernière création, l'abbesse, ça va en arabe, reprenant ainsi une expression récurrente employée par son père. Muriel Malouf a vu le spectacle.
16: Selim Ben Safia a voulu inscrire sa danse autour d'une œuvre d'art contemporain. Il a ainsi convié Nadia Kabilink, qui a créé une scénographie faite d'une multitude de fils blancs suspendus et découpant l'espace. Une œuvre conçue à partir du quartier maghrébin de Jérusalem. Selim Ben Safia.
17: Ce quartier maghrébin de Jérusalem, détruit en 67, on voulait le reproduire. Et pour moi, Jérusalem est le lieu de la résilience et le lieu de la résistance. Donc Nadia a créé cette œuvre scénographique avec des fils suspendus qui représentent exactement le quartier maghrébin comme on a retrouvé les plans du quartier.
16: 4 danseurs évoluent à travers ce décor, mêlant le hip-hop à la danse contemporaine pour finir avec une dabke réjouissante, la danse traditionnelle palestinienne et du Moyen-Orient.
17: Les danseurs viennent tous d'univers chorégraphiques très différents. Le point commun entre toutes ces danses était le fait de frapper au sol. Les pieds sont ancrés dans le sol et pour moi c'est aussi un signe de fierté de pouvoir rester debout et de s'ancrer dans le sol.
16: La basse, ça va, malgré tout, une pièce pleine d'espoir de Selim Ben Safia.
11: Et à Paris, il est 18h10, c'est l'heure de Mondial Sport. Je vous retrouve juste après, dans 50 minutes, pour un prochain journal sur RFI.
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1: Bonjour à toutes et à tous, très heureux de vous retrouver pour Mondial Sport, l'émission de tous les exploits aux quatre coins du globe, en direct chaque week-end sur RFI. La Coupe du Monde a démarré, coup d'envoi de la plus belle des compétitions de football sur la planète. 104 matchs jusqu'au 19 juillet, 48 équipes et un trophée en or le plus convoité par les footballeurs. Alors certes, des favoris se dégagent en Europe, comment ne pas citer l'Espagne, la France ou encore le Portugal. Mais l'Afrique, dans tout ça, où la placer? Car rappelez-vous, chers auditeurs, en 2022, le Maroc s'est qualifié pour les demi-finales d'une Coupe du Monde, échouant de peu sur l'avant-dernière marche face à l'équipe de France. Mais l'histoire marocaine avec la Coupe du Monde est plus ancienne, la genèse. En 1970, au Mexique, ce but historique. Puis la joie inconnue, 16 ans plus tard, dans le même pays, après s'être qualifié pour la phase finale d'un mondial. Même si tout n'a pas été rose au tournant des années 2000, le Maroc revient en 2018, apprend de ses erreurs, progresse jusqu'à l'aventure qatarienne. L'aventure d'une vie, d'une équipe qui a brisé le plafond de verre. L'histoire du Maroc à la Coupe du Monde, c'est le grand thème du jour dans Mondial Sport, à quelques heures de l'entrée en lice des Lions de l'Atlas face au Brésil, de Vinicius Junior et de Neymar. Mondial Sport à l'heure marocaine, c'est parti.
2: 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In the 22nd minute, Moroccan Jarrier pierces the panicking German defense. Morocco are ahead. The crowd buzzes. They remember giant killers North Korea in 1966.
3: 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And the goalkeeper, wrong-footed, I think, by a deflection. And that puts Morocco back into the game. 1-1, and I'm really not sure who gets the credit for that goal.
4: Vous savez, on est croyant, on croit à tout. Hein. Comme on croit au Dieu, on croit au foot. Hein. Pourquoi pas le final?
5: Explosion de joie dans les rues de Rabat et de Casablanca. Atmosphère des grands jours aux alentours du boulevard Barbès à Paris. Les Marocains de là-bas et d'ici n'en sont pas encore revenus.
6: De Rabat à Marrakech, la joie marocaine n'est que rassemblement, rire, cri, confiance en son équipe.
7: Pour nous, c'est fabuleux de toute façon. Et je crois que pour le peuple marocain et pour le football marocain, c'est extraordinaire.
1: Allez, on se replonge dans nos souvenirs. Certains d'entre nous n'étaient pas nés. 1970, Coupe du Monde au Mexique, le Maroc dispute son premier mondial. Deuxième nation africaine qualifiée après l'Égypte en 1934. Trois matchs de poule, trois histoires et deux faits majeurs pour le continent africain. Pour évoquer cette Coupe du Monde et les suivantes jusqu'à aujourd'hui, Mondial Sport a réuni les meilleurs experts de la question. En plateau, à mes côtés, Saïd Hamda, journaliste, consultant pour Radio Foot International. Bonjour Saïd.
8: Bonjour, j'espère que tu vas bien. En tout cas, moi je vais très bien là.
1: En tenue marocaine.
8: En tenue marocaine, bah écoute, grand jour, hein, jour de match entre le Maroc et le Brésil. Donc, fallait mettre le costard.
1: On comprend, le costard, en l'occurrence, c'est le maillot de foot et la veste. On y reviendra évidemment à 2026. Au téléphone, nous avons l'honneur de recevoir celui que l'on peut préciser comme dénicheur, architecte de talent, ancien directeur de l'Académie Mohamed VI. Et on vient de l'apprendre, désormais vice-président en charge du technique au Stade Malherbe de Caen. Nasser Larguet nous fait le plaisir d'être avec nous. Bonjour.
9: Bonjour, bonjour à tous. Et puis très heureux d'être avec vous et parler de football.
1: Eh ben, plaisir partagé pour évoquer le football et le football marocain dans ses plus belles largeurs. Enfin, Saïd El Abadi, journaliste et auteur de l'histoire du football africain aux éditions Face Cachée, est avec nous. Bonjour Saïd.
10: Bonjour, bonjour à tous et merci pour l'invitation.
1: Mais merci à vous d'avoir accepté aussi vite. Messieurs, vous avez compris que cette émission sera un petit peu chronologique. On va se replonger dans le football d'antan. On va remonter à presque 60 ans en arrière. On parlait donc de ces premiers records battus lors de cette Coupe du Monde 1970 au Mexique. Nasser Larguet, j'ai envie de vous poser la première question. C'est la première première Coupe du Monde pour le Maroc. Déjà, ça, c'est historique pour la nation marocaine. Une équipe qui va surprendre, on va y revenir, ce premier but marqué, ce match nul et ce premier point pour une nation africaine en Coupe du Monde. Mais déjà, globalement, sur l'équipe en général, est-ce qu'il y avait déjà des attentes importantes pour l'équipe marocaine pour une première Coupe du Monde? Est-ce qu'il y avait déjà des joueurs à suivre très importants qui pouvaient en tout cas nous indiquer que le Maroc en 1970 était déjà capable de rivaliser avec les meilleures nations mondiales?
9: Bah écoutez, moi j'avais 12 ans, cette Coupe du Monde en 70 m'a permis d'aimer le foot, comme tout Marocain qui joue dans le quartier. En plus, j'ai grandi dans une ville qui est Kenitra, et Kenitra à l'époque, elle était le CAC de Kenitra était pourvoyeur de talents pour les équipes nationales, et dans cette équipe nationale, il y avait un joueur qui était latéral droit qui s'appelait Boujmaa. Et donc j'étais fasciné par cette équipe. Alors au niveau des attentes, je vous cache pas que j'ai pas de souvenirs, mais par contre on aimait notre équipe nationale, et puis on était des fans, des spectateurs du beau jeu, et on était fiers et heureux de voir notre équipe nationale représenter le drapeau marocain dans cette Coupe du Monde 70, qui était vraiment une très très belle Coupe du Monde.
1: Oui, une fierté j'imagine décuplée par le fait que c'était la première Coupe du Monde du Maroc, c'est bien cela?
9: Oui, exactement. Donc nous, encore une fois, tout petit, on restait devant notre télévision pour regarder ces matchs-là, et puis savourer les beaux gestes. On était beaucoup plus pour les beaux gestes que les aspects techniques ou physiques, ou tactiques ou physiques.
1: Quand on est enfant, c'est vrai que c'est les dribbles, c'est les beaux gestes qui nous intéressent un petit peu plus que les tactiques. Saïd Hamda, Saïd El Abadi, messieurs, cette Coupe du Monde 1970, on la retient pour deux aspects: ce but, cette ouverture du score de Mohamed Ouman Djarrir, c'était lors du premier match, un but, quand on revoit un petit peu les archives, un but un petit peu gag, on va pas se le cacher. Il y a eu sur le troisième match de poule face à la Bulgarie, eh bien ce match nul arraché, un but partout. Premier point pour une nation africaine en Coupe du Monde. Saïd Hamda, quel est pour vous le plus grand souvenir, si on devait résumer la Coupe du Monde 70 pour le Maroc? C'est ce premier but marqué ou c'est ce point arraché contre la Bulgarie lors du troisième match de poule?
8: Mais déjà, il faut savoir que le Maroc est quand même souvent premier de la classe en histoire de la Coupe du Monde. Premier but, premier point, première qualification en phase finale. Donc c'est plutôt avantageux. Maintenant, je serais quand même un peu plus pragmatique. Moi, bon, évidemment, 1970, peut-être que ça s'entend ma voix juvénile un petit peu, mais
1: j'étais pas né. On n'était pas né
8: à ce moment-là. Donc voilà, difficile d'évoquer des souvenirs ou des émotions. Mais effectivement, je pense que historiquement, le plus important et le plus marquant, ça reste quand même le premier point arraché, parce que c'est un symbole de on vient pas juste en observateur, on vient pas juste en touriste, on vient accrocher des points. C'est la première brique qui va être posée pour la suite et qui est très importante. Alors évidemment, un but, ça fait plaisir parce que c'est le moment euphorique avec tous les supporters.
1: Face à la RFA, qui était quand même une équipe assez cotée,
8: très grosse équipe,
1: vice-championne du monde en titre
8: exactement.
1: En 66.
8: Mais je pense que ressortir d'un match avec pas zéro point, du coup, avec la

0: toutes les premières choses que vous avez dit, évidemment, les premiers buts, première qualification, premier point, etc. Mais il y a quelque chose de très important, c'est l'histoire du pays. Pourquoi? En 1969, quand le Maroc se qualifie pour la Coupe du Monde, il y avait un hymne national, mais il n'y avait pas de parole. Et Feu Hassan II avait eu l'envie, justement, que cette équipe nationale aille disputer ce mondial avec des paroles pour un hymne. Et c'est là qu'il y a eu la création de l'hymne national global, avec les paroles que vous avez aujourd'hui de cet hymne national qui retentit partout, qui est reprise à travers tous les stades, etc. Et c'est là, c'est pour ça qu'il y a une symbolique assez intéressante sur 1970 et le Maroc et la Coupe du Monde. Il y a plus que le football, plus que le terrain, plus que les scores, il y a quelque chose qui a été créé.
1: Oui, vous disiez l'histoire d'amour entre le Maroc et la Coupe du Monde, entre le Maroc et ses supporters. Cette Coupe du Monde 1970 symbolique à bien des égards, mais une autre Coupe du Monde va aussi marquer les esprits 16 ans après la Coupe du Monde de 1986. On s'y intéressera dans quelques instants. Avant, on va écouter un petit peu de musique. On va écouter La Bava de Sami Ghalbi et Babi Volcan.

0: Histoire du Maroc à la Coupe du Monde de football, c'est le grand thème du jour dans Mondial Sport, toujours accompagné de Saïd Hamda, Nasser Largué et Saïd El Abadi. On le disait, deuxième moment fort pour les Lions de l'Atlas, cette Coupe du Monde 1986, toujours au Mexique, c'est une terre qui marche bien hein, pour les Lions de l'Atlas. Une phase de groupe réussie face à l'Angleterre et la Pologne, et puis cette victoire vertigineuse contre le Portugal, 3 buts à 1. Nasser Largué, j'ai envie de vous poser la question. Vous disiez que vous aviez 12 ans lors de la Coupe du Monde 70, vu qu'on est 16 ans plus tard, si je calcule bien, je suis pas très fort en mathématiques, mais vous aviez 28 ans, donc peut-être plus de souvenirs concrets sur cette rencontre historique face au Portugal. Qu'est-ce que vous avez retenu à l'époque de cette rencontre, de cette victoire et de cette symbolique, puisque le Maroc, grâce à cette victoire, se qualifie pour les huitièmes de finale de la Coupe du Monde, on le rappelle, première nation africaine à atteindre la phase finale de la Coupe du Monde.
1: Oui, bah c'était pour moi à cet âge-là, je commençais à comprendre mieux le football, à apprécier le football dans toutes ses composantes, que ce soit sur le plan technique, tactique ou physique et aussi mental. Et ça m'a permis de voir que mon pays était capable de rivaliser avec des nations européennes. Et je me disais toujours que, au vu de la qualité des joueurs qui commençaient à s'exporter en Europe, on avait notre mot à dire un jour dans ces Coupes du Monde. Et donc, c'est vrai que cette victoire-là et puis ce talent offensif qu'on avait pour gagner ce match-là m'avait beaucoup marqué, d'où ma volonté de faire un jour du football.

0: Volons métier, voilà.
1: Ah, donc ça a créé, ce match a donc créé une vocation qui a bien servi pour les jeunes talents marocains. Saïd El Abadi, un héros, une légende est né de ce match. Je vous laisse deviner, celui qui a inscrit un doublé face à cette équipe du Portugal. Je voulais d'abord que vous me parliez d'Abderrazak Khalery, et surtout derrière ce match, cette victoire, cette qualification. Selon vous, quel a été l'impact global sur le continent africain de savoir que enfin une nation du continent brise un premier plafond de verre? Alors il y en a déjà eu un quelques années auparavant avec ce premier point pris, mais là c'est autre chose, c'est dans une autre dimension, c'est se qualifier en huitième de finale.
2: Oui, c'est exactement ça. C'est que c'est vraiment une porte ouverte. C'est l'ambition qui prend le dessus sur l'espoir, en parlant d'un pays et d'un continent en général. Parce que lorsqu'on voit une sélection comme celle du Maroc en 86 se qualifier, on se dit que tout est possible et on ouvre la porte aux jeunes qui regardent la télévision, aux autres équipes qui regardent également la télévision. Et par la suite, c'est ce qu'on a pu voir. Cette équipe a permis peut-être, entre guillemets, de voir par la suite en 90 le Cameroun
1: C'est ça.
2: réussir des prodiges,
1: Oui.
2: voir le Nigeria réussir à décrocher les Jeux Olympiques ensuite. Enfin, tout ça a fait que ça a ouvert des portes et globalement aussi au Maroc. Et je pense que Nasser l'a pensé très fort également quand à cette époque-là. En fait, cette équipe-là a rendu encore plus fier le Maroc. C'est-à-dire que elle est entrée dans l'histoire. Et quand vous parlez alors, peut-être pas la nouvelle génération, mais on va dire, j'aime pas ce terme, mais à l'ancienne génération, lorsque vous leur demandez le football, c'est qui, c'est quoi au Maroc, on vous dit tout de suite la génération 86 qui était composée donc de Bouderbala,
1: Oui.
2: de Timoumi, de Zaki, Khaïli, vous l'avez très bien dit, ou de Dolmi encore. Ce sont des noms qui font véritablement partie de la légende du football marocain. C'est ça. Donc il y a cet aspect national et cet aspect continental.
1: Saïd Hamda, c'était très intéressant ce que disait Saïd El Abadi sur cette porte d'entrée. Est-ce que ce match contre le Portugal, cette défaite très courte face à la RFA en huitième de finale, est-ce que quand on est africain, quand on est joueur de football en 1986, est-ce que ces matchs-là n'est pas un point de départ pour ce rêve, ce grand rêve de se dire, oui, nous, Africains, nous pouvons remporter la Coupe du Monde?
3: Évidemment, évidemment. Si le Maroc l'a fait, pourquoi les autres pays africains ne seraient pas en mesure de le faire? Ce qui est toujours le plus compliqué, c'est les premières fois et dans tout dans la vie, hein. Là, aujourd'hui, on parle derrière un micro avec beaucoup d'aisance, mais la première fois, c'était beaucoup plus délicat et c'est le cycle de la vie. Donc, à partir du moment où le Maroc le fait, je pense que ça inspire tout le continent, toutes les autres équipes et ça a même un déblocage mental, même au niveau des joueurs, de se dire ils l'ont fait, et bah désormais, on va essayer de faire aussi bien, si ce n'est mieux. Et c'est ça que j'apprécie dans la mentalité. Aujourd'hui, on peut prendre aussi la Coupe du Monde de 2022 où le Maroc a fait dernier carré. On entend de plus en plus des supporters, des joueurs ou même des entraîneurs dire, voilà, aujourd'hui, l'objectif, c'est de faire comme le Maroc et de faire mieux. C'était juste que ça s'est fait déjà à l'époque avec ce premier huitième de finale. Et d'ailleurs, on l'a vu, le Ghana a réussi à surpasser le Maroc, puis le Maroc a renouveau surpassé le Ghana, et ainsi de suite. J'ai envie de te dire que on se tire vers le haut. Donc évidemment que c'est un signal très positif, et il fallait que ça arrive un peu tard en 86, mais vaut mieux tard que jamais. Et bien sûr, ça reste quelque chose de motivant pour tout un continent.
1: Parce que, messieurs, c'est vrai qu'on avait cette opposition nations d'Amérique du Sud face aux nations européennes. Est-ce qu'on peut dater à 1986 eh bien, un nouveau continent qui entre dans le jeu des potentiels outsiders vainqueurs, le continent africain? Est-ce que c'est possible de le dater à 86?
3: Je sais pas si c'est possible de le dater à 86, parce que 86, là, pour le coup, le Maroc est l'exception. Donc, on va pas prendre une réussite individuelle pour en faire une réussite collective. Je pense que les réussites se font progressivement dans le temps. Et c'est ce qui s'est passé. Petit à petit, les équipes africaines ont commencé à se qualifier de plus en plus au tour à élimination directe. Ça a été le cas aussi, par exemple, de l'Algérie en 2014, qui s'est aussi incliné face à l'Allemagne dans un match ultra spectaculaire. Je dirais pas que à partir de 86, Ça s'est généralisé, en revanche, ça a été le point de départ, la porte a été entrouverte et petit à petit, d'autres pays sont venus pousser cette porte de plus en plus loin. Ça a été aussi le cas du Sénégal en 2002, on pourrait citer plein d'exemples comme ça, mais bien sûr, ça a été une belle porte d'entrée pour tout le continent.
1: C'est vrai que sur les années qui succèdent cette Coupe du Monde 1986, ce sont les autres nations africaines qui ont pris le relais du Maroc. Il y a cette non-qualification donc en 1990, un retour à la Coupe du Monde 1994. On va écouter l'analyse du sélectionneur de l'époque, Abdellah Blinda, qui évoque les attentes, en tout cas, du peuple marocain et des joueurs marocains avant de disputer cette Coupe du Monde 1994.
0: On ne serait pas qualifié, ce serait la mort pour le football, ce serait l'enterrement. Bon, maintenant, on est passé, donc ça, tout le monde vit pour le football, tout le monde vit pour l'équipe nationale, tout le monde travaille, tout le monde essaie de faire quelque chose. C'est sûr, c'est un fait qu'on ne peut pas négliger. Ça. On ne peut pas dire que la qualification n'a pas fait bouger les gens. Tout le monde bouge, tout le monde travaille. Je crois que ça a donné un souffle nouveau. Je le répète, je suis entièrement d'accord que le niveau a baissé depuis 86, ça c'est sûr, depuis 70 aussi, c'est pas le même niveau, c'est pas les mêmes joueurs, c'est pas les mêmes gabarits, c'est pas les mêmes entraîneurs, c'est pas la même ambiance, donc mais avec cette qualification, je crois que les gens sont assez conscients que le football est une chose assez sérieuse, que ça se travaille pas du jour au lendemain, que c'est un travail de longue haleine qu'il faut travailler, ne jamais baisser les bras pour avoir des résultats.
1: Ah oui, il était prévoyant, le sélectionneur marocain de l'époque, Abdellah Blinda, en 1994, parce que, évidemment, lorsque vous faites huitième de finale en 1986, la pression devient de plus en plus intense, et il y a ces Coupes du Monde, messieurs, de 1994 et de 1998. Alors, les histoires sont un peu différentes, mais le résultat est le même, des éliminations au premier tour. Saïd El Abadi, comment on peut expliquer qu'après les exploits de 1986, en tout cas sur le court terme, sur les 10 années qui succèdent, eh bien le Maroc n'a pas confirmé toutes les attentes qu'un continent et que pas mal d'observateurs avaient?
2: Alors c'est assez pas compliqué à expliquer, mais il y a réellement quelque chose. C'est-à-dire que 1994, on est entre deux générations. Vous avez l'ancienne génération qui commence réellement à prendre sa retraite. Beaucoup sont déjà partis à la retraite, etc. Et vous avez ces nouveaux jeunes, les Mustapha Hadji, les Nourdine Naïbet, Mohamed Chaouch, c'est composé d'équipes à la fois sur le déclin et à la fois nouveau. En fait, à l'époque, quand cette équipe se qualifie, déjà c'était aux États-Unis à l'époque, et on tombe sur un groupe assez compliqué avec la Belgique, notamment d'Enzo Sifo, les Pays-Bas du jeune Bergkamp qui cartonne. Et en fait, cette équipe, elle va se qualifier, elle y va, mais sans, enfin, c'est pas sans ambition, parce qu'il y a toujours une ambition quand même, mais on s'attend pas à ce qu'elle réalise quelque chose d'incroyable, une qualification. En revanche, en 98, on est sur tout à fait autre chose. On avait l'envie de se qualifier, on avait l'espoir, et même tout ce qui se passe pendant les rencontres, on a cet espoir jusqu'à la dernière seconde, ce match crucial du Brésil contre la Norvège. Et là, le Maroc découvre la véritable désillusion. C'est-à-dire que 70, c'est une élimination, mais c'est la découverte. 78, il y a la qualification. 86, il y a la qualification. 94, c'est on ne sait pas trop où on va. Mais 98, on découvre réellement la désillusion et réellement à quel point le football peut être dur dans sa globalité. Voilà comment on pourrait expliquer en gros les deux phénomènes 94-98.
1: Et c'est aussi ce qui permet de créer aussi une histoire autour d'une sélection. Les sélections sont faites de haut et de bas. C'est vrai que le Maroc a connu l'excitation d'un huitième de finale et la désillusion d'une non-qualification lors du dernier match de poule. Nasser Largué, si on reste très pragmatique, entre 1998 et 2018, il est compliqué de trouver trace du Maroc à la Coupe du Monde, hein, pour être tout à fait clair. Le Maroc ne se qualifie plus en Coupe du Monde jusque l'épisode russe en 2018. Vous, le formateur, vous, l'éducateur, comment vous pourriez analyser cette absence des Marocains au plus bel échelon mondial? C'est un manque cruel de talent sur ces 20 années? C'est le niveau de jeu qui n'a pas assez progressé par rapport aux autres nations africaines? Comment on pourrait analyser cette absence assez longue?
2: Je pense que dans le football, il y a quelque chose de très important, c'est la continuité dans le travail et la stabilité, et avoir une stratégie à long terme. Et le problème qu'il y a eu dans cette période-là, c'est qu'on a focalisé sur une chose, c'est les résultats de l'équipe nationale. Mais les joueurs voulaient, vous allez les chercher où? Comment? À l'époque, quand on parle des Daoui, des Boudelbala, on a été une nation qui exportait des joueurs, qui formaient à l'intérieur du pays. Ils allaient acquérir je dirais, de l'expérience et de la notoriété dans les plus grands championnats européens, que ce soit en France, que ce soit au Portugal, que ce soit en Espagne, comme Naïbet, etc. Et on ne pensait pas que l'équipe nationale je dirais, est la résultante de ce qu'on va faire en amont. Comment on développe les joueurs, comment on détecte les joueurs, quels sont les types d'entraîneurs que l'on peut former pour justement former localement nos joueurs. Et on a basculé à un moment donné sur aussi, comme on avait une diaspora européenne qui commençait à alimenter nos équipes nationales parmi les premiers, c'est les frères Hadji. Donc, à un moment donné, on s'est laissé glisser en se contentant des joueurs binationaux. Les binationaux, bien sûr, ce sont des Marocains à part entière. Ils sont bien formés dans les clubs. Mais les top joueurs qui étaient binationaux, la plupart du temps, ils attendaient la convocation de l'équipe nationale du pays où ils sont nés. Et souvent, il y avait certains joueurs qui venaient en équipe nationale, c'est parce qu'ils n'avaient pas été convoqués dans l'équipe nationale du pays où ils sont nés, pour venir jouer avec notre équipe nationale. Et donc, on a eu, je dirais, une perte je dirais, de force footballistique, comme on l'a démontré sur certaines années, où la formation dans des clubs majeurs, que ce soit les Phares, que ce soit le MAS, que ce soit le Raja, le Wydad, tous ces clubs-là étaient pourvoyeurs. Et à un moment donné, les clubs aussi à l'intérieur du pays ont abandonné cette filière et cette fibre formatrice, comme même Kenitra où j'ai grandi, comme je disais tout à l'heure, il y avait plein de joueurs qui sortaient, Boussati, Boujema. Donc voilà. Donc moi, je pense que cette période de disette d'une vingtaine d'années, ben, elle était due par l'absence d'une véritable stratégie de développement du football national pour justement alimenter régulièrement nos équipes nationales par des joueurs de haut niveau. Donc c'est comme j'expliquais quand je suis rentré au Maroc pour les projets, c'est de dire à mon président de fédération et mon président de l'académie, évitons de parler tout le temps des équipes nationales, faisons en sorte d'être très forts en formation des jeunes parce qu'on a du talent dans nos pays. Et la formation de nos entraîneurs. Et juste une petite parenthèse, j'étais à l'époque, avant de rentrer à l'Académie Mohamed VI, 25 ans, je les ai passés en France au niveau de la formation. Je m'apercevais, quand j'ai commencé en 89, plus les années passaient, plus on avait dans nos centres de formation des joueurs africains. Il y avait des Marocains, des Algériens, des Tunisiens, des Sénégalais. Et je me disais à l'époque, mais comment se fait-il qu'ici en France, on est capable de former des joueurs de haut niveau qui sont étrangers ici en France et qu'on n'est pas capable de le faire dans notre propre pays? Donc voilà, donc je pense que l'explication, elle est celle-là. C'est développer en interne dans son pays les talents de demain qui vont défendre les couleurs de nos équipes nationales.
3: Bien sûr, pour rebondir sur les propos de Nasser, dont je partage totalement l'analyse, le déclic, ça a été la stratégie interne. Le Maroc était trop sous perfusion des binationaux. Et comme Nasser l'expliquait, souvent, les binationaux qui rejoignaient la sélection marocaine, pour la plupart, pas tous, hein, parce que certains avaient vraiment cette fibre patriotique et rejoignaient le Maroc par pur choix. Mais pour l'essentiel des joueurs, on va pas se mentir, c'était quand même un peu un plan B. On attendait la sélection européenne. Si la convocation ne venait pas, à partir d'un âge un petit peu avancé, ça se rabattait sur la sélection marocaine. Et donc le constat, il a été simple, c'est de se dire déjà, on se prive d'un vivier absolument extraordinaire au Maroc. Donc il y a eu l'Académie Mohamed VI en 2009 que Nasser a piloté pendant très longtemps, où on s'est dit, il fallait mettre des infrastructures de très haut niveau pour permettre justement à ces joueurs de se développer dans les meilleures conditions. Et aujourd'hui, on voit les résultats de ce travail-là en amont, parce que l'Académie a été fondée en 2009, mais forcément, on va pas sortir un joueur en 2010 ou en 2011. Il faut que ça prenne du temps, que tout se mette en route. Et aujourd'hui même, par exemple, à la Coupe du Monde, un joueur comme Azdine Ounahi est passé par l'académie. Youssef El-Nessiri, qui avait fait la Coupe du Monde 2022, pas convoqué cette fois, est également passé par là. C'est le cas de Naïef Aguerd, qui est bon forfait. Abdelhamid Aït Boudlal, etc. Bon, il y a beaucoup de joueurs qu'on peut citer. Donc, il y a déjà une dépendance qui est supprimée. Le Maroc n'est plus dépendant forcément que des sélections étrangères pour aller rapatrier ces joueurs, d'autant plus que la bataille des binationaux est devenue beaucoup plus compliquée parce que de plus en plus jeunes, les fédérations s'intéressent aux joueurs, vont les suivre, etc. Même si le Maroc est très très bon dans cet exercice-là, on a réussi à convaincre des joueurs comme par exemple Chemseddine Talbi qui évoluait
1: en
3: Belgique. Il faut savoir que la Belgique était très intéressée par son profil, mais à la différence près, c'est que quand Chemseddine s'était fait une grave blessure, la Belgique avait coupé tous les contacts en se disant on va attendre sagement qu'il revienne. Et bien, le Maroc a fait un suivi psychologique, médical, en lui demandant si tout allait bien, s'il avait besoin de quoi que ce soit, etc. Ce qui fait la différence. Donc le Maroc est devenu aujourd'hui très performant pour convaincre les binationaux. Exception faite pour la Mini-Amal où il y a eu un couac, et bon, peut-être le plus gros couac malheureusement. Mais sinon, le Maroc est plutôt performant là-dessus et compte beaucoup moins sur les binationaux. Et on peut le voir hein, dans l'effectif actuel, c'est quasiment voilà, du tiers-tiers-tiers. C'est-à-dire que voilà, il y a 6 joueurs qui sont nés en France, 6 joueurs qui sont nés en Espagne, 3 ou 4 aux
1: Pays-Bas. C'est très équilibré.
3: Et 6 au Maroc. Ouais. Donc effectivement, cette stratégie, ça a complètement changé le visage de la sélection marocaine et beaucoup de gens qui ne savent pas exactement comment ça a fonctionné se demandent pourquoi le Maroc est plus performant que les autres pays. Parce que le Maroc a beaucoup investi sur ses infrastructures, sur sa formation et même les clubs aujourd'hui, que ce soit l'AS FAR ou que ce soit Touarga ou beaucoup d'autres clubs, misent sur la formation en club qui permet aujourd'hui de produire beaucoup plus de joueurs locaux.
1: Et ce qui permet, évidemment, on y viendra, eh bien, de parvenir à cette magnifique épopée au Qatar en 2022. On va en parler de cette Coupe du Monde au Qatar, mais avant, un petit détour par l'actualité la plus actuelle.
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1: Et l'actualité la plus actuelle avec vous, Saliou Diouf, bonjour.
5: Bonjour Sofiane.
1: Alors vous avez voulu qu'on reste outre-Atlantique côté États-Unis, On va changer de ballon, on parlait de football parce qu'à New York l'événement c'est peut-être pas encore la Coupe du Monde mais plutôt le basket.
5: Pas encore parce que ce soir le Madison Square Garden sera le théâtre du match 5 des finales NBA entre les New York Knicks et les Spurs de San Antonio, coup d'envoi à 12h30 temps universel et ce sont les Texans de Victor Wembanyama qui sont désormais dos au mur. Pour rappel, les Knicks mènent la série 3 victoires à 1. Les Spurs n'ont donc plus le choix. Il faut impérativement s'imposer cette nuit car sinon la saison s'achève. Le scénario incroyable du match 4 qui était jeudi reste d'ailleurs dans toutes les têtes alors qu'il comptait jusqu'à 29 points d'avance. Les Spurs ont été renversés par une équipe tout à fait incroyable des New Yorkais menée par Oji Anunobi. Les New Yorkais se sont imposés sur le score de 107 à 106 au terme d'un retournement de situation, comme je disais. Donc Victor Wembanyama et ses coéquipiers ont donc un devoir, digérer cette désillusion s'ils veulent forcer un match 6. En face, les Knicks auront à cœur de conclure devant leur public et de décrocher leur premier sacre NBA depuis 1973. Réponse cette nuit à New York pour savoir si les Knicks seront sacrés ou si on aura droit à une prolongation.
1: Allez, on vient en Europe, salut si vous le voulez bien. On va parler tennis avec l'ATP de Stuttgart en Allemagne.
5: Ouais, et c'est un samedi de demi-finale, messieurs, dont une affiche qui vient juste de s'afficher. J'étais en train de la regarder pour pas trahir de secret. L'Américain Ben Shelton face au Tchèque Jiří Lehečka. Et c'est l'Américain qui s'est imposé 7-6 au terme d'un match totalement incroyable. Et un peu plus tôt dans la journée, l'Américain, encore un Américain, Taylor Fritz, s'est qualifié en 2-7 face au Kazakhstanais Bublik. Le score 6-4, 6-4. La finale se jouera demain à midi, temps universel. Et donc ce sera 100% américain puisqu'on est dans le thème américain.
1: Décidément, vous faites les choses parfaitement bien. Merci beaucoup, Saliou Diouf. On parlait des Américains. On va revenir à notre thème principal, le Maroc et la Coupe du Monde.
6: Ounahi Boufala. Ounahi, rajat Maghribia. Rajat Maghribia. Yahya Atiyatallah. Falqaim al-Sarib.
7: Suite de la compétition, sauf que les Marocains étaient là pour dire non, non, non, c'est nous qui irons dans le dernier carré. Jamais une formation africaine n'était est allé en demi-finale. Ils ont sorti la Belgique, ils ont fait mieux que les Croates, ils ont sorti l'Espagne, et là c'est le Portugal de Cristiano Ronaldo. Sensationnel.
8: Un marin complètement héroïque qui a tenu face au Portugal de Cristiano Ronaldo.
1: Le Ghana en était tout proche. Rappelez-vous, en 2010 contre l'Uruguay, certains diront que la main de Luis Suarez en toute fin de match pour sauver son équipe d'un but fatal d'Assamou Adjian est un acte salvateur. Les Black Stars ne s'en remettront pas et échoueront au tir au but en quart de finale, alors que l'on pensait le continent condamné à s'arrêter si près mais si loin du but. Une jeune équipe ambitieuse se hisse dans le dernier carré de la compétition. Mais messieurs, avant d'évoquer les joies de 2022, il faut parler un petit peu des larmes de 2018. Saïd Hamda, vous me disiez pendant la musique que vous y étiez en Russie. Comment vous avez vécu cette aventure marocaine assez rapidement pour que, j'imagine qu'elle était, c'était précurseur de ce qui se passe en 2022. Il y avait les premiers jalons, j'imagine.
3: Je vais la faire très simple. Déjà, en 2018, moi, c'est la première Coupe du Monde que je vis en tant que supporter marocain. Et comme vous l'avez très bien rappelé avant, donc de 98 à 2018, qui correspond plus ou moins à quelques années près à toute ma vie, en fait, je n'avais jamais vu de Coupe du Monde du Maroc. Et je m'étais dit, à ce moment-là, peut-être que je n'en revivrai pas, peut-être encore pendant 20 ans. Donc à ce moment-là, je me suis dit, il fallait impérativement
1: que j'aille. On ne peut pas rater ce genre de rendez-vous.
3: À la Coupe du Monde, ça c'est peut-être une fois dans ma vie, il faut que je signe ça. Et j'étais parti voir Maroc-Espagne. D'ailleurs, bon, un peu dégoûté parce que quand je quitte Paris, le Maroc était déjà éliminé. Deux défaites, défaite face à l'Iran 1-0 et défaite face au Portugal 1-0. Mais j'étais quand même content de vivre ça et c'était une expérience exceptionnelle, d'autant plus que le match contre l'Espagne était vraiment très particulier, très beau, de partout. Dans mon livre, je vais vous dire la vérité, je l'ai vécu comme une victoire parce que le dernier but de l'Espagne est un petit peu mitigé avec la VAR, le corner qui a été tiré du mauvais côté mais qui a quand même été validé. Donc j'ai vécu ça vraiment comme une victoire. Quand on est sorti à la fin du match, j'étais pas du tout triste, je suis resté jusqu'à pas d'heure dans les rues de Kaliningrad à fêter avec d'autres compatriotes et vraiment je pense que l'expérience 2018 a beaucoup changé parce que le Maroc n'est pas passé loin, certes ne s'est pas qualifié au tour suivant, mais c'est un but 1-0 contre l'Iran, un but contre son camp, puis contre le Portugal le but aussi est un petit peu litigieux, le match contre l'Espagne est un petit peu litigieux, et en fait on se dit que cette équipe du Maroc,
1: il manquait un petit truc.
3: Voilà, n'est pas si loin en fait. Oui. Et il n'y a pas grand-chose qui manque. Et après, il y a cette fameuse Coupe du Monde en 2022, et je vous laisse réintroduire ça, où on a vu que ce petit manque a été comblé, notamment par Walid Regragui.
1: Nasser Larguet, quel est votre meilleur souvenir de cette Coupe du Monde 2022? Il y en a 45 des souvenirs quand on est, j'imagine, comme vous, supporter du Maroc. Mais s'il y a une action, un match, un joueur, une attitude en particulier que vous vous rappellerez toute votre vie lors de cette épopée au Qatar?
9: Déjà, moi, la première, c'est celle de la Russie de 2018, c'est-à-dire que 20 ans d'absence et se qualifier. Et à ce moment-là, je suis directeur technique national avec la fédération. J'avais quitté l'académie. J'étais d'une grande fierté de voir mon équipe, notre équipe nationale qualifiée pour la Coupe du Monde après 20 ans. Et en plus, il y avait les premiers produits de l'académie, puisqu'ils avaient à peine 19 ans. Il y avait Youssef El Nasseri et Hamza Mendil qui étaient dans cette équipe-là, qui étaient titulaires. C'était aussi quelque chose de très gratifiant et on s'est dit, tiens, enfin, on a quelque chose qui est en train de se passer. Enfin, on est en train de se décomplexer. Là aussi, c'est pour moi quelque chose d'important pour le continent africain, se décomplexer parce qu'on pense qu'il n'y a que l'Europe ou l'Amérique du Sud qui trust le football international, mais que nous, on a aussi notre mot à dire. Donc, pour moi, c'était déjà la première, en plus, avec le but de Nasseri de la tête contre le défenseur espagnol de la tête.
3: Sergio Ramos.
9: Quelque chose d'exceptionnel. Sergio Ramos, et petite anecdote, j'ai recruté à l'âge de 12 ans, Youssef El Nasseri à l'académie, c'est grâce à son jeu de tête. Alors, c'est
1: ça a marché. Parce que c'est vrai que, vous avez eu le flair.
3: Voilà. Très bon investissement immobilier, là.
9: Ouais, voilà. Et ensuite, la Coupe du Monde 2022. Alors là, c'était aussi une énorme satisfaction parce que ça nous faisait qualifier pour la deuxième fois consécutive après les fameux 20 années de disette. Ouais. Et là, la fierté et l'anecdote, c'est que j'avais quatre jeunes joueurs de l'académie qui étaient dans cette équipe-là. Et ce qui est formidable, c'est que c'est un joueur par ligne. Il y avait Reda Tegnauti comme troisième gardien de but qui était sur le banc. Et en tant que titulaire, il y avait Naïf Fegel en tant que défenseur, Ounahi au milieu de terrain et Youssouf Nasseri devant. Donc c'était quelque chose pour moi d'exceptionnel. Et j'ajouterais, comme en tant que DTN à la fédération, nous avons entamé aussi quelque chose qui pour moi était très important, c'est la formation des cadres. Et un des entraîneurs qui était dans la première licence pro CAF qu'on avait créée avec Jean-Pierre Molan, que Dieu a son âme, on avait créé ce diplôme pour être équivalent à l'Europe et l'Asie. Il y avait Walid Regragui, il y avait Amouta, il y avait Jamal Slami, il y avait Tarek Skitioui. Donc on avait vraiment un potentiel de coach. Et Walid Regragui montrait déjà à l'époque, pendant le stage et pendant la formation, que c'était un entraîneur qui était promis à un bel avenir avec une grande personnalité et aussi un grand savoir sur le terrain. Donc pour moi, le souvenir que j'ai, c'est cette colonne vertébrale qui sortait de l'académie, gardien de but, défenseur, milieu et attaquant, et quelqu'un sur le banc de touche qui a passé sa formation avec nous d'entraîneur professionnel.
1: Ouais, le chef d'orchestre de toute cette aventure. On va écouter l'un des héros de cette Coupe du Monde 2022 qui s'était exprimé après la qualification historique du Maroc en demi-finale après sa victoire 1-0 face au Portugal. Un but d'Enesri de la tête. Nasser Larguel avait, vous l'avez entendu, chers auditeurs, l'avait débauché dès l'âge de 12 ans. Sofiane Boufal qui exprime toute sa fierté et toute sa joie de se qualifier pour la première fois en demi-finale.
10: C'est un truc de fou, j'ai même plus les mots. C'est un truc de fou ce qu'on vit et là on vient d'écrire l'histoire. Tout ce qu'on a fait dorénavant, on l'a mérité. On a joué les plus grandes nations au monde et on a toujours gagné. C'est pas un hasard et voilà, on va pas s'arrêter là-dessus. Maintenant on va tous fêter ça. Je sais que le public marocain et tout le monde est content de nous. J'ai même plus les mots, c'est un truc de fou.
1: Saïd El Abadi, je vais vous poser la question cruelle du jour. Est-ce qu'il n'y a pas un paradoxe? Vous êtes qualifié pour la première fois en demi-finale lorsque vous êtes supporter marocain et de l'autre côté, vous perdez en demi-finale face à l'équipe de France. Vous échouez à quelques minutes d'une finale de Coupe du Monde. Qu'est-ce que vous, Saïd El Abadi, vous retenez le plus finalement de cette aventure? L'accès à la demi-finale, ou un petit peu d'aigreur parce que l'aventure aurait pu continuer un match de plus?
2: J'aurais tendance à dire la deuxième. Pourquoi? Parce qu'il y a la fierté d'avoir atteint la demi-finale, mais en 2022, ce qui s'est passé, c'est qu'on a décidé de supprimer réellement du vocabulaire marocain le terme « exploit ». C'est-à-dire qu'auparavant, lorsque vous vous qualifiez la première fois en 86 pour des huitièmes, etc., les premiers points, tout ça auparavant, on parlait d'exploit. En 2022, on a décidé de ne plus parler d'exploit et de parler de performance. Et il y a eu la déception d'être éliminé en demi-finale parce que l'objectif pouvait être atteint, c'est-à-dire d'aller encore plus loin. L'objectif désormais, ce n'est plus de se dire « on a atteint les demi-finales, c'est super, bravo, super ». Oui, c'est bien, mais en même temps, il faut être triste, il faut être énervé, parce que se dire qu'on pouvait atteindre cet objectif et aller en finale. Donc j'aurais plutôt ce côté-là pour moi, même si évidemment tout ce que les joueurs ont fait, tout ce que Regragui a fait, tout ce que la fédération a fait, le parcours est magnifique en soi, on ne peut que se lever et applaudir et être heureux. Mais c'est vrai qu'on se disait qu'il était encore possible, et perdre d'aussi peu contre l'équipe de France, avec autant de blessés en plus à l'époque, à un moment on se dit « si, et si, et si ». Et ben voilà, c'est ça qui va rester, c'est ça qui est resté au final. Et c'est ce qui est bien parce que du coup, il y a eu l'objectif de se dire qu'on va revenir en 2026, qu'on va retenter, qu'on va recommencer. Voilà, je pense qu'à ce moment-là, le terme exploit a été réellement banni du vocabulaire marocain.
1: Et c'est une très belle analyse. On y vient à cette Coupe du Monde 2026 où le Maroc aura un tout nouveau statut.

0: Et oui, le Maroc qui débute sa Coupe du Monde par ce gros morceau, la Seleção, le Brésil, ce samedi à New York, 22h, temps universel, match à suivre en direct et en intégralité sur RFI, bien évidemment, chers auditeurs. Et celui qui sera aux commentaires est avec nous de l'autre côté de l'Atlantique, Antoine Grenier, notre envoyé spécial. Bonjour Antoine, le Maroc face au Brésil, un gros morceau d'entrée. Les Marocains sont prêts, les Brésiliens aussi. Est-ce qu'un favori se dégage selon vous ?
1: Mais bonjour Sofiane, bonjour à tous. En tout cas, ce qui est sûr, c'est que quand vous êtes le Maroc et que vous voulez un petit peu tester vos nouvelles ambitions et votre nouveau statut, le Brésil, mine de rien, pour commencer une Coupe du Monde, c'est un peu l'adversaire idéal. C'est-à-dire que vous avez face à vous 70 ans d'histoire de la Coupe du Monde et même plus que ça encore. Je les rajeunis, les Brésiliens, même si leur premier sacre remonte, ouais, c'est ça, à quasiment 70 ans. Mais ces ambitions marocaines, elles vont forcément passer au révélateur brésilien ce soir. Et on sent d'ailleurs que le Maroc a changé de statut et on l'a senti dès hier dans le discours. On s'excuse plus d'être là du côté du Maroc. C'est la troisième fois consécutive que le pays est à la Coupe du Monde. C'est le record pour les Marocains. Ils sont septièmes du classement FIFA, les Lions de l'Atlas. Voilà, c'est fini les promesses maintenant. Les attentes sont décuplées, la participation ne suffit plus et les Brésiliens ont intérêt à être prêts.
0: Saïd Hamda, on va dire que le Maroc avance quand même avec une cible dans le dos, demi-finaliste en titre. Pas mal de nations vont les attendre, les Lions de l'Atlas. Est-ce que c'est encore possible de voir le Maroc accéder aux demi-finales ? Est-ce qu'avec l'effectif actuel, c'est possible ?
2: Oui, c'est possible. Pourquoi ça ne le serait pas ? C'est vrai que l'effectif aujourd'hui est très différent, est très renouvelé. L'effectif est plus jeune, mais il y a toujours autant de qualité. Et c'est vrai que le Maroc a désormais l'expérience aussi des compétitions précédentes. Effectivement, avec une cible dans le dos, c'est un petit peu plus difficile parce que l'effet de surprise n'existe plus. Ces équipes-là sont désormais au courant de la force du Maroc et donc vont jouer en conséquence. Mais évidemment que le Maroc peut réitérer l'exploit. Il y a déjà pas mal de joueurs qui étaient là en 2022 qui sont toujours là. C'est vrai que le Maroc perd Naïef Aguerre, des pères Abdel Zalzouli qui auraient pu être deux titulaires en puissance, et donc effectivement deux joueurs sur le 11, ça peut être un peu compliqué, d'autant plus que le banc du Maroc n'est peut-être pas aussi bon que le 11 titulaire. Il y a quand même un petit décalage de niveau entre les deux, et ça c'est la réalité. Mais le Maroc a tous les ingrédients, tous les arguments pour aller décrocher un nouveau dernier carré. Ça sera plus difficile parce qu'en plus le tournoi va se passer dans des conditions météorologiques assez difficiles, même si c'est les mêmes pour tout le monde. Il y a un tour supplémentaire. Et évidemment, la plus grosse difficulté, c'est que cette fois, ils sont attendus. Les adversaires ont le bouclier et le poignard à la main et attendent le Maroc de main ferme. Mais je ne vois pas pourquoi le Maroc ne serait pas capable de réitérer l'exploit. Au contraire, je pense qu'ils sont décomplexés. Ils l'ont déjà fait une fois. Je ne vois pas pourquoi ils se diraient que ce n'est pas possible. À partir du moment où on a déjà fait quelque chose, on se dit toujours que si on l'a fait une fois, on sera capable de réitérer, j'ai même pas envie de dire l'exploit, mais la performance, parce qu'on va parler de performance. Donc oui, je vois le Maroc être capable de le faire. Ça ne veut pas dire pour autant qu'ils vont le faire, parce que ça va dépendre de beaucoup de paramètres, les blessures, les adversaires.
0: On est qu'au début de la compétition, c'est compliqué
2: de faire
0: des...
2: Peut-être pas trop s'enflammer non plus, parce que peut-être à m'entendre, on aura l'impression que le ticket en demi-finale est déjà acquis, ce qui n'est évidemment pas le cas. Si le Maroc va au moins en quart de finale, je pense que ce serait une bonne compétition à ce moment-là. S'ils sortent avant, ce serait quand même décevant par rapport aux attentes. Mais effectivement, le Maroc a toutes les qualités pour aller loin dans cette compétition.
0: Nasser Larguet, Saïd El Abadi, il nous reste 30 secondes. Est-ce que vous avez peut-être un petit pronostic très rapidement, messieurs, à nous donner avant ce Maroc-Brésil ?
3: Pour moi, pour le match, je pense que ça va être très disputé. Je donne 50-50. C'est pas pour botter en touche, mais c'est la réalité. Parce qu'on a des joueurs qui jouent dans des championnats majeurs. On a un Hakimi qui a gagné sa deuxième étoile avec le Paris Saint-Germain de la Champions League. On a les arguments. Il y a Bounou qui fait des miracles en Arabie Saoudite.
0: Donc et votre prono rapidement, Nasser Larguet, pour qu'on ait le temps de demander à Saïd El Abadi avant de nous quitter. Vous voyez un match nul alors?
3: Match nul, ouais.
0: Allez, match nul. Saïd El Abadi, match nul, victoire. Qu'est-ce que vous voyez ?
4: Je vois également un match nul.
0: Eh ben, un match nul. Merci beaucoup, messieurs, on aura hâte de voir ce match. Merci Saïd Hamda, merci Saïd El Abadi, merci Nasser Larguet, merci Claude Battista à la réalisation. Assez tout, Samake m'a aidé à préparer cette émission. On se retrouve demain pour débriefer de cette journée de Coupe du Monde. Excellente soirée à toutes et à tous. Bye bye.
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8: RFI, bonjour, 17h en temps universel, bonsoir, 19h ici à Paris.
5: Nicolas Brousse.
8: Pour paraphraser une chanson du patrimoine français, aujourd'hui peut-être ou alors demain, l'accord pour mettre fin à la guerre entre États-Unis et Iran n'a jamais semblé aussi proche, même si les déclarations divergent concernant le moment de la signature. Aujourd'hui, c'est sûr, le premier choc de la Coupe du Monde 2026 de football, Brésil-Maroc, deux équipes du top 10 mondial, avec des Marocains qui ont le vent en poupe et des supporters qui y croient pour ce soir, nous serons à Casablanca. Dans ce journal également, reportage à Gaza où l'accès à l'eau potable est toujours précaire, assuré par des camions-citernes, puisque 90% des infrastructures d'assainissement sont endommagées, voire détruites. Et puis la défense européenne a du plomb dans l'aile après l'abandon du projet franco-allemand d'un avion de chasse. C'est celui d'un char du futur qui est dans l'ornière. C'est tout simplement l'une des plus belles affiches de la phase de poule de cette Coupe du Monde. Dans le groupe C, le Brésil affronte tout à l'heure le Maroc, 22h temps universel. Le Brésil, c'est tout simplement la nation la plus titrée de l'histoire de la Coupe du Monde. Mais les Lions de l'Atlas ont bien l'intention d'honorer leur nouveau statut, 7e au classement FIFA, soit seulement une place derrière les Brésiliens. L'excitation monte chez les supporters avec l'espoir de réitérer l'épopée historique de 2022 qui avait conduit les Marocains en demi-finale au Qatar. Dans les rues de Casablanca, on est donc totalement décomplexé. Reportage de François Hume Ferkataji.
9: Les rues de Casablanca commencent doucement à se mettre au diapason de la compétition internationale. Dans son petit magasin de vêtements, Fouad accroche des fanions aux couleurs du Maroc entre les rayons. Il est confiant pour le match de ce soir.
10: De mon point de vue, je pense que nous sommes actuellement une meilleure équipe que le Brésil. Si on regarde les qualités techniques de tous les joueurs, je pense que nous avons un avantage sur le Brésil en ce moment. C'est vrai que nous avons des joueurs blessés.
9: Juste avant le début du mondial, le défenseur Naïef Aguerd et l'attaquant Abdé Ezzalzouli ont dû renoncer à la compétition pour cause de blessure. Une grande perte selon Fouad. Mais les supporters se veulent à la fois confiants et sans excès d'optimisme. Pour Hicham, l'objectif est d'atteindre au minimum les quarts de finale.
11: En espérant, Inch'Allah, mais je trouve que c'est très difficile parce qu'il y a des adversaires qui sont bien joués. Mais pour nous, c'est le quart de finale ou bien les demi-finales, c'est un rêve pour nous.
9: Un objectif mesuré qui détonne avec le pronostic du maire de New York, Zoran Mamdani, qui a affirmé dans la presse anglaise qu'il voyait le Maroc sacré pour la première fois champion du monde cette année, signe du nouveau statut international acquis par les Lions de l'Atlas. François Mferkataji, Casablanca, RFI.
8: 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Et puis en marge de ce mondial, le gouvernement du Ghana proteste auprès de son homologue canadien au sujet du refus de visa pour l'international Thomas Partey. Il sera jugé pour viol en 2027 en Grande-Bretagne, ce qui n'a au contraire pas dérangé les autorités américaines qui, elles, ont bien accordé le visa pour Boston, où se trouve le camp de base ghanéen. Mais l'équipe doit jouer son premier match à Toronto, Canada, dans 4 jours face au Panama.
12: Afrique Soir, première édition à 18h30, temps universel. Un accord imminent dans les 24 heures même pour mettre fin à la guerre au Moyen-Orient, c'est ce qu'a annoncé le Pakistan, le pays médiateur, dans les négociations entre l'Iran et les États-Unis en guerre depuis le 28 février. Mais comme souvent, l'optimisme a été tempéré cet après-midi par Téhéran, Justine Fontaine.
13: L'accord ne sera pas signé demain, a précisé le porte-parole de la diplomatie iranienne à l'agence officielle IRNA. Il n'exclut pas une signature dans les prochains jours, mais il faudra encore attendre pour fixer une date, temporise Esmaïl Bakaï. Depuis l'annonce une nouvelle fois ce vendredi d'un accord imminent par Donald Trump, différentes versions circulent dans les médias iraniens et américains et n'ont pas un seul texte commun, avec des divergences encore sur le détroit d'Hormuz ou sur le nucléaire et les stocks d'uranium enrichi de l'Iran. D'après les calculs de CNN, le président états-unien a annoncé au moins 39 fois depuis avril qu'un accord était sur le point d'être conclu. À l'approche des élections de mi-mandat prévues en novembre, le locataire de la Maison Blanche s'inquiète des conséquences économiques de la guerre qu'il a lui-même lancée aux côtés d'Israël contre l'Iran fin février. Il aimerait donc pouvoir annoncer la fin du conflit. Mais même si un accord était signé dans les prochains jours, il faudrait encore des semaines de discussions, voire des années, pour préciser les points les plus techniques du texte.
12: Justine Fontaine, sur RFI, l'actualité en temps réel. À l'instant, Donald Trump affirme que la signature d'un accord avec l'Iran est bien prévue pour dimanche. Il affirme même que le détroit d'Hormuz sera ouvert à tous immédiatement après la signature. Il peut encore se passer beaucoup de choses et de déclarations d'ici là. Plusieurs sources assurent en tout cas que l'accord sur l'arrêt des hostilités englobera le théâtre libanais. En attendant, Israël ne fait aucune pause contre le Hezbollah. Les combats ont même redoublé d'intensité dans le sud Liban ce week-end. Un conflit qui éclipse la situation à Gaza. Elle reste pourtant tragique. Les infrastructures d'eau et d'assainissement ont été détruites ou au moins endommagées à 90% par l'armée israélienne pendant la guerre. Résultat aujourd'hui, dans les camps de déplacés, l'eau est distribuée via des camions-citernes. Les autorités israéliennes assurent permettre l'acheminement d'eau potable, mais sur place, on gère surtout la pénurie. Reportage Rami Almagari à Gaza avec Frédéric Misselin à Jérusalem.
14: Hamda vit près de Khan Younes, au sud de la bande de Gaza. Dans ce camp de déplacés, le thermomètre grimpe actuellement, mais les ressources en eau baissent. Et cette grand-mère palestinienne explique, les camions-citernes affrétés par les ONG assurent les distributions d'eau pour les 150 habitants du camp.
15: Nous souffrons pour avoir de l'eau ici. Tous les deux jours environ, on reçoit une certaine quantité d'eau qui disparaît rapidement parce que les gens sont nombreux à faire la queue pour l'obtenir.
14: Il y a encore quelques jours, deux camions passaient quotidiennement. Désormais, il n'y en a plus qu'un et il vient tous les deux jours. Des volumes insuffisants. En plus, explique Fatih, un voisin, l'eau est salée.
16: Nous parcourons de longues distances pour avoir uniquement et seulement de l'eau salée. Quant à l'eau potable, il n'y en a pas ici. Les familles souffrent cruellement de cette pénurie.
14: Le manque d'accès à l'eau est dénoncé par de nombreuses ONG qui tiennent Israël pour responsable. Les conséquences sont immédiates et dramatiques sur la santé et l'hygiène des Gazaouis. Rami Almeghari dans la bande de Gaza, Frédéric Misselin, Jérusalem, RFI.
12: Dossier qui sera peut-être discuté lors du sommet du G7 la semaine prochaine, organisé en France. Une chose est sûre, Donald Trump en sera et participera mardi à une réunion de travail avec le président ukrainien Zelensky, puis dînera le lendemain avec son hôte Emmanuel Macron. Avant ce G7 s'ouvrira après-demain à Paris le Salon mondial de la défense et de la sécurité terrestre et aéroterrestre, avec sans doute une ambiance plombée par les déclarations ce week-end du patron du géant allemand de l'armement Rheinmetall. Il sème le doute sur l'avenir du projet de char du futur que développent en commun la France et l'Allemagne. Après l'avion, le char, Nathanaël Vitran, c'est un nouveau coup dur pour la défense européenne.
17: Le char d'assaut franco-allemand sera-t-il lui aussi mort avant d'être né? La question se pose alors qu'en début de semaine, le président français et le chancelier allemand Friedrich Merz ont déjà officiellement enterré le SCAF, l'avion de combat du futur antérieur, dont le développement avait été annoncé en 2017 par Emmanuel Macron et Angela Merkel. En même temps donc que le MGCS pour Main Ground Combat System, un char d'assaut qui doit à terme remplacer le Leopard 2 allemand et le char Leclerc français. Quatre entreprises y travaillent, le groupe franco-allemand KNDS, le français Thales et donc l'allemand Rheinmetall. Sauf qu'en près de 10 ans, ces entreprises n'ont reçu que 25 millions d'euros de financement, pas grand-chose par rapport aux ambitions affichées. Et dans le journal Die Welt am Sonntag, le patron de Rheinmetall va plus loin et affirme que la France s'apprêterait à réduire encore de moitié sa contribution au projet. De quoi, au mieux, retarder la mise en service du MGCS prévu pour 2040. Au pire, enfoncer un clou de plus dans le cercueil de la défense européenne.
12: Nathanaël Vitran, les armes légales ont leur salon, les armes illégales ont leur atelier. Un atelier clandestin de fabrication d'armes létales avec des imprimantes 3D vient d'être démantelé à Pau dans le sud de la France. Quatre jeunes entre 17 et 21 ans ont été arrêtés. Sylvie Coffi, c'est un banal contrôle routier qui a permis de remonter la filière.
18: C'est une voiture mal stationnée aux abords de la gare Matabio à Toulouse. À l'intérieur du véhicule, il y a un pistolet, une réplique de la marque Glock, mais étonnamment léger. Et pour cause, sa matière en plastique a été conçue par une impression 3D. Une arme légère et puissante, en capacité de tirer à balles réelles. Autre inquiétude pour les enquêteurs, la composition en plastique les rendrait difficilement détectables lors des contrôles de sécurité. Grâce aux empreintes digitales sur la pièce saisie, les enquêteurs remontent la filière, identifient un garage à Pau dans les Pyrénées-Atlantiques situé à 200 km de la ville rose. Dans ce local, les quatre suspects organisent leur entreprise où sont installées les imprimantes. L'un assure la communication sur le réseau Instagram, un autre la location du lieu et les deux derniers sont chargés de la fabrication et de l'expédition. Au total, des dizaines d'armes auraient été écoulées pour un montant allant jusqu'à 600 euros. La livraison se faisait par voie postale.
12: Précision de Sylvie Coffi. 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Bon match et bonne soirée à l'écoute de la Radio du Monde. Tout de suite, on parle géopolitique sur RFI.
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19: Bonjour à tous et bienvenue dans Géopolitique que vous pouvez également écouter en podcast. Le général Vincent Desportes est notre invité, figure majeure de la pensée stratégique française, auteur de l'ouvrage Stratégie, les essentiels, la pensée et l'action aux éditions Odile Jacob, un livre qui, à l'heure où les équilibres mondiaux vacillent, nous rappelle que la stratégie n'est pas seulement l'art de la guerre, mais aussi celui de la paix, de la dissuasion et de la vision à long terme. Général Desportes, bonjour.
20: Bonjour.
19: Vous êtes ancien directeur de l'école de guerre, spécialiste de stratégie militaire et directeur du cabinet Stratforce Conseil. Général Desportes, votre carrière à l'école de guerre a été marquée par une réflexion exigeante sur l'art de la décision en contexte incertain. Votre livre est une boussole pour comprendre les ressorts de la puissance, de l'influence et des conflits contemporains. Alors, par où commencer pour y voir plus clair ? L'Ukraine résiste farouchement à l'invasion russe, le Moyen-Orient s'embrase sous les tensions entre l'Iran, Israël, les États-Unis, le Liban et les monarchies du Golfe, et l'Europe cherche sa place dans ce nouveau désordre mondial. Comment penser la stratégie quand le monde semble avoir perdu ses repères, Général Desportes ?
20: Alors, je crois que la stratégie, c'est d'abord une prise de recul et une inscription de la pensée dans le temps long. Et c'est tout à fait important par rapport à ce que vous venez de dire. La stratégie, l'observation, nous permet de comprendre que nous sommes aujourd'hui dans une période d'évolution profonde et nous devons bien nous inscrire dans cette période-là. Un temps se termine, un nouveau temps va commencer. Nous sommes dans un chaos entre deux mondes. C'est bien comme ça qu'on doit percevoir stratégiquement cette affaire-là. Le stratège est un homme qui est volontaire. On voit bien que le monde qui est à construire se fera avec ou sans nous. Nous, c'est les Européens, c'est la France. Eh bien, nous devons contribuer à la reconstruction du nouveau monde pour être désormais un sujet et non pas simplement un objet des relations internationales.
19: Alors, vous écrivez beaucoup de choses, Général Desportes, par rapport à donc la notion de stratégie. Vous dites qu'elle est l'art de créer les conditions de sa propre liberté. Vous dites aussi que la stratégie, c'est l'art de l'anticipation. Alors là, l'anticipation, on a vraiment le sentiment que c'est quelque chose de plus en plus compliqué. Je pense en particulier à ces menaces qu'est le cyber, avec les cybermenaces. Comment peut-on intégrer cette dimension dans une doctrine stratégique classique fondée sur la dissuasion et la réponse visible ?
20: Alors, la stratégie, elle part du réel. Donc, je dois bien analyser le réel, voir comment le réel évolue et construire mon action dans cette perception des évolutions en cours. Alors, il est clair qu'aujourd'hui, vous parlez de la dissuasion. Il est clair que les conditions d'application de la dissuasion nucléaire ont profondément évolué. D'abord, parce que les moyens de dissuasion sont désormais beaucoup plus multiples que la simple dissuasion nucléaire. Et parce que la dissuasion nucléaire a montré que nous étions rentrés dans un nouveau temps du nucléaire. On a vu que là, au lieu de protéger la dissuasion, elle permet la guerre en quelque sorte, parce que c'est bien cette dissuasion qui a permis en particulier à la Russie de lancer son agression tout à fait meurtrière contre l'Ukraine.
19: Elle permet la guerre ou plutôt elle ne l'empêche pas, Général Desportes ?
20: Exactement, elle ne l'empêche pas. Mais je dis qu'elle la permet. Il n'y aurait pas eu l'Union soviétique, mais la Russie n'aurait pas été équipée d'armement. On serait rentré dans une guerre classique et nous serions nous d'ailleurs français aujourd'hui en guerre contre la Russie physiquement avec nos armes. Donc elle n'empêche pas la guerre mais elle la permet. C'est bien la dissuasion nucléaire détenue par la Russie qui a permis à la Russie de lancer son agression contre le monde occidental.
19: Alors, Général Desportes, dernière question sur la stratégie. Après ça, on va un petit peu peut-être prendre des exemples sur l'actualité qui nous entoure, qui est là pour peut-être précisément nous donner une ouverture, une fenêtre pour mieux comprendre les notions de stratégie. Les États, les chefs de gouvernement sont aujourd'hui de plus en plus contraints par des dynamiques qu'ils ne maîtrisent plus. Quelle place pour la stratégie dans tout cela ?
20: Eh bien, la règle que j'exprime dans mon ouvrage, c'est que plus le monde est complexe, plus le monde va vite, plus il faut s'astreindre à la stratégie. Sinon, vous êtes un bouchon ballotté par les vagues et vous ne faites rien. Donc, la stratégie, c'est l'art de maîtriser l'incertitude, justement. Et c'est parce qu'on ne sait plus qu'il faut rester être stratège. Et être stratège, d'abord, c'est avoir un projet. J'entre en stratégie parce que je veux aller quelque part. Et ça, ça va tout à fait pour l'Europe, si vous voulez, qui manque de stratégie. Et c'est bien parce que nous manquions de stratégie que nous perdons cette guerre ou que nous avons pendant longtemps cru que nous allions la perdre vis-à-vis de la Russie parce que nous étions incapables de stratégie commune. Et donc pour l'Europe par exemple qui est ballottée, qui est menacée à son est, à son ouest par le sud, ce qu'il faut c'est avoir un projet et ensuite construire les voies qui permettront de le produire. Que veut être l'Europe en 2057 au centenaire du traité de Rome par exemple, c'est ça qu'il faut définir et ensuite se construire. Il faut absolument entrer en stratégie. L'Europe doit entrer en stratégie.
19: Et vous le sentez, ce mouvement, Général Desportes, de l'entrée de l'Europe dans une politique de stratégie ?
20: Alors, je crois que les choses changent, elles changent même extrêmement vite, puisque les dernières années, je pense évidemment depuis le 24 février 2022, mais ensuite l'affaire du Groenland, l'affaire du Venezuela, l'affaire de l'Iran, nous montrent bien que nous sommes dans un nouveau monde. Au fond, l'Europe s'est crue protégée du monde, globalement, et protégée d'ailleurs par les États-Unis. Et on comprend bien que ces deux conditions ont complètement changé. Nous ne sommes plus protégés du monde. La preuve, c'est que la paix éternelle de Kant à laquelle nous croyons a disparu et que nous avons été attaqués sur notre sol de manière conventionnelle et que d'autre part, les Américains ne veulent plus nous protéger. Donc nous voyons bien que nous ne pouvons plus vivre dans notre bulle en nous disant « nous sommes tellement beaux que personne ne nous attaquera ». Donc nous sommes évidemment obligés d'entrer en stratégie. Les choses bougent, je trouve, extrêmement vite, même si les habitudes qui ont perduré pendant des dizaines et des dizaines d'années sont évidemment un peu difficiles à disparaître.
19: On reviendra sur l'Europe, Général Desportes. On va poursuivre sur la guerre en Ukraine ou la guerre d'Ukraine, je ne sais même pas comment il faut l'appeler. Quels sont, selon vous, les principaux enseignements de ce conflit jusqu'à présent ?
20: Alors, évidemment, c'est plein d'enseignements, je dirais, à différents niveaux. Si on part du plus petit niveau, je dirais au niveau tactique, on voit bien que les 4 ans de guerre très dure entre l'Ukraine et la Russie ont modifié complètement les conditions de la guerre sur le terrain. Nul ne doit s'en étonner. Quand on regarde l'armée française qui s'engage en 1914, elle a des pantalons rouges pour ses soldats. Quand elle sort de la guerre en 1918, elle fait la guerre avec des avions et des chars. Tout instrument de guerre qui n'existait pas pratiquement avant l'entrée dans le conflit. Eh bien, c'est exactement la même chose. Donc la guerre au niveau opérationnel a complètement changé avec cette conséquence très directe pour nous, c'est que, eh bien, nos modèles ne sont plus véritablement adaptés à la guerre de demain et que nous sommes en retard, ce qui est normal puisqu'on se prépare à la guerre dans la guerre et que, eh bien, nous ne l'avons pas faite et donc nous n'avons pas subi ou vécu cette évolution comme l'ont vécu tant l'Ukraine que la Russie. Si vous montez d'un peu plus haut au niveau opératif, vous vous rendez compte que vous ne faites la guerre, on l'a bien vu avec évidemment au début de la guerre, vous faites la guerre avec l'armée que vous avez. Et nous, on s'est toujours dit depuis très longtemps, c'est d'ailleurs pour ça qu'on a un peu perdu la guerre de 40, hein, on s'est toujours dit on aura du temps pour aller mobiliser des réserves et gagner. On voit bien que non, vous faites la guerre avec les obus que vous avez. Et quand vous n'avez pas d'obus, vous pouvez essayer, vous subissez et vous perdez tout de suite. Et la France, c'est bien son problème, c'est qu'elle avait tellement réduit ses budgets de défense, c'est qu'elle avait perdu de la masse, et en particulier, on n'avait pas de but, pas de pièces de rechange. D'où l'effort aujourd'hui pour arriver à remonter en puissance. Et puis je dirais que au niveau stratégique, cette guerre, on voit bien qu'elle ne se gagne pas sur le front, elle ne se gagne plus sur le front, elle se gagne au niveau stratégique. Et ça, c'est une leçon pour nous, parce que pour des choix qui ont été les leurs, mais que nous avons acceptés, les Américains ont contraint les forces européennes à ne savoir se battre au niveau tactique. C'est-à-dire que tous les moyens d'action stratégique, je pense au renseignement, je pense au feu dans la profondeur, je pense aux satellites, je pense au transport stratégique dans l'OTAN, sont américains. Or, on sait bien que l'Amérique va lâcher, est en train de lâcher la défense de l'Europe, et ces moyens, nous en sommes privés. Et donc, il est absolument nécessaire que nous retrouvions nous-mêmes notre capacité à gagner la guerre au niveau stratégique. Ça se fait dans la profondeur. Or là, nous sommes profondément

0: 14-18 par exemple, eh bien, va générer des capacités que nous pensions ignorer. Ceci dit, moi je trouve que ce peuple ukrainien est parfaitement admirable, parce qu'il se bat dans des conditions, un rapport de force 30 millions contre 130 ou 140 millions, avec des capacités de production, avec des richesses minéralières qui n'ont rien à voir. Ce peuple tient. Et ça nous montre quelque chose, que ce qui compte à la fin dans la guerre, c'est la volonté des hommes. On ne doit pas oublier que la guerre, ça n'est pas un affrontement des armes, c'est un affrontement des volontés. Et c'est ce que je souhaite que la France retrouve, cette capacité à vouloir exister en tant que nation au sein de l'Europe, bien sûr.
1: Ce qui compte, c'est la volonté des hommes. Général Desportes, la Russie semble, elle, miser sur une guerre d'usure. Est-ce que c'est, d'après vous, une stratégie gagnante ou une impasse ?
0: Alors, on a pensé pendant un premier temps que, effectivement, la capacité d'encaisse de la Russie est beaucoup plus grande que la capacité ukrainienne, pour des raisons, je l'ai déjà citées, démographiques en particulier. Mais on voit bien que l'ingéniosité, la ténacité, la foi dans leur pays, parce que c'est ça la grande différence des Ukrainiens, a fait que, eh bien, ils sont capables de résister. Vous savez que la guerre n'est jamais ni perdue ni gagnée par les armées, elle l'est par les peuples. Et on voit bien qu'au niveau de l'usure des peuples, bien malgré, ou bien que plutôt, le peuple ukrainien subisse beaucoup plus que le peuple russe, eh bien le peuple ukrainien semble capable de tenir beaucoup plus longtemps que le peuple russe, qui pensait protéger de la guerre et qui est en train de se révolter contre cette guerre. Et donc, moi je suis ébahi par cette capacité des Ukrainiens à résister. Mmh. Pour l'instant, bien que l'Ukraine soit dans des conditions épouvantables, eh bien, il semble bien que ce soit les choses sont en train de tourner et que l'Ukraine, si on continue à l'aider, nous Européens, et c'est évidemment fondamental, l'Ukraine va tenir et que la Russie va se trouver assez rapidement contrainte à trouver un accord qu'elle n'approuvera pas, mais qui lui permettra de se reconstruire.
1: Alors justement,
0: hélas pour éventuellement repartir vers l'Ouest, Zapad.
1: Et justement, voilà, quels sont les scénarios possibles pour les prochains mois dans cette guerre d'Ukraine, Général Desportes ?
0: Alors, il y a un scénario qu'il faut évoquer tout de suite, c'est un effondrement brutal de la Russie. Ça n'arrivera pas. Un effondrement de l'Ukraine, je crois que ça n'est plus envisageable maintenant, et en tout cas, nous, Européens, ne pouvons pas le supporter. Hein, il faut que vos téléspectateurs comprennent bien que si l'Ukraine venait à s'effondrer...
1: Mes auditeurs, tout juste.
0: Vos auditeurs comprennent bien que si l'Ukraine s'effondre, cette guerre et ces 700 000 soldats russes, on va les retrouver à la frontière de l'OTAN. Et que donc, ne serait-ce que par pur égoïsme, on ne peut pas laisser l'Ukraine tomber. Moi, je pense que le scénario le plus probable, je ne l'ai pas dit, mais il est évident que l'Ukraine, à court terme, ne retrouvera pas les territoires perdus. Ce sera un gel, sous une forme ou sous une autre, des combats, là où il se situe aujourd'hui. Et je dirais qu'il est dans l'intérêt des deux parties. Aujourd'hui, ça se passe comme ça. D'ailleurs, l'Ukraine a bien compris, qui a réitéré ses propositions de paix récemment au président Poutine.
1: Alors, conflit gelé, zone grise, pour ces zones que vous évoquez là, ça veut dire qu'on est parti pour des décennies de non-solution, Général Desportes.
0: Nous sommes partis pour des décennies de non-solution. Et c'est ça qui est terrible, c'est-à-dire que ce rideau de fer dont la chute avait offert beaucoup d'espoir, eh bien, il est revenu, il va venir se rétablir à nouveau au cœur de l'Europe. Et je suis le premier à le regretter. Et on voit bien tout ce que nous avons raté au début des années 90. C'était à ce moment-là qu'il fallait véritablement faire tout pour que la Russie et l'Europe arrivent à travailler ensemble, parce que la Russie ne partira pas. Eh bien, ce moment-là, qui était un moment d'espoir et d'espérance, a été totalement raté. Les Américains en portent une responsabilité d'ailleurs tout à fait considérable sur cette affaire-là. Ce moment a été raté. Donc, on est revenu, hélas, à un mur qui va demeurer pendant des décennies. Et hélas, pendant des décennies, la Russie qui revenait vers l'Europe depuis Pierre Ier, donc c'est quelque chose qui est important, et bien cette Russie a choisi, hélas, définitivement, entre l'Orient et l'Occident, bien elle est repartie vers l'Orient, et je dirais que c'est un drame pour tous les peuples du continent eurasiatique.
1: Oui, parce que le tournant vers l'Asie n'est pas forcément tellement plus bénéfique à la Russie que cela.

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1: Nous sommes avec le général Vincent Desportes, ancien directeur de l'école de guerre et directeur du cabinet Stratforce Conseil. Le général Desportes qui signe Stratégie, les essentiels, la pensée et l'action aux éditions Odile Jacob. Général Desportes, le sommet de l'OTAN en Turquie les 7 et 8 juillet prochains. Alors, il y a un an, vous appeliez l'Europe à se libérer au plus vite de l'OTAN. Est-ce que vous diriez que l'OTAN est en crise existentielle et qu'est-ce que, selon vous, il faut attendre du sommet de juillet prochain en Turquie ?
2: Alors, je dirais que l'OTAN est plus, oui, en crise existentielle, vous avez raison. C'est-à-dire que l'OTAN ne va pas mourir comme ça, quelque chose va sortir de l'OTAN, mais ce ne sera pas l'OTAN, puisque l'OTAN, c'est d'abord une confiance complète mutuelle entre les différents membres et en particulier la certitude absolue que l'Amérique viendra défendre l'Europe si elle est protégée. Ça, c'est le primat de l'OTAN. Comme cette confiance est rompue, vos auditeurs le savent parfaitement pour de multiples raisons, on ne peut pas imaginer rester dans le dispositif précédent. Donc l'OTAN va forcément évoluer. Est-ce que l'OTAN est important pour nous ? Non. Pourquoi est-ce qu'on a créé l'OTAN ? C'est pour la défense de l'Europe. Et pourquoi les Américains ont accepté de rentrer dans l'OTAN ? Parce que c'est bien dans cet ordre-là que ça s'est passé. Parce qu'ils avaient un intérêt à dominer l'Europe. On est bien dans cette affaire-là. Bon, ces conditions ont changé. Donc la question maintenant n'est pas la question de l'OTAN. C'est la question de la capacité des Européens à assurer leur propre défense sans l'aide des Américains. Alors, il n'est pas sûr, me direz-vous, me dira-t-on, que les États-Unis cessent complètement. Non, mais c'est probable. Et quand on fait de la stratégie, je le dis évidemment dans mon ouvrage, vous ne pouvez pas ne pas tenir compte du pire. Or, le pire serait que, à un moment donné où la Russie déciderait d'une manière ou d'une autre, on peut discuter, d'attaquer l'Europe, l'Amérique ne devienne pas. Il faudrait qu'à ce moment-là, nous soyons capables de nous battre. Donc, si l'OTAN perdure d'une manière ou d'une autre, très bien. Mais nous sommes obligés d'envisager le cas de figure où ça n'existerait pas. Il serait irresponsable de la part de nos gouvernants de ne pas mettre en place des structures nouvelles qui nous permettraient de nous battre demain matin, nous-mêmes, sans l'appui des Américains. Donc, au fond, ce n'est pas tellement la question de l'OTAN, c'est la question de l'autonomie de défense des pays européens. C'est ça qui est fondamental. C'est donc cette affaire de l'Europe de la défense qui est compliquée, mais qui doit absolument avancer. Évidemment, il y a un certain nombre de voies pour avancer.
1: Alors, vous allez nous dire quelles sont les voies pour l'avancer, parce que l'Europe, effectivement, la question de savoir, déjà, les Américains sont tenus par l'article 5 du traité de l'OTAN pour, si on attaque un membre de l'OTAN, eh bien, il faut riposter. Alors, si on pousse le raisonnement, peut-être votre raisonnement plus loin, Général Desportes, est-ce que vous voyez les Américains quitter l'OTAN ?
2: Ah mais très sûrement, mais ils le feront, madame. Mais
1: à quelle échéance ?
2: Ils le feront. C'est quelque chose qui est inévitable. Les premiers quitter, enfin ne plus défendre. Ça fait longtemps quand même qu'un grand penseur que tout le monde cite aujourd'hui l'a dit, hein, le général de Gaulle. Pourquoi sommes-nous aujourd'hui, nous, beaucoup plus libres qu'énormément de pays européens ? C'est parce que le général de Gaulle a pensé que il était inévitable que ça arrive. C'est-à-dire que ce que Obama a appelé le pivot stratégique rebalancing, c'est-à-dire le fait que désormais, et c'est un fait qui ne va que s'accroître, que les intérêts américains ne se situent plus en Europe, mais qui se situent en Asie, cœur du monde, 58% du PIB mondial, c'est absolument inévitable. Et par ailleurs, vous le savez, en termes démographiques, là aussi, le mouvement est irréductible. Hein. Quand les Américains débarquent il y a 82 ans à Omaha Beach, à Utah Beach, etc., les Américains sont à plus de 90% d'ascendance européenne. L'Europe, c'est quelque chose pour eux. Aujourd'hui, nous sommes 4 générations après. L'immigration a changé les choses. Aujourd'hui, la quasi 48% des Américains sont d'origine non européenne. Amérique latine, Afrique ou Asie. C'est-à-dire que les liens à la fois charnels et culturels sont en train de se distendre. Obama avait très très peu de sang européen. D'ailleurs, c'est lui qui a parlé du pivot stratégique. Kamala Harris n'en a absolument pas. Elle n'en a absolument pas. Donc, on voit donc que nous devons juste apprendre à vivre en adulte et considérer que c'est inévitable. La dérive des continents est inévitable. Moi, je l'ai vu très concrètement. Quand vous êtes en Islande, vous voyez la faille au nord de Reykjavik entre la plaque nord-américaine et la plaque eurasiatique, eh ben, elle s'élargit tous les jours. Et c'est une faille géophysique, mais c'est aussi une faille géopolitique. En tout cas, il faut évidemment que rester amis, alliés, c'est déjà beaucoup dire maintenant, mais amis avec les Américains, mais nous ne pouvons plus considérer qu'ils sont à la vie, à la mort pour nous. Et n'oublions pas, parce qu'on l'oublie parfois, que c'est pas la France que l'Amérique est venue libérer en 44. L'ordre qui est donné à Eisenhower, c'est d'aller prendre Berlin. Il se trouve juste, et nous avons eu cette chance-là, que la ligne droite qui va de Baltimore à Berlin, en gros, elle passe par la France. Donc c'était un choix tactique. Je vous rappelle que la Pologne, elle était sur le chemin de Staline entre Berlin et Moscou. Et donc, si vous voulez, quand les Américains font quelque chose, et on ne peut pas leur reprocher, ils pensent d'abord à eux, comme le font toutes les nations. Donc nous devons considérer désormais qu'ils agissent pour eux, nous agissons pour nous, donc soyons adultes, ne pensons pas que ces gens-là viendront à notre secours, donc construisons nos capacités autonomes de défense. Et il faut le faire très rapidement.
1: Tout à fait intéressant ce que vous avez évoqué là, Général Desportes, à la fois les aspects démographiques concernant les États-Unis pour marquer cet éloignement avec l'Europe, et puis la question géographique avec la dérive des continents. La question que vous évoquez de l'amitié entre les États-Unis et l'Europe, ou simplement partenariat, Général Desportes
2: je crois qu'on en sera là, si vous voulez. On partage quand même un certain nombre de choses. On ne partage plus tout. Moi, je suis de ceux qui pensent qu'il y a eu un schisme occidental et que l'Occident, maintenant, c'est bien l'Europe, mais que l'Amérique ne représente plus l'Occident. C'est une dérive, c'est un schisme, si vous voulez. Ce qui n'est pas étonnant. On se rappelle quand même, il faut pas l'oublier, que l'Amérique s'est construite par rejet de l'Europe. Hein, les Pilgrim Fathers arrivent sur les côtes du Massachusetts parce qu'ils rejettent l'Europe. Et que l'Amérique se construit en éliminant les Européens d'Europe, successivement. Les Français, les Anglais, les Espagnols, les Néerlandais. Et finalement, là, on est obsédé, et c'est bien parce qu'on a été protégé pendant 80 ans, mais par une phase très courte qui, au fond, a duré de 1943 à 2001, je dirais à 2001. C'est cette phase dans laquelle les Américains se sont sentis très, très proches des Européens et ont respecté les devoirs que leur donnait leur puissance. Mais quand vous regardez la vie totale des États-Unis, à 250 ans finalement en tant qu'État, ça n'est pas si long que ça. La période de lien très fort avec l'Europe est une toute petite partie. Donc on revient juste à la réalité des choses. Comme le disait, tout le monde l'a dit, Bismarck, De Gaulle évidemment, les pays n'ont pas d'amis et d'alliés, ils n'ont que des intérêts. Eh bien, hélas, je regrette mille fois, les intérêts de l'Europe et les intérêts des États-Unis sont de plus en plus divergents.
1: Et les Européens ont du mal à voir cette réalité que vous évoquez là, Général Desportes. Alors, plusieurs choses par rapport à l'Europe. La France et l'Allemagne ont des visions parfois divergentes de la défense européenne. Est-ce que c'est d'après vous un frein ou une force? Et au-delà de ça, l'actualité cette semaine a été marquée par le non-aboutissement du projet d'avion de combat commun entre la France et l'Allemagne. Qu'est-ce que cela veut dire pour la défense et la sécurité européenne, Général Desportes?
2: Alors, sur l'affaire de l'avion, le SCAF, un avion commun, je ne peux, et tout le monde ne peut que regretter le non-aboutissement ou l'échec de ce projet. Maintenant, n'en tirons pas des conséquences sur la défense européenne, je veux dire, c'est un artefact. C'est un problème entre deux industriels, l'un s'appelle Dassault et l'autre s'appelle Airbus. Nous sommes dans une société capitaliste libérale. Eh bien, les États, et c'est bien comme ça aussi, ne peuvent pas tout imposer à leurs industries. Et quand elles arrivent à s'imposer, c'était le cas de la Russie soviétique, ça marchait encore infiniment moins bien. Donc, prenons-en acte et travaillons autrement. Le projet a été mal pensé, puisque finalement, il n'a pas débouché. On ne peut pas dire le contraire. Maintenant, le problème de la défense européenne, c'est un problème qui est fondamental pour nous. Je veux dire, pour nous, Français, pour notre liberté à nous, pour notre civilisation. C'est absolument fondamental. Eh bien, on ne peut pas ne pas le penser en reprenant, je recite De Gaulle, c'est intéressant. De Gaulle disait, on ne peut pas faire l'Europe avec des œufs durs. C'est-à-dire que nos nations ont des cultures, des personnalités extrêmement fortes, sorte. C'est pas du tout les États-Unis, hein, qui se construisent pas du tout dans ces conditions-là. Nous, on est avec ces États très forts, très puissants, avec de fortes personnalités. Mais il faut faire avec. Et il est évident que la défense de l'Europe va s'appuyer sur les grands pays capables de mettre en place des armées importantes. On les connaît. Et dedans, effectivement, il y a la France et l'Allemagne. La France et l'Allemagne. L'Allemagne ayant vocation à avoir une armée importante, puisqu'elle est, elle est beaucoup plus forte industriellement, mais surtout en termes de population, ce qui a toujours été notre difficulté. Nous, on a toujours combattu une Allemagne au moins deux fois plus grande que nous, quand même, il faut le savoir. Et donc, il va falloir que l'Allemagne réarme, d'ailleurs, elle réarme. Il faut qu'aussi nous réarmions très vite, de manière à ce qu'on conserve une balance, parce que tous les démons n'ont pas quitté l'Europe, ne l'oublions pas. Mais ce qui me paraît important, c'est plus la puissance militaire allemande va croître, plus il faut arriver à trouver une façon d'intégrer cette puissance militaire dans un projet. C'était, vous en rappelez très bien, le projet de l'OTAN dans lequel il fallait absolument conserver en permanence une Allemagne intégrée, de manière à ce que les vieux démons qui existent ne ressurgissent pas.
1: Juste les vieux démons, vous pensez à ce qui s'est passé il y a quelques décennies ?
2: Mais bien sûr, madame.
1: C'était juste pour repréciser.
2: Non, mais on a eu trois guerres avec l'Allemagne, si vous voulez. On ne peut pas oublier, on ne sait pas comment vont se passer les élections, etc. Puis il y aura des va-et-vient, nous sommes des démocraties, et Dieu sait que c'est bien, mais eh bien avec les aléas. Donc il va falloir intégrer. Je rappelle à vos auditeurs que l'Allemagne était une armée qui était totalement lié à l'OTAN, puisque le chef des armées allemandes était otanien. C'était pas il y avait un gestionnaire global, on appelait un inspecteur général de l'armée allemande. Donc, par volonté, les Allemands avaient laissé intégrer leur puissance militaire dans quelque chose qui les dépassait, de manière eux-mêmes à contraindre leurs propres démons. Eh bien, je crois qu'il va falloir parvenir à quelque chose d'équivalent. Plus je réarme en Europe, plus je dois travailler sur l'intégration, ce qui pose naturellement la question de l'Europe. On ne peut pas séparer la question du devenir de l'Europe de la question de son réarmement.
1: Et en tout cas, on voit des sondages publiés mettant en avant le fait que de plus en plus de pays européens sont d'accord sur l'augmentation des budgets de défense. Ça aussi, ça contribue à ce changement que vous évoquiez précédemment, Général Desportes.
2: Alors, il y a deux choses. Alors, d'une part, vous avez raison. C'est-à-dire, pour l'instant, on vivait dans un modèle économique qui était quand même très bien. C'est-à-dire que, par exemple, les impôts français allaient dans les redondances social français, et c'était le taxpayer américain, le contribuable américain qui payait notre défense. Ça fait longtemps que l'Amérique nous dit, bon, il va falloir partager le fardeau, burden sharing, il va falloir partager le fardeau. Et nous, on n'a pas écouté. On a continué à ne pas armer convenablement notre armée. D'une part, on ne croyait plus à la guerre, erreur grave. La guerre ne disparaîtra pas du monde. Et deux, l'Amérique ferait la guerre à notre place. Bon, deux graves erreurs. Et aujourd'hui, l'Amérique non seulement nous dit qu'il va falloir partager le fardeau, mais il parle de burden transferred. Il va falloir transférer. C'est à vous de le faire. Donc, d'une part, effectivement, il faut que nos armées montent en masse, si vous voulez. On n'a pas assez de chars, on n'a pas assez d'avions, etc. Mais ça n'est pas tout. Il faut bien comprendre, et vos auditeurs n'en ont peut-être pas une conscience parfaite, que l'OTAN, au fond, c'est une grande colonne vertébrale américaine dans laquelle on plug, pour reprendre un terme américain, des armées nationales. Et que les Américains possèdent toute la structure, les moyens de commandement, les moyens de planification, les moyens de renseignement, tout ce qui permet aux différentes armées, je cite pas tout là, tout ce qui permet aux différentes armées de combattre ensemble, le feu dans la profondeur dont j'ai déjà parlé, eh bien, sont américains. Donc, non seulement il va falloir augmenter les volumes, mais il va falloir se doter extrêmement vite des moyens qui permettent aux différentes armées européennes de combattre ensemble, et par exemple d'un centre de commandement. Il n'y a pas d'état-major de force capable au niveau européen de commander, si une opération importante avec plusieurs centaines de milliers d'hommes survenait, eh bien ça n'existe pas. Encore une fois, ça n'existe pas parce que les Américains nous ont interdit de faire ça. Ne l'oublions pas. Alors, ces moyens peuvent exister parce qu'ils existent dans l'OTAN. Et donc, on voit bien qu'il va falloir faire une OPA sur l'OTAN, quitte à racheter les actifs américains. Mais les structures existent, les façons de faire existent. Mais pour l'instant, ils sont dominés par les Américains. Et donc, il va falloir racheter. Je continue. Un dernier point qui me paraît fondamental. Nous ne ferons pas la guerre demain comme nous pouvions la faire avec les Américains. Parce que les Américains ont imposé, et là je ne leur en veux pas du tout, une manière, des manières de guerre qui correspondaient à leurs moyens. Ces moyens, nous ne les aurons pas. Donc il faut nous dégager intellectuellement de la matrice opérative américaine pour construire la nôtre. Nous devons avoir notre propre théorie de la victoire, qui devra être une théorie européenne. Que pouvons-nous faire demain, dans 5 ans et dans 10 ans, avec les moyens que nous avons, que nous aurons ? Nous ne pourrons pas faire la guerre comme nous l'aurions faite avec les Américains. Et donc, il y a un impératif de réflexion intellectuelle et doctrinale tout à fait important à conduire. Et là, pas au sein de l'OTAN, mais à côté de l'OTAN, bien sûr, puisque si on le fait dans l'OTAN, ça se fera à Norfolk, hein, au centre de doctrine de l'OTAN, si vous voulez, et ça se fera de la manière américaine. Là, nous devons nous autonomiser en termes de réflexion stratégique.
1: Une autonomisation, Général Desportes, qui va prendre du temps. Est-ce que précisément l'hybridation de la guerre à laquelle on assiste aujourd'hui est une chance pour tout ce que vous évoquez là ?
2: Bah écoutez, je ne sais pas si c'est une chance, mais c'est un fait. Alors d'abord, soyons clairs, la guerre a toujours été hybride. Il est dans la nature de la guerre d'être hybride. Alors elle est hybride, puis elle peut être majoritairement conventionnelle, comme elle l'a été pendant des siècles, ou elle peut être davantage hybride. C'est une affaire de proportion. Elle est forcément hybride, puisque la guerre s'attaque non pas aux armées, mais la guerre, la bataille s'attaque à la psychologie des peuples. Hein, faut bien le comprendre. Et que la psychologie des peuples, vous pouvez la vaincre en disant « j'ai détruit ton armée, donc tu es désormais une puissance vassale ». C'est ce qui s'est fait pendant des siècles. Maintenant, il y a une espèce de socialisation de la guerre qui fait que ça ne peut pas se passer comme ça. Et donc, c'est pour ça que maintenant, les cerveaux sont attaqués par un certain nombre de moyens de communication. On voit bien les manœuvres d'entrée tant chinois qu'israélien ou russe d'ailleurs dans nos élections, et on doit considérer que c'est comme ça. Et donc je ne sais pas si c'est une chance, mais c'est un fait, et nous devons concevoir que les conditions de la guerre ont changé. De notre côté à nous, jusqu'à présent, vis-à-vis de ces nouvelles armes, nous avons toujours eu une attitude défensive en disant notre éthique européenne ne nous permet pas de faire ça. Et bien je crois que tout en restant au cœur de notre éthique, parce que nous ne serons plus rien si nous abandonnons notre éthique occidentale. Il faut quand même nous doter de moyens d'agression, parce que si vous n'êtes pas agressif, vous ne dissuadez pas. Pas pour les employés, mais pour montrer que nous-mêmes, nous sommes capables de produire des effets psychologiques de différentes manières et des effets cyber tout à fait importants vis-à-vis des nations qui auraient un intérêt à nous attaquer.

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3: Fanny Bay.
2: Cette question à la une de l'actualité, à quand un accord pour mettre fin à la guerre entre Téhéran et Washington? Le médiateur pakistanais et le président états-unien disent que c'est pour demain. L'Iran estime plutôt que ça prendra plusieurs jours. Plus de détails en ouverture de cette édition. Des négociations qui portent sur la réouverture du détroit d'Ormuz, sur l'uranium enrichi iranien, mais aussi sur la question des avoirs gelés chers à Téhéran. On vous explique de quoi il s'agit. Le gouvernement américain parle de risque pour la sécurité nationale. Justification à l'injonction de l'administration Trump formulée à l'encontre du géant américain de l'intelligence artificielle Anthropique. L'entreprise doit suspendre l'accès à ses deux modèles les plus puissants. Enfin, des pistolets en plastique conçus par impression 3D. Un atelier clandestin de fabrication de ces armes létales vient d'être démantelé en France, à Pau, dans le sud du pays. Toutes les explications à la fin de ce journal. La signature d'un accord entre Washington et Téhéran est prévue demain. Affirmation du président états-unien peu après que la diplomatie iranienne a écarté la possibilité de conclure un accord dans les prochaines 24 heures. Donald Trump qui assure que les États-Unis iront récupérer l'uranium enrichi en Iran le moment venu. Et en attendant la signature d'un potentiel accord, la chaîne américaine CNN a justement révélé des informations autour de la question. Washington aurait envisagé de monter une opération sur le terrain pour récupérer l'uranium iranien en marge des négociations. À New York, les explications de notre correspondante Karine Auten.
4: En toute discrétion, le mois dernier, le militaire le plus haut gradé de l'armée américaine s'est rendu en urgence en Floride pour étudier un scénario extrême, une intervention au sol en Iran afin de s'emparer de son uranium enrichi, élément clé de l'arme nucléaire. L'opération, jugée très risquée, a même conduit le général Kane à quitter des réunions de l'OTAN en Europe pour participer aux discussions. Présenté à Donald Trump, le plan a été stoppé par le président qui craignait d'une part de lourdes pertes américaines et des représailles iraniennes d'autre part. Depuis, la voie diplomatique a repris, mais Téhéran, conscient de la menace, a renforcé ses défenses. L'Iran a volontairement effondré certains tunnels abritant son uranium hautement enrichi et piégé les accès avec des mines. Résultat, les stocks sont désormais enfouis, difficiles d'accès et dangereux à récupérer, même pour les Iraniens. Toute tentative de saisie va devenir donc extrêmement complexe, mais cela complique aussi de facto tout démantèlement du programme nucléaire iranien, qui devrait pourtant être au cœur des négociations dans un second temps. Karine Auten, New York, RFI.
2: Et parmi les points abordés durant ces négociations, la question des avoirs gelés que Téhéran entend récupérer. Alors de quoi s'agit-il? Je vous propose d'écouter la réponse de Jonathan Piron, spécialiste du Moyen-Orient et chercheur à Etopia.
5: Quand on parle des avoirs iraniens qui sont bloqués à l'étranger, on a une fourchette en fait d'estimation entre 100 milliards et 120 milliards de dollars de montants en fait qui sont bloqués sur toute série de comptes, notamment à cause des sanctions internationales et des sanctions américaines. Maintenant, ça ne veut pas dire que l'Iran est en capacité de récupérer l'ensemble de ses moyens. Certains en fait sont des investissements qui ne peuvent pas être débloqués, mais il y a par contre sur certains comptes des revenus du pétrole sur lesquels en fait le régime iranien espère avoir un retour. On estime ainsi qu'il y a plusieurs milliards de dollars qui se trouvent au Qatar, dans d'autres pays également, et donc en débloquant justement ces avoirs, l'Iran peut en fait récupérer ses revenus pétroliers. Et donc c'est le montant qui est intéressant de voir, parce que si on est dans un petit montant, c'est un élément qui serait intéressant pour l'Iran, mais qui ne permet pas en fait de pallier au blocus naval de ces dernières semaines. Par contre, si on dépasse les 10 ou 12 milliards de dollars, on est en fait dans une situation où l'Iran parvient à renverser en fait l'impact du contre-blocus américain et à récupérer des moyens importants.
2: Jonathan Piron, interrogé par Muriel Paradon. Ce projet d'accord comprendrait aussi une fin de la guerre sur le front libanais, d'après un haut responsable américain. Mais en attendant, les frappes israéliennes se poursuivent dans le sud du pays du Cèdre, 24 localités de la région visées par des appels à évacuer aujourd'hui, dont la ville de Nabatieh. C'est ce que rapporte l'agence de presse officielle libanaise. L'armée israélienne, de son côté, dit avoir bombardé plus de 70 sites du Hezbollah en 24 heures. Depuis le début de la guerre, le 2 mars dernier, 3756 morts et 11 632 blessés ont été recensés par le ministère libanais de la Santé. Cette situation au Moyen-Orient, elle sera au cœur du sommet du G7 en France. À partir de lundi, les chefs d'État des pays du groupe des 7 sont attendus à Évian-les-Bains. Le président états-unien sera de la partie et Donald Trump rencontrera notamment des dirigeants du Moyen-Orient, mais aussi son homologue ukrainien, Volodymyr Zelensky, avant un dîner avec Emmanuel Macron à Versailles mercredi. Sur la situation en Ukraine, justement, le mois de mai a été le plus meurtrier pour les civils ukrainiens depuis le début du conflit il y a plus de 4 ans. La mission de surveillance des droits de l'homme des Nations Unies fait le bilan dans son rapport mensuel sur les pertes civiles, plus de 270 morts et 1700 blessés. Par ailleurs, la centrale nucléaire ukrainienne de Zaporijjia a été reconnectée, annonce aujourd'hui de l'Agence internationale de l'énergie atomique. Le site s'était retrouvé coupé du réseau pendant 3 jours après une attaque sur un poste électrique de secours. Nouvel épisode du bras de fer entre Anthropic et l'administration américaine. Le géant américain de l'intelligence artificielle suspend l'accès à ses deux modèles les plus puissants sur instruction de l'administration Trump. Dans une note de blog, l'entreprise à l'origine de Claude et Mythos explique que le gouvernement américain a invoqué une question de sécurité nationale. Nathael Vitran, cette décision interroge.
6: Oui, et c'est surtout la manière de procéder de l'administration Trump qui soulève des questions, puisqu'il s'agit d'une directive du secrétaire au commerce relative au modèle de cybersécurité Mythos 5 et Fable 5, sa version grand public. Cette directive exige d'Anthropic qu'elle en interdise l'accès à tous les ressortissants étrangers, qu'ils soient ou non sur le sol américain, y compris quand ils travaillent pour Anthropic. Autrement dit, impossible à appliquer autrement qu'en désactivant purement et simplement l'accès à ces deux modèles. Officiellement, le gouvernement parle d'un possible contournement des garde-fous mis en place pour empêcher un usage malveillant de ces puissants modèles d'IA. Mais cette logique pourrait s'appliquer à tous ses concurrents, dénonce Anthropic. L'entreprise milite pourtant ouvertement pour un encadrement plus strict de l'intelligence artificielle, au point de s'être brouillée avec le Pentagone après avoir refusé que l'armée américaine s'appuie sur ses produits pour développer des systèmes d'armes autonomes ou de surveillance de masse. Entre les lignes, Anthropic semble donc voir dans cette décision une nouvelle mesure de représailles.
2: Les précisions de Nathael Vitran. Il était le chef de l'organisation criminelle vénézuélienne Tren de Aragua. Il a été tué lors d'une opération conjointe menée par Washington et Caracas. Un avertissement clair adressé aux narcoterroristes, dit aujourd'hui un responsable du Pentagone. L'opération a été menée dans le sud du Venezuela et constitue un nouvel exemple de rapprochement entre les deux pays depuis la capture en janvier dernier du président Nicolas Maduro par les forces américaines. Direction la France à présent, où un atelier clandestin de fabrication d'armes létales a été démantelé dans le sud du pays. Des armes pas comme les autres, puisqu'elles sont confectionnées via l'impression 3D. 4 personnes âgées de 17 à 21 ans ont été arrêtées. 2 ont été mises en examen, les 2 autres en détention provisoire. Et c'est un banal contrôle routier, Sylvie Coffi, qui a permis de remonter la filière, selon les révélations du journal La Dépêche du Midi.
7: C'est une voiture mal stationnée aux abords de la gare Matabio à Toulouse. À l'intérieur du véhicule, il y a un pistolet, une réplique de la marque Glock, mais étonnamment léger. Et pour cause, sa matière en plastique a été conçue par une impression 3D. Une arme légère et puissante, en capacité de tirer à balles réelles. Autre inquiétude pour les enquêteurs, la composition en plastique les rendrait difficilement détectables lors des contrôles de sécurité. Grâce aux empreintes digitales sur la pièce saisie, les enquêteurs remontent la filière, identifient un garage à Pau dans les Pyrénées-Atlantiques situé à 200 km de la ville rose. Dans ce local, les 4 suspects organisent leur entreprise où sont installées les imprimantes. L'un assure la communication sur le réseau Instagram, un autre la location du lieu et les 2 derniers sont chargés de la fabrication et de l'expédition. Au total, des dizaines d'armes auraient été écoulées pour un montant allant jusqu'à 600 euros. La livraison se faisait par voie postale.
2: Et un mot de la Coupe du Monde de football avant de vous quitter. Troisième jour de compétition. Le Qatar affronte en ce moment la Suisse qui mène 1-0 à la mi-temps. Cette nuit, Haïti joue pour la première fois pour un mondial de football depuis 1974. Ça sera contre l'Écosse et autres rencontres prévues. Le choc Brésil-Maroc, c'est à partir de 22h, temps universel. Match diffusé en intégralité sur l'antenne Afrique de RFI, mais aussi sur notre site RFI.fr où vous pouvez également retrouver le calendrier du Mondial 2026. Bientôt 22h10 ici à Paris, c'est ainsi que se referme cette édition. Merci d'être à l'écoute de RFI, à suivre Musique du Monde.
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1: Bienvenue dans ces musiques du monde avec deux rendez-vous aujourd'hui, une session live et une interview. Dans 20-25 minutes, l'artiste islandais Asgeir présentera son nouvel et cinquième album Julia en guitare-voix. Ça c'est la voix. Et ça c'est la guitare. Notre premier invité est le DJ Tom Bay, il est l'auteur du deuxième volume d'une compilation, Levé Levé, qui signifie cool, relax. Ça raconte l'histoire de São Tomé et Príncipe sur la période 70-80. São Tomé et Príncipe sont deux îles, hein, dans l'Atlantique, en face, on peut dire, de la Guinée équatoriale et du Gabon. On parle de relax et de cool, mais l'histoire de ces îles n'est pas cool du tout. Je rappelle que ce sont d'anciennes colonies portugaises, rendues célèbres parce que ça a été le point de transit de la traite esclavagiste. Donc pas cool du tout. Grâce à Levé Levé, on découvre aussi un style musical, le Pucha. C'est un style qui fusionne le soukous congolais, il y a un peu de compas haïtien, de semba angolais, évidemment le Brésil et le Cap-Vert. C'est fait pour danser. Alors on danse. Bonsoir.

0: Sangazouza, c'est le premier morceau, le premier groupe que vous avez choisi, DJ Tom B, parce que vous sortez sur le label suisse Bongo Joe, le volume 2 d'une compilation qui s'intéresse de très très près à une petite partie du monde qui s'appelle Sao Tomé et Principe. Je vous laisse présenter ce volume 2 et surtout le groupe qu'on vient d'écouter, donc Sangazouza.
1: Alors volume 2 donc de Levé Levé, qui se prononce là-bas Levé Levé, ça veut dire léger léger, ou tranquillou un peu, c'est, en gros il n'y a pas de stress. Le premier volume est sorti le 31 janvier 2020 et c'est donc le sixième projet discographique qu'on sort sur cette île qui est l'un des deux plus petits territoires d'Afrique. En ce qui concerne Sangazouza, c'est un groupe qui est encore en activité et qui est un des trois plus gros, on va dire. Les trois grandes formations, c'est Africa Negra, Pedro Lima et Sangazouza. Et Sangazouza a enregistré deux albums au Portugal, début des années 80. Et en fait, sur le premier volume, ainsi que sur celui-ci, on a mis les six plus gros titres de Sangazouza pour pas avoir besoin de rééditer les albums. Et il s'avère que mon dernier voyage, qui avait duré un mois, avait pour but de se numériser tout Sangazouza. Ce qui a été impossible pour des histoires de corruption locale, mais ce qui va se faire cette année. Et j'y retourne bientôt.
0: DJ Tom B, on peut peut-être parler de votre carrière. Est-ce que vous êtes toujours à la tête de ce réseau mondial de DJ brésiliens ou ça fait partie du passé?
1: Non, alors je suis pas à la tête, mais disons qu'on a monté cette coalition des brasilophiles il y a une vingtaine d'années maintenant.
2: Et, à la Dosinga, c'est ça?
1: À Reggie du Swing.
2: Oui.
1: Le réseau du swing, si vous voulez,
2: c'est
1: réseau du groove.
2: Oui.
1: Alors, c'est une raison bête, hein. L'idée, c'était que la première lettre, ça soit un début d'alphabet pour qu'on le trouve vite dans les recherches, en fait.
0: À quel moment vous êtes tombé dedans?
1: Eh bien, j'avais 22 ans, j'étais bassiste de funk, j'ai enregistré avec mon premier groupe dans lequel il y avait Booster, qui est un artiste qui a signé chez Blue Note il y a 30 ans à l'époque, qui fait des pédales maintenant, et qui était mon meilleur ami. Et en fait, les prises m'ont paru fort peu convaincantes en termes de qualité rythmique, donc je me suis dit qu'il fallait que je travaille le rythme, parce que c'était pas très naturel chez moi au départ. Et mon frère venait de créer une école de samba, et donc j'ai joué 15 ans de samba. Ensuite,
0: pendant... Quel est votre rapport avec le Brésil? Il y a des Brésiliens dans la famille?
1: Alors, mon père jouait beaucoup de bossa nova à la maison. Mais non, il n'y a pas de Brésiliens dans la famille. C'est vraiment un goût de la saudade et des harmonies qui sont derrière, puisque l'harmonie brésilienne est assez particulière. Disons qu'il y a beaucoup d'influences jazz, bien entendu, depuis la bossa, mais elles sont quand même beaucoup liées aux différentes grilles et donc aux possibilités d'accords qu'on peut faire avec un cavaquinho, qui est la toute petite guitare, le ukulélé brésilien, si vous voulez, à quatre cordes, qui, du fait de ses quatre cordes et de son tout petit manche, joué par des très gros doigts en général, impose des montées et des descentes d'accords avec peu de choix, finalement, hein, sur une base de tonalité donnée. Selon les deux premiers accords, disons qu'on a les 3-4 possibilités, peut-être 4-5 derrière. Donc finalement, ce côté, on découvre mais on reconnaît, vous voyez.
0: Vous jouez du cavaquinho un peu?
1: Pas du tout, mais non. Mon frère est guitariste de samba professionnel, mon voisin d'en face aussi d'ailleurs. Mais non, moi j'ai jamais eu le courage d'affronter l'harmonie réellement.
0: Vous préférez faire le selecta?
1: En fait, j'ai beaucoup plus de plaisir à transmettre et à partager, effectivement, et à faire découvrir qu'à travailler un instrument. Et ça je l'ai su assez vite, et c'est au moment où j'ai arrêté de jouer de la basse et où je me suis mis à faire de la batucada à l'époque.

0: DJ Tombé est notre invité pour la sortie du volume 2 de ses compilations sur Sao Tomé et Principe, qui s'appelle, moi je dis Levé Levé, et ça ne se prononce pas comme ça. Comment ils disent là-bas ?
1: Levé Levé.
0: Levé Levé. Très bien. Le titre qu'on vient d'écouter s'appelle Cacao, l'artiste.
1: Souma Alvarinho.
0: Voilà, j'aurais pu le faire peut-être. Qu'est-ce qu'il représente, Souma Alvarinho, dans la culture de Sao Tomé et Principe ?
1: Alors, c'est un monsieur assez étonnant parce qu'il a fini sa carrière comme radiologue à Lisbonne à partir de la fin des années 70, où il a continué à enregistrer des albums. C'est là que je l'ai rencontré en 2019, et il est décédé depuis. Et il était connu parce qu'il faisait partie du Conjunto Maracuja, qui était un des 5-6 groupes vraiment visibles des années surtout 60, mais il y a même des 45 tours qu'on peut trouver de ce groupe. Et donc il a continué sous Maracuja, qui était vraiment un des groupes qui était prééminent, qui faisait tous les concerts. Et puis quand il est parti à la fin des années 70, il a enregistré plusieurs albums en solo à Lisbonne, dont celui-ci où on retrouve la patte de Pedrinho, je sais pas si ça vous parle, qui est quelqu'un qui était assez omniprésent dans toutes les musiques de diaspora africaine lusophone, qui était un producteur, un requin de studio de Lisbonne, capverdien d'origine, et avec son frère on les retrouve en featuring sur plus de 150 albums, un truc comme ça. Enfin, ils sont vraiment, c'était un peu les boss de l'enregistrement de la

Brésil. Ils ont fait le tour de la péninsule africaine, concrètement, donc en découvrant d'abord Madère, puis le Cap-Vert, puis les Açores, la Sénégambie, le Ghana, les mines d'or à Accra et à Elminas. Et puis ils ont continué à descendre la côte ouest d'Afrique. Et ils sont tombés sur Sao Tomé, qui était vierge, et qui est à 200 km des côtes gabonaises, donc qui permettait en fait d'avoir un avant-poste sans risquer trop d'attaques directes. Et puis donc ils ont continué à descendre la côte, ils sont arrivés sur le royaume du Congo, qui est l'actuel Angola, où le roi était effectivement hors influence musulmane, et où ils ont pu commencer à dealer avec eux. Puis ils ont poursuivi leur route, hein, ils ont passé Bonne Espérance, ils ont été jusqu'à Macao, où il y a encore un comptoir actuellement, le Timor Oriental. Mais donc voilà, ils ont mis en place effectivement ce premier commerce entre, en résumé, la côte angolaise, Sao Tomé qui servait de camp de base, et les mines du Ghana. Et en 10 ans, ils fabriquaient à Lisbonne, ils pressaient les premiers escudos en or ghanéen. Et tout de suite, derrière, ils ont un ordre de mission du pape pour évangéliser les sauvages. Et puis, ils découvrent le Brésil 20 ans après et s'aperçoivent qu'il n'y a pas d'or, mais que la terre est encore plus fertile. Donc, toute l'industrie du sucre qu'ils avaient commencé à monter à Sao Tomé, ils la transportent au Brésil. Et du Brésil, ils rapportent le cacao et le café à Sao Tomé. Derrière, la Hanse, les Vénitiens, bien sûr, ont investi dans ces missions pour aller découvrir la suite de la côte. Et effectivement, c'est monté le premier commerce triangulaire. Et finalement, sur l'esclavage noir transatlantique, un bon tiers est parti de Gorée et un bon tiers est passé par Sao Tomé, puisqu'il partait d'Angola, en fait, et que c'était le dernier port avant la grande traversée.

0: Timidas Neves, c'est le nom du groupe qui fait partie de cette compilation. Donc moi je dis Levé, Sao Tomé et Principe, le son des années 70, des années 80 qui est sorti sur le label Bongo Joe. C'est un label suisse qui est basé à Genève et qui fête ses 10 ans. Alors Timidas Neves.
1: Tini, lui, vient de Principe, justement, de l'autre île. En fait, ces îles, pour les situer, outre le fait qu'elles sont sur l'équateur et sur Greenwich, donc à 0-0, en fait, c'est la prolongation de la chaîne de volcans du Cameroun. Et donc, la première île là-haut, c'est la capitale de Guinée équatoriale, qui elle aussi est en face, Malabo. Et donc, voilà, la première île, c'est celle-ci, et les deux suivantes, c'est Principe et Sao Tomé. Et donc, Tini vient de Principe. A priori, il est décédé il y a 2 ans. J'ai toujours pas réussi à confirmer l'info, mais a priori, il est décédé il y a 2 ans, ouais.
0: Dans votre travail, j'allais dire de collecteur et de producteur, vous travaillez sur des morceaux anciens avec des groupes dont les gens sont vivants, pas vivants, surtout pas vivants, morts, on va dire. Comment ça se passe techniquement?

0: en matière d'ayant droit? Parce qu'il y a des compilations qui sont sorties, et je sais que les auteurs ou les compositeurs n'ont pas été intéressés, ou en tout cas leurs descendants. Comment vous travaillez, vous?
1: Eh bien, c'est un long travail de terrain, de rencontrer les familles, de rencontrer les différentes femmes et les différents enfants. Pour Pedro, par exemple, je travaille avec sa fille aînée, à qui j'ai demandé de nous fournir auprès de l'éditeur un courrier de chacun de ses frères et sœurs, la désignant comme représentante de la fratrie. Et c'est ensuite elle qui fait la redistribution.
0: Donc, vous faites un travail propre.
1: On essaye dans la mesure du possible, oui, oui, oui. Alors, il y en a qui vont vous dire qu'il y a des zones grises, c'est possible, mais là, nous, en l'occurrence, on déclare tout ce qu'on peut, tout ce qu'on a comme information, on le donne. Donc, tous les musiciens qui étaient présents à la session sont tous déclarés à la SACEM portugaise. Mais ça ne représente pas des milliers des cents, loin de là. Mais bon, à l'échelle locale, c'est toujours bienvenu, hein,
0: oui.
1: Bien entendu.
0: Et est-ce qu'il y a quelqu'un sur place à Sao Tomé et Principe qui fait ce travail de collectage? Parce que dans les radios, à l'époque, on enregistrait les orchestres, il y avait des bandes, seulement quand on n'avait plus de bandes, on réenregistrait par-dessus les originaux. Qu'est-ce qui reste en gros à Sao Tomé et Principe?
1: Jusqu'au milieu des années 90, le seul studio d'enregistrement de l'île, c'était la Radio Nationale. Et il était tellement petit d'ailleurs que les groupes dont on parle ici enregistraient dans la cour la nuit. Donc parfois on entend la moto qui passe derrière. Donc qu'est-ce qui reste? Il reste environ 2500 bandes magnétiques d'époque, en sale état. La radio est en face de l'océan, donc il y a 90% d'humidité. Vous le savez peut-être, mais ça, on s'est aperçu de ça dans les années 90 avec les premières rééditions depuis les bandes d'époque. Les labels qui faisaient des rééditions se sont aperçus qu'en fait les producteurs de bandes magnétiques ont changé de colle à la fin des années 70, les trois grands producteurs, 3M, Scotch et j'ai plus dire BASF, et du coup cette colle récupère l'humidité, et donc si on joue la bande sans la sécher notamment, les particules magnétiques restent sur la tête de lecture qui s'encrasse à chaque lecture. Donc le problème étant qu'à Sao Tomé, ils ont toujours à la Radio Nationale, donc ils ont un programme le dimanche qui permet d'appel à la demande, si vous voulez. Donc on passe un coup de fil dans la semaine et on explique que ça va être l'anniversaire de grand-maman et qu'on aimerait bien qu'on lui joue cette belle balade des années 50. Et donc ils vont chercher la bande et ils la jouent sans la sécher. Et donc ils ont explosé un nombre incalculable de bandes. Mais surtout Pedro Lima, j'ai réussi à récupérer par exemple, je voudrais pas vous dire de bêtises, mais 450 morceaux je crois en tout. Ça vous donne une idée de l'ampleur du bazar, quoi. C'est-à-dire sur 100 gazouzas, je m'attends à récupérer pas loin de 1000, ouais, un truc comme ça. Sur Africa Negra, je crois que le producteur en a eu un peu plus de 300, ouais, leur manager, sur lesquels il y en a une bonne moitié que j'ai été obligé d'écarter parce que les cuivres sont faux comme c'est pas permis. Ce qui est un des problèmes de l'île, c'est que ils ont eu très peu d'instructeurs musicaux venant de Cuba notamment, parce que avant l'indépendance, il y avait peu d'instructeurs musicaux sur l'île. Et après 75, ça devient partie unique communiste, et donc il y a eu de l'appui de quelques Cubains. Et du coup, voilà, la culture cuivre est pas du tout développée comme aux Antilles ou comme elle l'est parfois sur le continent, grâce à Pella et aux différents grands ensembles de gares notamment. Donc sur Africa Negra, il y a pas mal de morceaux malheureusement qui sont pas écoutables juste parce que les cuivres sont beaucoup trop faux pour l'heure actuelle.
0: Je vous laisse présenter le dernier groupe qu'on diffuse dans cette émission. Je rappelle cet extrait de la compilation Levé Levé, donc la musique de Sao Tomé et Principe dans les années 70-80.
1: Alors c'est un Bulawé, c'est le Bulawé Ngulifala qui vient de la Quinta das Palmeiras, et le morceau s'appelle Tiramão da Minha Xuxa. Le Bulawé, c'est un style local très pratiqué, qui est assez proche du groka antillais. Donc c'est un style percussif, parfois accompagné d'une flûte qui s'appelle gaita, et qui sont surtout des questions-réponses de chants d'esclaves, en résumé. Il y en a vraiment, c'est une scène très vivace sur l'île, et qui souvent termine les processions en cérémonie de vaudou, toute la nuit, qu'ils appellent lundum. Le Bénin est juste au-dessus, hein, donc le vaudou est très présent à Sao Tomé. Et donc voilà, le Bulawé, c'est un peu l'équivalent local du groka antillais, avec ce côté chant de révolte qui était censuré, bien entendu. On va pas parler de cette partie-là.
0: Et le titre, c'est hashtag MeToo ou quoi?
1: Alors, c'est un peu hashtag MeToo, oui, comme vous disiez, ouais. En fait, ça veut dire retire ta main de ma culotte, en résumé.
0: Voilà.
1: Je veux pas de problème. Si jamais mon papa l'apprend, ça va être la guerre. Si c'est mon copain, j'ose même pas imaginer. C'est à peu près ça le texte, oui.
0: Vous savez qu'on va terminer cette émission sur cette note, quand même.
1: Voilà.
0: Qu'est-ce que vous en pensez? Qu'est-ce que ça raconte de vous, DJ Tom B?
1: Qu'est-ce que ça raconte de moi que je suis un féministe depuis la naissance de par mon éducation et que je me bats depuis longtemps pour la place égale entre hommes et femmes, et que c'est bien compliqué d'accorder une place équivalente à tout le monde, puisqu'on est tous des humains de qualité.
0: Thank you, DJ.
1: Merci.

0: C'était la compilation Lévé Lévé volume 2 sur la musique de Sao Tomé et Principe, présentée par son collecteur en chef DJ Tom B, et c'est sorti chez Bongo Joe. Au suivant,
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0: Asgeir est un artiste islandais. La petite île qui est loin de tout et qui a vu naître Björk, les geysers et quelques lutins. Lui, il est né dans une île encore plus petite, au nord de l'Islande. Je vous le dis en mille, 57 habitants.
2: Okay. I'm good with water.
0: Un verre d'eau pour Asgeir et ça repart. Question, quand on est adolescent au début du 21e siècle, qu'est-ce qu'on fait quand on est sur une île? Il forme son premier groupe à l'âge de 11 ans. À 16, il part pour la capitale, Reykjavik. 20 ans, premier album. Et nous le récupérons 14 ans plus tard avec son 5e disque, Julia. J'espère que vous avez noter tous les numéros parce que ce sera le tirage gagnant du prochain loto. Pour la session live, Asgeir va interpréter 3 morceaux en guitare-voix.
2: Yeah.
0: Oui, 3, c'est donc le numéro complémentaire. Asgeir sur RFI dans la session live.

0: Asgeir est notre invité dans cette session live pour la sortie de son cinquième album studio Julia. Donc il est en guitare-voix. Déjà, on le félicite d'être là parce que notre invité arrive d'Islande et je vous cache pas qu'on n'a pas beaucoup de musiciens et de chanteurs islandais qui passent dans cette émission. Donc quand on a su que vous étiez dans les parages, on vous a sauté dessus, on vous a mis le grappin dessus. Julia, ça raconte une histoire un peu épouvantable qu'adorerait Nick Cave. C'est l'histoire d'une femme qui se noie et qui finalement va revenir du lac ou de la mer où elle s'est noyée pour aller choper son ancien amant. Bon bref, c'est une histoire de fantôme, de zombie. On va vous allonger sur un canapé et on va savoir d'où ça sort tout ça.
1: Yeah, the song Julia is exactly about that, but for me the a few songs tie into this Julia.
2: Oui, effectivement, tu as complètement raison. C'est vraiment une histoire de zombies ou de fantômes. Et il y a quelques chansons d'ailleurs sur l'album qui parlent de ça. Je crois que Julia, pour moi, c'est ma muse créative que j'avais un peu perdue. Je m'étais un peu perdue de route et ça me brisait le cœur. C'était triste. Et donc, ça parle d'un moment dans ma vie où j'ai renoué contact avec cette muse, cette énergie créatrice.
0: Asgeir, cet album, vous l'avez écrit, c'est-à-dire que vous avez écrit les textes, ce que vous ne faisiez pas avant. Sur les premières sorties, vous avez fait appel à un musicien américain qui est basé en Islande, qui s'appelle John Grant. Qu'est-ce qui fait qu'aujourd'hui, qu'est-ce qui s'est passé dans votre vie précisément pour que vous osiez vous mettre à l'écriture ?
2: C'est vrai que c'est quelque chose sur lequel vers lequel je me dirige pas à pas sur chaque disque. Sur le troisième disque, par exemple, j'avais traduit des paroles de l'islandais. J'ai écrit quelques bribes de paroles sur le quatrième disque, donc je me suis dit que là, c'était le temps de le faire, de sauter le pas. C'était un nouveau défi pour moi, quelque chose. Je pensais qu'il était temps, en fait, de changer un peu ma façon d'écrire, de trouver un nouveau canal créatif pour ce que je faisais, et que c'était un peu la prochaine étape naturelle. Et je sentais aussi que c'était le moment où j'étais assez mûre, j'avais assez de confiance en moi pour le faire, donc j'ai sauté le pas.
0: Alors pour ceux que ça interrogerait, vous chantez en anglais, mais je rappelle que plus de 80% de la population en Islande parle l'anglais, c'est la première langue obligatoire. La langue officielle évidemment c'est l'islandais, mais il faut bien comprendre que l'Islande c'est un petit peu moins de 350 000 habitants, donc à la télé on a toutes les séries américaines et les films américains, et comme il n'y a que 350 000 personnes, évidemment on ne paye pas le doublage, c'est beaucoup trop cher, on ne met que des sous-titres. Donc l'anglais c'est toute la journée en Islande. C'est presque la deuxième langue nationale. L'Islande aussi est un petit pays à part qui partage avec les îles Féroé, le Groenland, le Danemark. Je voulais savoir dans son écriture, est-ce qu'il se sentait finalement plus proche des Johnny Cash et des Bob Dylan que les chansonniers ou les songwriters du vieux continent américain ?
1: I think just a mix of both. I think probably for me personally, I'm
2: Alors, je pense que les deux sont vraiment très importantes pour moi. C'est probablement un mélange des deux. Après, à titre personnel, je pense que je sens plus de connexion avec les artistes islandais ou des pays nordiques. J'ai du mal à te répondre, en fait, c'est une très bonne question. Mais c'est vrai que je me sens aussi très attachée aux chansonniers, aux grands artistes des États-Unis. Je me rappelle d'ailleurs que j'étais absolument obsédée par Johnny Cash quand j'avais 13 ans environ. Je passais ma vie à vouloir avoir son même son de voix. Je venais de voir Walk the Line, le film, et je l'ai revu encore et encore. Et je sais qu'à cette période-là, j'avais qu'une pensée en tête, c'est faire tout ce qu'il faisait, même boire la quantité d'alcool qu'il buvait. Mais pour en revenir à la question, je crois que je suis un mélange de ces deux influences, et je crois que notre position un peu à part de pays nordique fait en sorte qu'on mélange tout ça.
0: Asgeir, quand vous étiez adolescent, est-ce que vos idoles c'était les Sugar Cubes avec Björk, c'était son groupe? Est-ce que c'était Sigur Rós? Est-ce que c'était Gus Gus? En fait, ce sont les Islandais qui ont bien fonctionné à l'international. Est-ce que vous êtes le quatrième élément?
1: I don't think I'm the... I'm the fourth, but I'm proud to be mentioned in the same kind of.
2: Non, je pense pas que je vais partir de leur sillage. C'est même un honneur d'être cité dans la même phrase que ces groupes et ces musiciens. Après, tous m'ont plus ou moins inspiré. Que je dirais que Sigur Rós dans ta liste, c'est ceux que j'ai le plus apprécié. Et au même titre, un artiste qui s'appelle Mukkison, une autre chanteuse islandaise, Emiliana Torrini, ont tous eu un grand impact. C'est vrai que Björk, gosse, j'écoutais pas. Je m'y suis mis un peu plus tard, mais je pense qu'en Islande, effectivement, il y a beaucoup de musique et de musiciens fantastiques.
0: Asgeir, je vais vous demander de retourner sur votre tabouret avec votre guitare pour interpréter le titre Ferris Wheel, qui est extrait de ce nouvel album, le cinquième studio, qui s'appelle Julia.

0: Asger sur RFI dans la session live.
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0: Asger, le titre que vous venez d'interpréter, Ferris Wheel, c'est, vous le voyez comme un hymne à l'optimisme. Et quand je regarde la pochette de votre disque, c'est pas ce que je perçois en premier. Je vois quelqu'un de complètement paumé dans un univers assez morose. Je sais pas si c'est l'automne. En tout cas, je sais qu'en Islande, en hiver, il n'y a pas beaucoup de lumière. Racontez-moi ce titre.
2: Yeah, I think there are kind of two sides to the record and obviously the cover of the album.
3: Alors c'est vrai qu'il y a vraiment deux aspects, deux côtés, deux faces différentes de ce disque. Comme tu as dit sur la pochette, on voit une figure un peu triste. Ça c'est la Julia dont je parlais tout à l'heure et elle reflète la partie triste de ce disque et l'autre partie est plus tournée vers l'avenir, a plus d'espérance. Donc la partie triste, c'est moi aussi qui regarde mon passé et qui essaye de lâcher certaines choses, et l'autre côté c'est moi ensuite qui me tourne vers le futur et qui regarde l'avenir en rêvant avec un peu d'espoir.
0: Comme on est sur RFI, Asger, j'essaie de trouver un lien, enfin pas un lien mais quelque chose que je pourrais comparer entre le continent africain et vous, j'ai trouvé un lien, je suis allée le chercher loin, c'est la double production, c'est-à-dire que vous faites un disque en langue islandaise et puis un autre en anglais, des fois c'est la traduction du premier mais pas toujours. Certains musiciens africains font la même chose, ils font un disque pour le monde occidental et puis ils font un disque pour la maison, beaucoup plus roots, qui correspond plus au public du continent africain ou de leur pays. Ce besoin de traduire de l'islandais à l'anglais, c'était pour parce que ça vous convenait mieux par rapport à votre esthétique, ou c'était vraiment une histoire de peut-être de conquérir de nouveaux marchés? C'est vrai que l'anglais pour ça c'est l'idéal.
2: Yeah, I would say the I started my career with singing in Icelandic.
3: So I got au début mes premiers disques, je faisais la même chose. Je faisais deux disques, donc un en islandais, un en anglais. Et les chansons, je travaillais avec des paroliers qui écrivaient en islandais et mon public avait l'habitude et me demandait surtout de faire de la musique qui était en langue islandaise. Et donc mes tout premiers disques, il y a eu ces deux versions parce que je voulais rester fidèle à mon public local chez moi. Et donc les premiers enregistrements originaux étaient en islandais, mais pour moi personnellement, dans mon processus d'écriture, c'est vrai que je suis beaucoup plus à l'aise avec l'anglais. C'est peut-être parce que quand j'étais gosse et que je m'amusais à écrire des chansons, je l'ai toujours fait en anglais et j'ai une façon de mettre des paroles sur de la musique. Ce processus en fait en anglais est plus facile pour moi. Alors c'est peut-être parce que comme c'est pas ma langue maternelle, j'ai plus de distance qui me permet d'être un peu plus vulnérable.
0: Est-ce que vous vivez à Reykjavik, à Isegel?
2: I moved there when I was 16.
3: Je suis allée à Reykjavik quand j'avais 16 ans et je suis jamais partie.
0: Quand on va dans cette ville, ce qui frappe, enfin moi, ce qui m'avait frappé, c'est une forme de douceur, les bars, beaucoup de bien-être, beaucoup d'ordinateurs, hyper branchés, loin du monde, mais en fait tout à fait dedans. Et je fais partie de ces gens qui sont allés en Islande en ayant lu beaucoup de romans policiers d'Arnaldur Indridason. Alors, je ne sais pas si vous avez lu cet auteur qui est donc islandais, mais il y a des thèmes qui sont récurrents dans ces polars. Ce sont les conditions climatiques, les gens qui se perdent en hiver, et les gens, oui c'est ça, et les gens qu'on ne retrouve jamais, quoi, qui gèlent quelque part. Voilà, je ne sais pas ce qu'on doit en penser vu de l'extérieur.
2: I guess there is some truth to some of these stories.
3: Il y a un petit peu de vérité dans ces histoires. Bon, après, évidemment, ce n'est pas quelque chose qui se passe tous les jours, mais il y a un danger, surtout si on ne sait pas ce qu'on fait. La nature est absolument impitoyable dans mon pays, et si tu ne sais pas ce que tu fais et si tu n'as pas été préparé, oui, ça peut être très, très dangereux tous les ans. On a des histoires de gens qui finissent mal en partant dans la nature. C'est vrai que cet écrivain, par contre, a amplifié ce phénomène. pour c'est son procédé littéraire, mais c'est vrai que les gens aussi aiment ça.
0: Alors, ce qui était marrant aussi, c'est que quand on va dans les magasins de disques, enfin, aujourd'hui, il y a des plateformes, mais il y avait énormément de sorties islandaises. Je dis, mais combien il y a de groupes, c'est pas possible. Puis après, quand on retourne la pochette, on se dit, mais ce nom, j'ai déjà vu là, là, là. En fait, ce sont les mêmes, mais ils changent de nom. Alors, un mec, il peut avoir un projet de heavy metal, avoir son groupe de reggae, son groupe d'électro, son groupe de rock, son groupe de variété, etc. Est-ce que c'est toujours le cas aujourd'hui?
2: Yeah, kind of, when I think of it, yeah.
3: Oui, je crois que t'as raison, en fait. Il y a vraiment beaucoup de gens qui jouent dans des groupes complètement différents, des genres musicaux qui n'ont absolument rien à voir. C'est peut-être unique au monde, mais pour moi, c'est absolument normal, au point où je m'étais jamais fait la remarque. Mais maintenant que toi, tu le dis, c'est vrai, c'est comme ça.
0: On va terminer cette session live avec le titre. Alors, je ne sais pas comment on le prononce encore une fois. Heimferin.
2: Heimferin.
0: Heimferin, voilà. Et qui veut dire...
2: Going home.
0: Heisger, je vous remercie d'être passé dans cette émission. À très bientôt et puis plein de jolies choses. Merci, merci. Tac, on dit tac.
2: Yeah, tac.
0: Bah ça c'est facile.
2: I just start. Oh, okay.